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1: Je n'en puis plus. Vous êtes donc toujours en direct, mes chers amis, avec Franck Mater et
0: Jiggy Jones. C'est en vacances juste après ça, c'est le calvaire, le chemin de croix de travailler avec moi cet après-midi, parce que j'ai la riguenette, comme on dit, j'ai envie de rigoler tout le temps.
1: Tout à fait, c'est sympa.
0: Toi, t'as un enfant de 12 ans, est-ce que je suis comme ton enfant de 12 ans quand il est insupportable?
1: Non, il est vachement moins insupportable que toi.
0: J'en étais sûr. Et qu'est-ce qu'on va faire à part être heureux? Parce qu'on qu'est-ce qu'on est bien ici au Montreux Jazz. Oh bah alors, on est bien. Il y a on doit rendre un hommage.
1: Rendons hommage à une chanteuse qui nous a quitté cette nuit, Bonnie Tyler, qui malheureusement est décédée suite à un problème.
0: 75 ans
1: d'une maladie. Alors que elle allait entamer une nouvelle tournée.
0: Elle avait sorti un nouveau single et puis elle a eu un petit accrochage, une opération. Puis elle s'est jamais relevée de cette opération. Bonnie Tyler, qui était une des voix les plus singulières des années 80, cette voix très rocailleuse, comme ça.
1: Un peu comme Kim Carnes d'ailleurs.
0: Ouais, exactement. Et puis c'est surtout elle qui est responsable de toutes les galoches qu'on a roulées dans les années 80, parce que c'était le slow qui passait en tout cas.
1: Voilà, Total Eclipse of the Heart, l'un des slows effectivement phares des années 80. Le roi de la boom, on va l'appeler ça comme ça, on l'écoute.
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0: L'incroyable Leon Bridges sur Couleur 3, superbe artiste, superbe morceau. Magnifique. De Leon Bridges. On va passer maintenant au live, hein, parce qu'on a des extraits de live à vous passer tous les soirs. On va revenir à la soirée de... C'était lundi. Hein, lundi, je crois, où la fameuse Pink Panthers, oui, se produisait. Une artiste Pink Panthers qui a fait...
1: Elle est figée de cette nouvelle période.
0: Exactement, voilà, c'est une artiste qui fait des titres très courts, comment dire, parfois un peu lisses, comme ça. Alors, il y a eu des avis divergents, hein, concernant son concert. J'ai vu une critique qui a assassiné son concert au Montreux Jazz Festival en disant que une IA pourrait produire ça dans 6 mois si tout va bien.
1: Ok, mais est-ce qu'on n'est pas peut-être là face à un conflit générationnel? Peut-être
0: face à un conflit générationnel, mais le concert était très court, ça a duré 1 heure, ça coûtait 127 balles, et c'était aux 3/4 plein en plus, c'est-à-dire qu'il y avait, en plus, je pense que c'est beau, c'est aussi,
1: oui, mais pourquoi,
0: trop cher.
1: Parce que c'est fait pour une certaine jeunesse qui n'a peut-être,
0: voilà,
1: pas,
0: qui n'a peut-être pas les moyens, voilà, de payer 127 balles pour aller voir Pink Panthers. Elle fait des morceaux très courts, on a donc un extrait très court à vous passer de ce Pink Panthers, mais je crois que c'est un morceau en entier où elle n'a même pas eu besoin de chanter, puisque tout le public a repris ce titre.
1: Ça prouve que ça marche.

0: Voilà, c'est le morceau qu'on a reçu de la maison de disques, hein, de Pink Pantheress. Voilà, qu'est-ce qu'on a à dire là-dessus? Bon, ça chante un peu faux. Hein, aussi,
1: ouais, mais ça chante beaucoup. On est peut-être face à justement la limite entre des morceaux qui cartonnent auprès d'une certaine audience, à savoir les jeunes, puisque là,
0: sur les réseaux.
1: Donc là, ça chante à mort, et je suis sûr que ce morceau cartonne. Et puis après, qu'il y a une limite, parce que sur scène, c'est peut-être un petit peu plus difficile à reproduire. Ouais. Et qu'il faut amener peut-être un peu autre chose, mais je crois, malheureusement ou heureusement, ça dépend, que le public, il a envie de voir ça. Le public qui aime cet artiste et qui adore ses morceaux s'en fiche complètement, a juste envie de voir l'artiste qu'ils ont envie de voir et d'écouter le morceau qu'ils ont envie d'écouter.
0: Et je crois qu'ils ont été contents de voir ce très court concert de Pink Pantheress, puisqu'il a duré une heure de temps. Voilà, très bien, c'est tout pour ce live de Pink Pantheress. On va écouter des extraits de Sacha Kibble tout à l'heure, où ça jouait avec ce batteur qui en fout un peu trop derrière, mais ça jouait quand même un petit peu plus que Pink Pantheress. On écoute quoi? Qu'est-ce qu'on écoute? Ben Bummer, je crois. Voilà, non, on t'entend pas, c'est pas grave. Écoute, voilà, on écoute Champan sur Champan le Schnappan sur Couleur 3.
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0: Supernature, Mr. Cerrone, Marc Cerrone, batteur exceptionnel, producteur de disco des années 70, qui sera là, ici, au Montreux Jazz, avec un orchestre symphonique.
1: Et puis on disait Cerrone quand on était plus jeune, alors
0: c'est
1: que
0: vrai.
1: Non.
0: Non, c'est Cerrone,
1: c'est
0: en fait.
1: Cerrone.
0: Enfin, quoique, je pense que...
1: Ouais, mais lui-même disait Cerrone. Non, en fait, Cerrone, à la française.
0: Ouais, c'est vrai. Ouais, toi, tu disais Cerrone.
1: Ouais, oui, parce que j'étais avec plein d'Italiens, puis on disait Cerrone.
0: Allez, si on allait écouter Cerrone, et après, on va faire un tour en bogey.
1: Avec le ciao.
0: Avec le ciao. Allez voir Cerrone, parce que ça va être une expérience avec la disco avec un orchestre symphonique derrière, ça doit envoyer.
1: Ça peut sonner plutôt bien.
0: Voilà, très bien. Dans quelques instants, on va se faire peut-être un extrait de live. Et je vous ai pas dit tout à l'heure, mais je vais prendre mes clics et mes claques tout
2: eh ben,
0: à l'heure.
2: Eh ben, c'est pas trop tôt.
0: Eh ben, c'est pas trop tôt. Et je vais aller dans un camion avec plein de boutons dedans et un ingénieur du son qui s'appelle Bertrand Siffer qui enregistre tous les concerts et qui mixe en direct tous les concerts du Montreux Jazz Festival. Mais ce sera pas avant d'être parti pour Napoli pour rejoindre les New Guinea et ce morceau People of the Moon. 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

0: Non, Franck.
1: Si.
0: Si.
1: Non, c'était Wolfpack.
0: Ah, c'était Wolfpack.
1: Voilà. Un bon groupe de funk.
0: Funky Duck.
1: Voilà. Je voulais, juste avant de passer au prochain extrait live, te dire, tu sais, moi, je viens du Valais, Jones. J'ai été berger dans ma vie et j'avais un mouton qui s'appelait Sacha. Et puis chaque fois, je le reconnaissais. Hey, regarde, il y a Sacha qui belle.
0: Voilà, c'était pour introduire le prochain live que nous allons diffuser sur Couleur 3, qui est donc un live effectivement de cette artiste londonienne qui s'appelle Sacha Kibble. Je vous promets, je vais l'enfermer. Tout va bien se passer. Sacha Kibble, chanteuse londonienne qui a fait un magnifique concert hier avant Tyla, chanteuse qui est venue tout simplement avec un guitariste, un claviériste et un batteur. Et voilà ce que ça donnait en direct.
2: Voilà. 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

0: Ah, le batteur que tu adores, Franck Mater, le batteur de Sacha Kibble.
1: Exactement, Sacha Kibble. En écoutant ce, il y avait une sorte de sample un peu ou une inspiration de Baby Be Mine de
0: Michael Jackson.
1: De The Lady of In My Life en fait.
0: Lady in My Life. Ah oui, tout à fait.
1: Ah ouais,
0: c'est juste.
1: Ça fait penser un peu à ça.
0: Pensé.
1: Voilà, je deviens fou.
0: She's Out of My Life.
1: Exactement. Voilà, on connaît nos classiques. Je vais me barrer, Jones, parce que je sais que t'as envie de me voir partir depuis longtemps.
0: Non, c'est pas vrai.
1: Je vais aller interviewer Bertrand Cipher. Donc je te laisse.
0: Oui.
1: Je te laisse les clés de la maison.
0: Avec et plaisir. Voilà. Je propose d'enchaîner avec un morceau. Et puis d'ici quelques instants, tu seras dans ce gros camion. Alors je me recommande, Franck, ne touche à rien, s'il te plaît.

0: Adou Simine à l'instant, c'était Kadour sur Couleur 3.
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0: Oui, c'est bien la radio des festivals et nous sommes toujours en direct ici au Montreux Jazz Festival. Et Franck Mater a quitté les studios pour aller dans un camion. Dans quel genre de camion es-tu, Franck ?
2: Alors, j'ai l'impression d'être dans l'Enterprise de Star Trek, vraiment. Il y a des boutons partout, il y a des régies partout. Et surtout, on arrive dans une ambiance assez tendue parce que en ce moment, il y a un artiste qui est en train de dire oui ou non à l'ingénieur du son qui est présent. Et cet ingénieur du son, c'est Bertrand Siffer qui est avec nous. Salut Bertrand. Bertrand.
3: Coucou leur trois.
2: comment ça va Bertrand, j'ai l'impression qu'on arrive au pire moment là.
3: C'est un peu le cas, mais en fait ça me dérange pas tant que ça, parce que habituellement on arrive quand même à respirer. Et là, effectivement, quand il y a deux rendez-vous qui tombent en même temps, mais qui n'étaient pas prévus, c'est un petit peu plus stressant. Là, j'attends l'artiste qui va venir valider en fait le soundcheck. Et ben voilà, donc je suis un petit peu stressé, mais c'est avec plaisir que j'échange avec vous un petit moment.
2: Bertrand Siffer, les amateurs de musique te connaissent comme l'ingénieur du son historique des Young Gods. T'as fait des albums avec eux. Je crois que tu travailles toujours d'ailleurs avec eux.
3: Oui, absolument. D'ailleurs, on a mixé ensemble avec Franz le dernier album, entre autres. Et puis, je les suis avec grand plaisir pour les concerts, parce que j'aime quand ça vibre physiquement. Et pour moi, le studio et le live sont absolument indissociables.
2: Mais la plupart du temps, t'es dans ton studio, le studio Relief à Fribourg.
3: Alors, pour certaines prises de son, mais je me suis équipé d'une régie et je mixe à la maison maintenant. Pour le mixage final, je fais des ping-pong un peu, tu vois. La plupart des choses, je suis en pur numérique chez moi. Et puis quand j'ai besoin d'aller passer des sons dans la SSL, eh ben c'est par là que ça se passe. Ah voilà, les artistes qui arrivent.
2: Ah voilà, qui viennent. Voilà, on va abréger. Ouais, il y a les artistes qui arrivent, non ? Ah, je sais pas.
3: Oui, on peut abréger, mais si tu as encore une question.
2: Bah écoute, c'est qui les artistes qui viennent
3: de première partie?
2: Ah oui, c'est Joy Crooks qui viennent et c'est toi qui dois leur dire oui non pour les concerts.
3: En fait, je leur fais écouter mon travail et puis c'est eux qui vont dire oui non.
2: D'accord, on va te laisser bosser Bertrand,
3: oui,
2: voilà.
3: C'est
2: le direct, on parlera peut-être une autre fois quand on aura plus de temps. Merci beaucoup. Je te laisse la parole Jones.
0: Oui, merci pour cette petite entrevue rapide dans un
2: cas. C'était rapide,
0: pour vous expliquer comment ça se passe en termes d'enregistrement et de validation des artistes. Je propose d'écouter Young Boys, Skin Flowers.
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Skin Flowers, vous auriez évidemment reconnu les Young Gods et non pas les Young Boys, mais on a tellement la tête dans le foot qu'on ne sait plus où on en est, mais en même temps, les Young Gods sont là depuis tellement longtemps que ça reste des jeunes hommes. Run.

0: Gloria.
1: Van Morrison.
0: En concert le samedi 18 juillet au Montre Jazz Festival. Je ne savais pas qu'il était encore actif et en pleine forme.
1: Ben non, et c'est pour ça qu'on vient ici au Montre Jazz Festival. C'est pour voir des artistes
0: actifs et en pleine forme.
1: Exactement. Voilà.
0: Comme Célassou qui sera là aussi, ici avec un groupe qui s'appelle The Gallants. On l'écoute tout de suite pour terminer cette émission. Ça s'appelle Black Part Love.

0: Pousse-toi, Yann Zitouni. Voilà, je ne vois plus Julien Carrera. C'est la soupe pour terminer cette émission. Remettez-nous l'horloge devant. Allez. Voilà.
1: Ce fut un plaisir.
0: On doit finir en chanson.
1: Non.
0: Finir en chanson.
1: Non.

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1: 3 heures. Julien Traxel.
2: Un feu de forêt a fait 12 morts hier près de la ville andalouse d'Almeria, dans le sud de l'Espagne. L'incendie s'est déclenché en fin de journée. Selon les autorités, certaines victimes ont été retrouvées dans leur véhicule. Les services de secours de la région ont indiqué que le brasier a notamment mobilisé durant la nuit quelques 150 pompiers et 5 camions-citernes. Le guide suprême iranien Ali Khamenei a été inhumé. Selon la télévision d'État, la cérémonie a eu lieu tôt ce vendredi à Mashhad, dans le sanctuaire de l'imam Reza, le lieu le plus saint de l'islam chiite en Iran. Sur les images diffusées par la chaîne IRIB, Mojtaba Khamenei, fils et successeur de l'ayatollah, n'apparaît pas. Il est invisible depuis sa nomination en mars. La Suisse attend toujours un accord commercial avec les États-Unis. La tournée de 11 jours de Guy Parmelin en Amérique du Nord n'a pas permis de réaliser une percée dans les négociations sur les droits de douane. Lors de ce voyage, le président de la Confédération a notamment rencontré le représentant américain au commerce, Jamieson Greer. Dans l'émission Forum de la RTS hier soir, le ministre de l'Économie a toutefois soutenu que ce n'était pas un échec. « Je ne suis pas allé aux États-Unis pour signer un quelconque accord », a déclaré Guy Parmelin. La Suisse souhaite plus de souplesse en matière de contrôle aux frontières dans les aéroports de l'Union européenne. Berne a adressé, avec 8 autres pays, une lettre à la Commission européenne. La demande porte sur la possibilité de suspendre le système d'entrée et de sortie dans les aéroports pour une période prolongée. Une pratique uniforme devrait s'appliquer à tous les États membres. C'est officiel, les habitants de Briens, qui souhaitent déménager à cause des éboulements et de l'instabilité du terrain, se verront financer un nouveau logement. L'Assemblée communale d'Alboula, dont les Grisons, a approuvé hier soir un crédit de plus de 82 millions de francs dédié aux relocalisations. Cette somme sera couverte à 90% par le canton et par la Confédération. Pour le moment, les habitants de 42 bâtiments se sont inscrits pour changer de logement à titre préventif. Des frappes aériennes et des tirs israéliens ont fait 6 morts hier dans la bande de Gaza. Ce bilan émane de la défense civile et de sources médicales du territoire palestinien. Les victimes ont été recensées dans plusieurs zones de l'enclave qui fait l'objet d'un cessez-le-feu entré en vigueur en octobre 2025. En tennis, Wimbledon aura droit à une finale féminine 100% tchèque. Karolina Muchova et Linda Noskova se disputeront le titre samedi sur le gazon londonien. La première a éliminé dans le dernier carré l'américaine Coco Gauff. Quant à la seconde, elle a pris la mesure de l'ukrainienne Marta Kotsiouk. Le temps s'annonce généralement ensoleillé ce vendredi dans le ciel roman, mais à partir de la mi-journée, des cumulus se développeront en montagne. Ces nuages donneront lieu à des orages isolés dans le courant de l'après-midi, surtout dans les Alpes. Ils pourraient déborder en soirée dans la vallée du Rhône et sur le bassin lémanique. En plaine, le thermomètre affichera 34 degrés au plus fort de la journée. Vous écoutez RTS Info, prochain point sur l'actualité à 4 heures.
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0: 4 heures.
1: Julien Traxel.
2: De nouveaux affrontements ont éclaté hier entre l'Iran et les États-Unis. Pour riposter aux tirs américains dans la région du détroit d'Ormuz, la République islamique a ciblé des alliés de Washington au Moyen-Orient. C'est dans ce contexte qu'a eu lieu tôt ce vendredi l'inhumation de l'ancien guide suprême iranien Ali Khamenei. Après 6 jours d'obsèques nationales, l'ayatollah tué le 28 février dans des frappes israélo-américaines a été enseveli dans la ville de Machab. Au Liban, une délégation américaine supervisera le début du retrait israélien de zones pilotes dans le sud du pays. L'ambassadeur des États-Unis au Liban a informé hier le président libanais Joseph Aoun que cette délégation arriverait dans les prochains jours à Beyrouth. Elle aura d'abord pour mission de coordonner et de définir le mécanisme de mise en œuvre sur le terrain du retrait israélien. Le canton de Vaud interdit à son tour les feux en plein air et l'usage d'engins pyrotechniques. La mesure restera en vigueur jusqu'à nouvel avis. Elle concerne notamment l'utilisation de barbecues et de grilles au charbon ou à bois qui est prohibée dans l'espace public. En raison de la situation météorologique et du manque de pluie, Fribourg a aussi interdit hier de faire du feu dans les forêts de tout le canton. L'interdiction des signes religieux ostentatoires pour les élus genevois fait l'objet d'un nouveau recours. La RTS a appris hier que c'est cette fois un élu municipal protestant qui a attaqué cette mesure, une mesure acceptée le 14 juin dernier par plus de 51% de la population genevoise. L'élu estime que cette interdiction, qui concerne tous les signes religieux, nuit à ses libertés individuelles, lui qui porte parfois une croix. Il a donc déposé un recours devant la Chambre constitutionnelle de la Cour de justice genevoise. Plus rien ne semble pouvoir arrêter Andy Burnham dans sa course vers le poste de Premier ministre au Royaume-Uni. L'ancien maire du Grand Manchester a désormais le soutien de plus de 3/4 des députés travaillistes pour succéder à Keir Starmer à la tête du parti. Cette fonction lui permettrait de rallier Downing Street. Le festival du film de Locarno présentera plus de 100 premières mondiales cette année. Pour sa 79e édition, prévue du 5 au 15 août, l'événement a reçu un nombre record de propositions. Les organisateurs l'ont annoncé hier en dévoilant la sélection officielle du festival. Parmi les 17 films internationaux en lice pour le Léopard d'Or, figure une coproduction suisse. L'équipe de Suisse masculine de basket n'a plus de sélectionneur. Ilias Papatheodorou a quitté ses fonctions d'un commun accord avec la Fédération helvétique. En poste depuis 5 ans, l'entraîneur grec s'en va après que l'équipe nationale a échoué dans les qualifications pour la Coupe du Monde 2027. Le temps s'annonce généralement ensoleillé ce vendredi dans le ciel romand, mais à partir de la mi-journée, des cumulus se développeront en montagne et ils donneront lieu à des orages isolés dans le courant de l'après-midi, surtout dans les Alpes. En pleine, le thermomètre affichera 34 degrés au plus fort de la journée. Vous écoutez RTS Info, on se retrouve à 5h pour un nouveau point sur l'actualité.
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1: 5 heures. Julien Traxel.
2: La France est la première nation qualifiée pour les demi-finales de la Coupe du Monde de football. Finaliste malheureux de la dernière édition du Mondial, les joueurs tricolores ont écarté le Maroc hier soir à Boston. Les Français se sont imposés 2-0. Ils se mesureront dans le dernier carré au vainqueur du quart de finale prévu ce vendredi soir entre l'Espagne et la Belgique. De son côté, l'équipe de Suisse défiera l'Argentine dans la nuit de samedi à dimanche en quart de finale de la Coupe du Monde. C'est un arbitre portugais, João Pinheiro, qui

0: dirigera cette rencontre prévue à 3h, heure suisse. Le directeur de jeu lusitanien a déjà croisé la route de la sélection helvétique au Mondial. Il avait arbitré le match remporté 4-1 par la Suisse face à la Bosnie-Herzégovine lors de la phase de groupe. Et à l'occasion de ce quart de finale, plusieurs cantons et plusieurs villes lèveront le couvre-feu pour les bars, les terrasses et les fanzones. Après le Jura, Berne et Genève, des villes comme Lausanne, Sion et Sierre vont aussi accorder une nuit libre aux établissements publics. De son côté, le canton de Fribourg va délivrer des autorisations au cas par cas pour ce match entre la Suisse et l'Argentine, prévu donc dimanche à 3h du matin. Nouvelle mobilisation pour le personnel de Saint-Paul Média à Fribourg. Une quarantaine de salariés de l'éditeur de La Liberté se sont réunis hier après-midi pour protester contre la restructuration confirmée la veille par le conseil d'administration. Ce plan prévoit de licencier 15 personnes dans les rédactions et le service de marketing. Un feu de forêt a fait 12 morts hier près de la ville andalouse d'Almeria dans le sud de l'Espagne. L'incendie s'est déclenché en fin de journée. Selon les autorités, certaines victimes ont été retrouvées dans leur véhicule. Les services de secours de la région ont indiqué que le brasier a notamment mobilisé durant la nuit quelques 150 pompiers et 5 camions-citernes. Face à cette situation, les autorités ont déclenché la phase d'urgence supérieure de leur plan de lutte anti-incendie. L'Iran cherche à tuer Donald Trump. Israël a transmis cette information de ses services de renseignement à Washington. Deux médias américains, le Wall Street Journal et CNN, ont fait part de cet échange en citant des sources anonymes. La République islamique a inhumé tôt ce vendredi son guide suprême Ali Khamenei, tué dans une frappe israélo-américaine le 28 février dernier. En Syrie, les autorités ont annoncé hier soir avoir arrêté des responsables des deux attentats à la bombe survenus mardi à Damas. Les explosions ont eu lieu pendant la visite du président français Emmanuel Macron. D'après un responsable de la sécurité en Syrie, la cellule responsable des attaques était affiliée à l'organisation État islamique. Le temps s'annonce généralement ensoleillé ce vendredi dans le ciel romand, mais à partir de la mi-journée, des cumulus se développeront en montagne. Ces nuages donneront lieu à des orages isolés dans le courant de l'après-midi, surtout dans les Alpes. Ils pourraient déborder en soirée dans la vallée du Rhône et sur le bassin lémanique. En pleine, le thermomètre affichera 34 degrés au plus fort de la journée.
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0: 6h. Julien Traxel.
1: La France est la première nation qualifiée pour les demi-finales de la Coupe du Monde de football. Pour atteindre pour la troisième fois d'affilée ce stade de la compétition, les joueurs tricolores ont écarté le Maroc hier soir à Boston. Les Français se sont imposés 2-0. Ils se mesureront dans le dernier carré au vainqueur du quart de finale prévu ce soir à 21h heure suisse entre l'Espagne et la Belgique. Un feu de forêt a fait 12 morts hier près de la ville andalouse d'Almeria, dans le sud de l'Espagne. L'incendie s'est déclenché en fin de journée. Selon les autorités, certaines victimes ont été retrouvées dans leur véhicule. Ce bilan humain dépasse déjà celui de l'ensemble de l'année 2025 pour des feux sur le territoire espagnol. Les autorités ont déclenché cette nuit la phase d'urgence la plus élevée de leur plan de lutte anti-incendie. En Suisse, le canton de Vaud interdit pour sa part les feux en plein air et l'usage d'engins pyrotechniques. La mesure restera en vigueur jusqu'à nouvel avis. Elle concerne notamment l'utilisation de barbecues et de grills au charbon ou à bois dans l'espace public. En raison de la situation météorologique et du manque de

0: pluie, Fribourg a aussi interdit hier de faire du feu dans les forêts de tout le canton. La Suisse attend toujours un accord commercial avec les États-Unis. La tournée de 11 jours de Guy Parmelin en Amérique du Nord n'a pas permis de réaliser une percée dans les négociations sur les droits de douane. Lors de ce voyage, le président de la Confédération a notamment rencontré le représentant américain au commerce, Jamieson Greer. Dans l'émission Forum de la RTS hier soir, le ministre de l'Économie a toutefois soutenu que ce n'était pas un échec. « Je ne suis pas allé aux États-Unis pour signer un quelconque accord », a déclaré Guy Parmelin. Le guide suprême iranien Ali Khamenei a été inhumé. Selon la télévision d'État, la cérémonie a eu lieu tôt ce vendredi à Mashhad, dans le sanctuaire de l'imam Reza, le lieu le plus saint de l'islam chiite en Iran. Sur les images diffusées par la chaîne IRIB, Mojtaba Khamenei, fils et successeur de l'ayatollah, n'apparaît pas. Il est invisible depuis sa nomination en mars. Ces 6 jours d'obsèques nationales ont été marqués en Iran par la reprise des affrontements avec les États-Unis. En cyclisme, Tadej Pogacar a réalisé une démonstration hier lors de la 6e étape du Tour de France dans les Pyrénées. Parti en solitaire à 44 km de l'arrivée dans l'ascension du col du Tourmalet, le Slovène s'est imposé avec plus de 2 minutes et demie d'avance sur son plus proche poursuivant, le Danois Jonas Vingegaard. Le champion du monde en a profité pour récupérer le maillot jaune de leader du classement général. Le temps s'annonce généralement ensoleillé aujourd'hui dans le ciel roman, mais à partir de la mi-journée, des cumulus se développeront en montagne. Ces nuages donneront lieu à des orages isolés dans le courant de l'après-midi, surtout dans les Alpes. Ils pourraient déborder en soirée dans la vallée du Rhône et sur le bassin lémanique. En plaine, le thermomètre affichera 34 degrés au plus fort de la journée.
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1: Sandra Viscardi.
2: Il fait chaud et vous allez en montagne chercher la fraîcheur. Prudence, la majorité des interventions d'urgence en montagne, c'est justement l'été. Et 2025 a été une année record avec 11% de sauvetage en plus par rapport à la moyenne depuis 2020. Ces interventions, Romain Carup, qui ne sont en été bien souvent pas très spectaculaires.
3: En montagne, les secours interviennent presque autant pour des personnes qui sont bloquées, épuisées ou perdues que pour des chutes. La randonnée, le trail et le VTT attirent toujours plus d'adeptes qui ne sont pas forcément conscients des risques. C'est le constat du responsable sauvetage d'Air Glacier, Pierre Métraillet.
4: Il y a un effet nouveauté avec des gens qui vont découvrir de nouveaux itinéraires, des parcours plus longs, des tours sur plusieurs jours. Et puis ça occasionne que quelques personnes se perdent, restent bloquées, n'ont pas anticipé la difficulté.
3: Rien de dramatique toutefois pour Pierre Métraillet.
4: Il y a une grande augmentation des pratiquants, mais les sauvetages n'augmentent pas autant. Souvent, c'est des situations pas trop graves, entre guillemets. Les personnes appellent assez tôt, avant la nuit, avant d'être victimes d'une chute. Ils connaissent les numéros d'urgence, le 144, et ils appellent avant d'être au-delà des difficultés ou quand l'accident est vraiment survenu.
3: Malgré tout, les quatre hélicoptères de sauvetage qui volent l'été en Valais décollent toujours avec un médecin à bord. La hausse des interventions l'été reste supportable pour Air Glacier et Air Zermatt qui facturent leur sauvetage un peu plus de 100 francs la minute de vol. Et comme les assurances payent seulement en cas de problème médical, mieux vaut préparer son itinéraire, observer la météo et se demander si sa condition physique et son équipement sont suffisants.
2: Arroser les plantations alors qu'il n'y a plus beaucoup d'eau, c'est un défi pour certains maraîchers. À Zurich, le canton a autorisé cette semaine le pompage des lacs et de plusieurs rivières. Dans le canton de Vaud, certaines dérogations sont aussi possibles. Lorella Pfirter est maraîchère à

0: Saint-Pré, elle ne subit pas de restrictions d'eau pour l'instant, mais ce qui l'inquiète, ce sont les coûts futurs de cette sécheresse.
1: Toutes les cultures qu'on a nécessitent énormément d'arrosage. Pour le moment, on a des acomptes en lien avec l'eau et la facture finale arrive en toute fin d'année, voire en début d'année suivante. Mais là, j'imagine qu'on est déjà, en tout cas pour cette période et pour les semaines qu'ils annoncent, on va être à un dépassement de 20%, je pense, considérable en tout cas.
2: Est-ce que vous pouvez répercuter ce 20% d'augmentation de vos coûts pour l'arrosage sur vos légumes ?
1: Non, pas du tout. Non. Le prix de vente des légumes est un prix à la bourse et on n'arrive pas à répercuter ça par rapport à nos charges de culture en tant que telles. Non, ça, c'est pas possible.
0: Laurel Apfierterre avec Delphine Gendre. Et à cause de cette canicule, Vaud interdit les feux en plein air et les feux d'artifice. Pour éviter, bien sûr, les feux de forêt, comme celui qui a déjà fait 12 morts en Espagne, dans la région d'Almeria, en Andalousie. Des victimes toutes originaires du hameau de Bédar. Le président de la région parle d'une tragédie sans précédent. Certaines victimes ont été piégées par les flammes alors qu'elles tentaient de fuir, puisqu'elles ont été retrouvées carbonisées dans leur voiture. Selon la presse américaine, le Mossad, le service secret israélien, a averti les États-Unis. L'Iran préparait d'assassiner le président américain. Ce serait pour cela d'ailleurs que Donald Trump n'aurait pas utilisé l'avion que le Qatar lui a offert ce printemps pour rentrer du sommet de l'OTAN à Ankara. La Maison-Blanche ne dément pas. Bonne nouvelle pour les fans lausannois et fribourgeois de football. La ville de Lausanne et le canton de Fribourg donnent à leur tour nuit libre samedi soir pour le quart de finale de la Suisse à la Coupe du Monde de football. La France est le premier demi-finaliste de cette compétition. Elle a battu le Maroc 2-0. Joël Robert, les Français ont maîtrisé le match.
3: La victoire est logique et méritée. La France n'a pas rencontré de problème dans ce quart de finale. Elle disputera sa troisième demi consécutive, ce qui est remarquable. Elle a d'ailleurs gagné les deux précédentes. Le Maroc n'a pas assez osé ou n'a pas pu développer son jeu contre des Français bien en place, organisés, sérieux et très rapides vers l'attaque. En première période, Mbappé manque un pénalty que Bounou, le gardien marocain, retient. Bounou d'ailleurs était très bon dans les 45 premières minutes, a fait trois arrêts difficiles. Il a gardé son équipe dans le match, mais ne peut rien quand Mbappé ouvre le score à l'heure de jeu. Un tir enroulé du pied droit, 17 mètres, petit filet. Aucune chance là pour le gardien Bounou. 5 minutes plus tard, Dembélé récupère un ballon dans le camp marocain. Un sprint, Mbappé fait un appel et entraîne avec lui les défenseurs. Dembélé a le champ libre, tir précis à rater, 2-0. Le match est plié, le Maroc ne reviendra pas. Échoue contre une équipe beaucoup plus forte que lui, qui profite des moindres espaces, des moindres temps faibles de son adversaire. La France toujours en route pour une troisième étoile sur son maillot. Entendez par là, un troisième titre mondial. Joël Robert, RTS Sport Boston.
0: Et ce match considéré à haut risque par les autorités françaises qui ont déployé un gros dispositif de sécurité à Paris et dans tout l'Hexagone n'a finalement pas débouché sur des débordements. Et en demi-finale, la France affrontera le vainqueur de Belgique-Espagne. Ça se joue à 12h à Los Angeles, 21h ce soir chez nous. Dans les Pyrénées, Tadej Pogacar a montré que c'est lui le patron du Tour de France cycliste. Le Slovène a comblé les 8 minutes de retard qu'il avait sur le maillot jaune en gagnant en solitaire la sixième étape. Il sera donc à nouveau en jaune aujourd'hui pour une arrivée à Bordeaux promise aux sprinters. Il compte même 2 minutes 42 d'avance sur Jonas Vingegaard, son dauphin au général. En tennis, c'est une Tchèque qui remportera le tableau féminin de Wimbledon, soit Carolina Mouchova, soit Linda Nosvoka. La première a éliminé en demi-finale l'américaine Coco Gauff, la seconde l'ukrainienne Marta Kostyuk. Et la tapisserie de Bayeux a entamé hier son voyage vers Londres. Cette broderie du 11e siècle de 70 mètres de long voyage dans un double caisson spécialement conçu pour réduire les vibrations pendant son transport en camion vers le Royaume-Uni. L'œuvre narre la conquête de l'Angleterre par Guillaume le Conquérant en 1066. Elle sera exposée au British Museum du 10 septembre au 11 juillet 2027. Vous rêvez d'un orage pour rafraîchir? Eh bien, vous serez exaucé cet après-midi ou ce soir, surtout dans les Alpes et surtout en montagne, mais il pourrait quand même un peu déborder en plaine ce soir en vallée du Rhône et sur l'ouest lémanique. 34 degrés au maximum. Plus d'orages demain, 33 degrés. Retour du grand beau dimanche avec 35 degrés.
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11: On va se todo baigner une dernière fois cette semaine. Ah, un dernier todo bain. Alors, c'est pas le bain de minuit puisqu'il est 7h07 là, mais avec le décalage horaire, j'ai calculé. Si vous nous écoutez à Chicago là maintenant et que vous allez vous baigner pile maintenant, alors là, ce sera un bain de minuit. Donc, si vous êtes à Chicago, je pense qu'on a plein d'auditeurs et d'auditrices à Chicago. Direction un plan d'eau, vous allez vous baigner. Bain de minuit, c'est beau. Et si vous vous dites, ah, mais non, mince, c'est trop bien, j'étais à Chicago. Mais... par contre, j'étais pas prêt, j'avais pas mon calos. Alors tranquille, vous pourrez prendre un bain de minuit dans une heure, vous sautez dans une voiture, un avion, un petit jet privé, j'en sais rien, et vous allez à Denver dans le Colorado, et quand il sera 8 heures ici en Suisse, eh bien il sera minuit à Denver dans le Colorado pour prendre votre bain de minuit, c'est quand même bien foutu. Après, ne pas avoir son maillot de bain, c'est pas une vraie excuse, un bain de minuit, c'est cul nu.
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11: Allez, cul nu, Joël.

0: 7h15, c'est vrai que c'est l'heure pour écouter Coldplay. 7h15, il n'y a pas d'autre heure par contre. On dit 7h15, on écoute Coldplay, puis les autres heures, on écoute d'autres trucs. Voilà. Là, je regarde mon écran d'ordinateur. J'ai plein d'écrans d'ordinateur hein, dans ce studio, des beaux studios. Il y a un écran d'ordinateur où il y a écrit un petit peu tout ce qui arrive, le nom des chansons, le nom des chroniques, s'il y a les infos, tout ça. Et là, je vois qu'il y a, c'est écrit Bina. Et alors, moi, Bina, je ne connais pas, donc j'ai fait des petites recherches, j'ai fait mes propres recherches et j'ai le choix. Je suis embêté. Soit Bina, c'est l'acronyme de Bischofszell Produit Alimentaire SA. Abrégé Bina parce que c'est du suisse allemand en fait. Donc si vous prenez les premières lettres de ce que je viens de vous dire, ça ne fonctionne pas. Mais c'est du suisse allemand. Donc c'est soit on va faire place à ce groupe alimentaire qui traite surtout de la pomme de terre. Transforme de la pomme de terre, c'est suisse. Hein. Soit Bina, c'est aussi le nom d'une chanteuse britannique qui fait un peu du R&B comme ça, alternatif, néo soul, assez DIY. Alors, honnêtement, je suis embêté. Je sais pas. Je propose à Joël d'appuyer sur le bouton, on verra lequel on a. C'est ça, Bina. Non, je suis embêté, vraiment, je sais pas vous dire si c'est le... Non, mais c'est la pomme de terre, je pense, ouais.
1: Oh, pas ça.

0: Jalen Ngonda, lui, il était en concert au Montreux Jazz Festival en 2024. Et cette année, hier soir, il y avait Joey Crooks ainsi que... John Legend, c'est possible? Je ne sais plus. Toujours est-il que Joey Crooks, on a réussi à l'attirer dans les filets de notre camion de couleur 3 afin de lui poser quelques questions. Jiggy Jones et Franck Mater étaient sur place. Interview.
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2: Joey Crooks nous a rejoint dans les studios ici. C'est un plaisir de l'avoir. On va lui poser quelques questions. Je pose des questions en français, évidemment. First of all, it's a pleasure to have you here. Thank you for coming.
3: Thank you. Désolé that I don't speak French.
2: Yeah, it's all right. Voilà. He's going to do a translation. I'm going to ask the question in French first. On parle souvent du métissage comme d'un mélange d'origine, mais parfois une ville peut aussi devenir une identité. Est-ce que Londres est peut-être ton plus grand héritage culturel? We often talk about being mixed as a combination of origins, but sometimes a city can also become an identity. Is London perhaps your biggest cultural heritage?
3: Probably, yeah. London is such a strong fabric, and I feel like London is the most integrated city in the world, which might be a hot take, but I really think it's true.
2: Okay.
3: And I think that having the privilege of being around so many different cultures living quite peacefully with one another is one of my most inspirational things. Yeah.
4: Elle est très inspirée en fait de vivre dans une ville comme Londres, qui est une des villes où il y a le plus d'intégration en fait, où les cultures se mélangent le plus facilement. Probablement, je pense que c'est un de ses plus grands héritages. En tout cas, elle est très fière de faire partie de cette ville.
2: Grandir avec plusieurs cultures, est-ce que ça t'a donné une autre manière de regarder le monde? Growing up with different cultures, did it give you a different way of looking at the world?
3: It made me less fascist, probably.
2: Less what? Fascist, you said?
3: Yeah.
2: I love it.
3: It made me less prone to fascism. It feels like Europe is becoming more right-wing, and I feel like it's difficult to become that when you are Bangladeshi and Irish and come from lots of rebellion.
2: Mm-hmm.
3: So, in that way, it helped, I guess.
4: En fait, vivre à Londres, ça l'a rendu moins facho, en fait, selon, en tout cas moins encline à être fasciste, parce que venant en fait d'un background irlandais et du Bangladesh, en fait, tu peux pas, évidemment, aller vers l'extrême droite qui est en train de conquérir l'Europe.
2: Tout à fait. Donc ça aide effectivement. Londres est une ville construite par les mélanges. On l'a dit, les cultures, les langues, les sons. Est-ce que cette énergie a façonné ton identité musicale du coup? London is a city built on mixture of culture, language. Languages and sounds. Has that energy shaped your musical identity, though?
3: Definitely. I think there was nothing that wasn't... There was no music that wasn't accessible growing up in London. Mm-hmm. And I grew up in the very strange period between Millennial and Gen Z.
2: Mm-hmm.
3: So I still bought records and stuff like that.
2: Which is a good thing.
3: Yeah, for sure. And I feel like because there are so many cultures in London, the music scene and even like the live music scene, I used to go to one or two concerts every week. So yeah, I feel very rich in music knowledge, etc., from London as well.
4: Elle allait voir un ou deux concerts par semaine en vivant à Londres. Et puis comme elle est entre deux générations, elle est entre la génération Z et les milléniaux, elle avait aussi accès à la musique. Elle achetait
2: des disques
4: des disques. Et puis elle a eu de la chance en grandissant à Londres d'avoir accès à tous les styles de musique.
2: C'est ça qui est magnifique, ouais. C'est cette ville. On parle souvent de toi comme d'une artiste soul, mais est-ce que pour toi ça représente plus un genre musical ou une façon de dire quelque chose en vrai? People often describe you as a soul artist, but for you, is soul a musical genre or a way of saying something real?
3: I think soul is just feeling. I think that every genre can have soul, but not every artist can.
2: J'adore l'honnêteté. So true.
3: Désolé.
4: Oui, la soul, c'est le feeling, mais tous les
0: genres musicaux.
4: Tous les genres musicaux peuvent avoir de la soul, mais pas tous les artistes peuvent avoir de l'âme.
2: J'adore parce qu'elle a dit ça, elle est devenue toute rouge, mais en même temps, c'est tellement vrai. So real, so true. Tu portes un héritage musical immense, hein, de Nina Simone à Amy Winehouse. Comment respecter cet héritage tout en créant une musique qui appartient quand même à ton époque? You carry a huge musical legacy from Nina Simone to Amy Winehouse, but how do you respect that legacy while creating music that belongs to your own time?
3: I just don't really think about it.
2: That's the best
4: Elle
2: answer.
4: Pense pas.
3: Well, I think that I know that I respect the fantastic women that obviously came before me, and one of the reasons why I'm so excited to play today is because I used to watch Nina and Etta James videos of playing here at this specific festival. But I think that, I think it gives you a huge block if you go into making music thinking about those people. I think I would rather think of, like, I don't know, sandwiches or... like what's in the fridge when I'm in the studio, then, you know, putting so much pressure on myself. In the studio, I think I should feel like a child and not like someone who's trying to even delve into anything to do with the greats, you know. I don't even think that my goal in music is to become a great. I think I just want to enjoy
2: and being
3: the process. Yeah. There's a lot of pressure, you know.
2: Of course.
3: It's better to make things feel light and joyful, no pun intended.
4: Donc elle essaye de sortir un peu de cette pression de tous ces grands noms qu'elle a cités. Puis c'est des noms comme Etta James ou Nina Simone qu'elle regardait ici dans des vidéos sur YouTube. On peut voir ses concerts ici au Montreux Jazz Festival. Donc elle essaye plutôt de prendre du plaisir. Et puis elle y pense pas quand elle compose de la musique parce que ça lui mettrait trop de pression. Même si elle respecte beaucoup ses artistes, elle préfère penser à son sandwich, à un reste de sandwich dans son frigo pour éviter d'avoir le writer block quand elle pense à Nina Simone ou Etta James.
2: Et puis être elle-même.
4: Voilà.
2: Je propose qu'on écoute un petit morceau.
4: Oui.

Joe Crooks qu'on vient d'entendre là. Merci à Jiggy Jones et à Frank Mater pour l'interview. Joe Crooks qui l'a joué donc hier soir au Montreux Jazz Festival. Qu'est-ce qui se passe, Joël? T'as envie de me mettre des petits trucs Oh, bah c'est chou. On va écouter un morceau de Quantum qui s'appelle I Changed My Mind. 7h32 sur Couleur 3.

0: I changed my mind, c'était Equanom. Place maintenant à Julien Dauquin de Saint-Preux qui va nous rappeler que peut-être effectivement le système politique français est un peu plus simple à comprendre que le système politique suisse, mais est-ce que c'est vraiment une bonne chose? Pas sûr.
1: Non, mais je vous jure, il n'y en a pas un pour rattraper l'autre.
2: Ce n'est pas sérieux.
1: Ce n'est vraiment pas sérieux.
3: Julien Dauquin de Saint-Preux.
4: Sérieux?
5: 40! 40! Il y a près de 40 candidats potentiels à l'élection présidentielle française en 2027. Quand il y a plus de candidats que de plaintes d'agressions sexuelles pour Bruel, c'est mauvais signe pour l'état politique de la France. Il y a trop de candidats pour cette élection. On dirait la Coupe du Monde à 48 équipes. Sauf que ça va durer un an. Pendant un an, on va se taper des matchs comme Clémentine Autain contre Yannick Jadot, l'équivalent de Jordanie Curaçao. Et c'est le bordel partout, partout à gauche. Bernard Cazeneuve a déclaré cette semaine être prêt à devenir président de la République. Alors on se dit, bon, ok, mais qui es-tu, Bernard? C'est un type qui est resté 5 mois Premier ministre il y a 10 ans. 10 piges qu'on l'a pas entendu et il revient. Voilà, je serais pas étonné qu'il y ait le général de Gaulle qui se présente. Alors vous me direz, il est mort de Gaulle. Oui, mais le PS aussi et ça l'empêche pas d'être là. À gauche, certains demandent une primaire, dont Marine Tondelier, chef des écologistes, qui veut faire de la lutte contre l'isolement un point central de sa campagne. Elle sera bien placée pour en parler avec ses 2% de voix. Et ça risque vraiment d'arriver, hein, puisqu'en France, même les écolos ne sont pas solidaires. Oui, il y a une autre écolo qui s'est présentée, Delphine Bateau, qui porte bien son nom. Hein. Ça leur est mal foutu d'être écolo et de s'appeler Delphine Avion.
6: Voilà.
7: Non, moi, j'aime bien.
5: Oui, bah oui. Il en faut une, un peu naze. Pour la primaire, même Ségolène Royal se dit prête à revenir. Ségolène Royal, mais je veux dire, c'est bon, là, les revivals, on a déjà eu le retour du big deal. On s'arrête là. Donc, une primaire à gauche voulue par certains candidats, sauf que Mélenchon n'y participe pas, Glucksmann non plus, le Parti communiste non plus, Hollande n'est pas très chaud. Le PS, c'est tellement un chantier que le parti devrait se rebaptiser la gare de Lausanne. Quoique, pas sûr que le PS soit reconstruit en 2050. Puis à droite, pas mieux, Laurent Wauquiez a déclaré vouloir une primaire de la droite, large, très très très très large, allant de Édouard Philippe à Sarah Knafo ou Zemmour, en passant par Xavier Bertrand. Tout le monde n'est pas ravi de cette proposition, ce qui se comprend, puisqu'en mélangeant Édouard Philippe avec Zemmour, Laurent Wauquiez a tendance à oublier qu'à droite, tout le monde n'est pas raciste. Alors pour l'instant, le candidat légitime à droite, c'est Bruno Retailleau. Retailleau, c'est l'ancien ministre de l'Intérieur, vous savez, celui qui a le charisme d'une paille en plastique. Alors lui, il est légitime, hein, puisqu'il est président des Républicains, depuis qu'il a succédé à Éric Ciotti. Éric Ciotti qui a déclaré qu'il soutenait le RN à la présidentielle. Et ça, c'est deux super nouvelles. Parce que la première, c'est qu'en soutenant le RN, bah, c'est la première fois qu'il trahit personne. Et la deuxième, bah, c'est qu'il se présente pas.
6: Ouais, oui.
5: Ouais, ouais. C'est juste. Puis ensuite, bah, vous avez Le Pen, Bardella, Mélenchon, les favoris. Puis il y a le reste, Dupont-Aignan, Asselineau, Nathalie Arthaud, Fabien Roussel, que des candidats avec qui la fête est plus folle, puisqu'ils sont à moins de 1%. Voilà. On entend parler d'eux que pendant les élections. C'est pas des candidats, c'est des années bissextiles. Et puis la liste, elle est encore longue, hein. Florian Philippot, De Villepin, Clara Eger, franchement, vous pouvez rajouter n'importe quel nom, il y en a tellement qu'on fera pas attention. Moi, demain, tu me dis, il y a Christian Constantin, Quentin Dupieux, Sophie Talman et Mado la Niçoise. Moi, je te crois. Et tous ces candidats, ils aspirent à quoi, au final? Être détesté. Oui, c'est le paradoxe de la fonction présidentielle en France. Elle attise toutes les convoitises et au final, Sarkozy mis en examen, Hollande 4% de popularité, record absolu de la 5ème République, et Macron qui est aussi haï que les bronzés 3. Et 40 personnes qui font la queue pour être le nouveau président, aveuglés par l'idée que chacun d'entre eux peuvent sortir leur épingle du jeu. L'élection présidentielle est devenue le championnat de la vanité. Un politologue français, Rémi Lefebvre, disait justement que ces candidats ne veulent même plus gouverner. En fait, ils veulent leurs 15 minutes de gloire dont parlait Warhol. Résultat, depuis 2017, la politique française est aux soins palliatifs. Et à chaque nouvelle tête qui rentre dans la chambre d'hôpital en disant « J'ai une solution pour sauver la France !»« Je connais un magnétiseur !» C'est de l'acharnement thérapeutique. Et d'un coup, il y a quelques semaines, une voix s'élève. C'est Darmanin. Oui, le ministre de la Justice en exercice qui résume la présidentielle de son propre pays sur France Inter en disant « Il y a beaucoup de candidats et pas beaucoup d'idées. Quoi ?» La providence viendrait de Darmanin. Et alors qu'il touche du doigt la vérité, quand on lui pose la question « Serez-vous candidat ?», il répond « On verra bien » avec un grand sourire. Il suffisait de dire non. C'est comme si le médecin te dit « Vous fumez trop en s'allumant une clope !» Parce que la solution, il l'avait trouvée. Et elle n'est pas très compliquée. Elle peut s'appliquer à beaucoup de Français en commençant évidemment par nos politiques. Et je le dis en tant que Français. Je crois qu'il faudrait qu'on apprenne à fermer un peu notre gueule. Mais ça...
6: Ah ouais.
5: Ouais.

M'énerve Harry Styles, il m'énerve. Le morceau là s'appelait American Girls. Et il m'énerve Harry Styles parce que je devrais détester. Il y a tout. Il y a rien qui va. Il est joli. Il est talentueux. Il est sympa. Sa musique, elle est bien. Honnêtement, elle est bien. Il a fait partie d'un boys band de merde qui s'appelait One Direction. Oui, Joël, One Direction. Ta fille, le poster qu'elle avait dans sa chambre, c'était Harry Styles dessus. Je te le dis. Je devrais détester ce mec, parce que, pour rappel, voilà le genre de musique que moi j'écoute. Alors, comment ça se fait que... Ça, c'est Meshuga, si jamais. Allez, écoutez Meshuga, c'est super. Mais comment ça se fait que Harry Styles... En fait, j'aime bien aussi, quoi. Ça m'énerve. J'aurais pas la réponse. J'ai pas la réponse à cette question-là. Voilà. C'était juste une excuse pour passer un peu de Meshuga. Vas-y, remonte encore un peu. Allez, toutes les bonnes choses ont une fin.

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Et à chaque fois que j'entends ce morceau, je me dis, mais il est incroyable ce morceau. C'était In the Stone de Earth, Wind and Fire. Puisqu'on est en pleine période de Montreux Jazz Festival, sachez que il existe un DVD, puis une ressortie en Blu-ray d'un concert. Ah, c'est un peu compliqué. Ils ont joué deux années de suite, en 97 et en 98 au Montreux Jazz Festival, donc Earth, Wind and Fire. Et il y a un Blu-ray qui est sorti qui mixe un petit peu ces deux concerts. On le trouve toujours et il est encensé par la critique. Et moi je suis la critique, donc voilà. Et puis le morceau In the Stone, il se situe dans les bonus du DVD, si jamais. Parce qu'ils ne l'ont pas joué en 97, mais ils l'ont joué en 98. Et là, j'aurais adoré vous dire que SZA, qu'on va écouter là, a foulé les planches du Montreux Jazz en 2022. Mais non, elle n'est jamais venue au Montreux Jazz.

0: Bonjour pour RT Schooler 3, qu'est-ce qui vous met de...
1: C'est gentil, on amène mon papa.
0: Ah d'accord, moi je viens d'amener ma maman.
1: Ouais, bah c'est bien.
0: Merci. Faut pas toucher. Ah oui, mais on touche pas. On regarde, mais on touche pas, quoi.

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2: 8h. Sandra Viscardi.
3: Les grosses chaleurs qui s'abattent sur la Suisse malmènent les organismes. Et parmi les personnes les plus à risque, les sans-abri. Pour les aider, le service social de la ville de Genève sillonne la ville pour distribuer de l'eau et rappeler les bons gestes. Miguel Hernandez a suivi l'une des tournées hier après-midi.
4: Bonjour monsieur. Je vous pose juste cette bouteille là. Ok, prenez soin de vous.
5: Il est 14h et il fait 33 degrés. Avec ces chaleurs, difficile pour les sans-abri de trouver un peu de fraîcheur. Comme tous les après-midi, un duo de la protection civile et un assistant social font une ronde pour leur venir en aide. Aujourd'hui, c'est Miguel.
6: C'est surtout le fait de se rassurer que les personnes sont vivantes, apporter une bouteille d'eau et expliquer un petit peu le parcours nécessaire en fait pour être admis dans les hébergements d'urgence.
5: Insolation, déshydratation, coup de chaleur, la canicule est sans pitié avec les plus vulnérables. Dans les rues basses, on tombe sur Valérian, un sans-abri bien connu de l'équipe. Le plus dur pour lui, c'est la chaleur renvoyée par le bitume.
7: En tant que personne qui fait la manche, ça sort en plein soleil, c'est compliqué. Les températures du sol, la première semaine de canicule, et ça passait les 50 degrés hein, au sol.
5: Mais il tente de s'adapter à la situation.
7: Je vais au parc des Anglais, comme il y a le jet d'eau qui fait un peu brumisateur jusque dans le parc avec le petit vent, ça aide beaucoup.
5: Entre 150 et 200 bouteilles d'eau sont distribuées par jour aux sans-abri.
4: Il faut boire beaucoup d'eau.
8: Oui, avec cette chaleur.
4: Ouais, je crois que la semaine prochaine, ça va s'intensifier. Mais nous, on continuera de passer.
3: Et le canton de Vaud interdit à son tour les feux en extérieur et les engins pyrotechniques en raison du risque d'incendie. 12 morts, c'est le bilan d'un incendie en Espagne, à Los Gallardos en Andalousie. Clea Favre, c'est l'incendie le plus dévastateur à ce jour dans cette région.
9: C'est ce que dit le chef du département de l'intérieur au gouvernement régional, Antonio Sanz. Le service de lutte contre les incendies de forêt d'Andalousie a posté cette vidéo durant la nuit sur le réseau social X. Ces images nous aident à comprendre l'ampleur de cet incendie et les conditions dans lesquelles les pompiers forestiers doivent intervenir, écrit-il. On y voit un feu impressionnant mangeant une végétation visiblement très sèche aux abords d'une route sur une

0: zone étendue. Sur le même réseau social, les mots du Premier ministre Pedro Sanchez, immense tristesse et désolation face aux terribles conséquences de l'incendie qui affecte la province d'Almeria. Celui-ci a également présenté ses condoléances aux familles de victimes. Il appelle à faire preuve de beaucoup de prudence. Tout a commencé hier en fin de journée. Plus de 150 personnes appellent le numéro de secours pour signaler les premières flammes. Elles indiquent qu'un câble est tombé, provoquant l'incendie. Des habitants sont évacués alors que certaines victimes sont retrouvées dans leur voiture. Au total, 150 pompiers et 5 camions-citernes ont été mobilisés cette nuit et l'unité militaire d'urgence sera déployée dans les prochaines heures. L'Espagne est en première ligne face au réchauffement climatique. Elle subit des vagues de chaleur de plus en plus longues avec des températures dépassant parfois les 40 degrés, ce qui crée les conditions pour des feux dévastateurs.
1: Ali Khamenei a été inhumé tôt ce matin en Iran. Une foule immense était réunie dans la ville sainte de Mashhad pour un dernier hommage au guide suprême. Alors que les échanges de frappes se sont poursuivis hier avec les États-Unis, une installation militaire du sud de l'Iran a notamment été touchée. Des sirènes d'alerte ont aussi retenti en Jordanie où des missiles ont été interceptés. Faciliter les achats transfrontaliers des Suisses, c'est l'objectif d'une nouvelle application testée par l'Allemagne. Aujourd'hui, pour récupérer la TVA allemande sur les achats d'au moins 50 euros. Les consommateurs suisses doivent faire tamponner leur justificatif à la douane et ça provoque régulièrement de longues files d'attente aux postes frontières. Alors Valentin Jordil nous explique comment fonctionne cette nouvelle application.
2: Le principe est simple, le ticket de caisse est enregistré sur l'application et grâce à la géolocalisation, elle détecte le passage de la frontière et crée une preuve numérique d'exportation. Résultat, plus besoin de s'arrêter au guichet de la douane pour obtenir le remboursement de la TVA. Anje Bendel, porte-parole du bureau principal des douanes de l'Orar.
3: Nous avons infecté environ 200 employés le long de la frontière suisse pour tamponner exclusivement les documents d'exportation.
2: Le projet est encore en phase pilote et quelques problèmes techniques subsistent. Aucune date de lancement officiel n'a encore été annoncée. L'enjeu est important pour les régions frontalières allemandes. Environ un tiers des clients de leur commerce viennent de Suisse. Chaque année, ils y dépensent plusieurs milliards de francs. Et ce, malgré la baisse début 2025 de la franchise douanière suisse, passée de 300 à 150 francs. Les commerçants suisses demandent désormais d'aller plus loin et souhaitent abaisser encore ce seuil à 50 francs pour lutter contre le tourisme d'achat. Patrick Erny, directeur de la fêtière du commerce de détail suisse.
4: Cela permettra de combler la lacune dont bénéficient tous ceux qui font des achats en Allemagne pour plus de 50 euros, mais sans dépasser les 150 euros, et qui ne payent ainsi la TVA ni en Suisse ni à l'étranger.
2: En France, des applications privées facilitent la détaxe, mais les achats doivent être effectués le même jour dans un même magasin pour un montant supérieur à 100 euros. Et le passage par la douane reste obligatoire, contrairement au projet allemand.
1: La France se qualifie pour les demi-finales de la Coupe du Monde de football. Elle a battu le Maroc 2-0. Son adversaire sera connu ce soir. Ce sera soit la Belgique, soit l'Espagne. Leur match débute à 21h hors Suisse. Il est à suivre en direct sur RTS2. Et puis sur les routes du Tour de France, Tadej Pogacar a assommé la concurrence dans le Tourmalet hier. Vainqueur de l'étape dans les Pyrénées avec 2 minutes 38 d'avance sur Jonas Vingegaard. Le Slovène reprend le maillot jaune. Retour au plat aujourd'hui avec une arrivée à Bordeaux promise aux sprinters. Soleil, puis orage dans les Alpes. Il pourrait déborder en plaine en vallée du Rhône et sur l'ouest lémanique en soirée. 32 à 35 degrés et un peu de bise, plus d'orage demain, retour du grand beau dimanche.
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0: Nul, c'était Mary J. Nul, c'est le nom de son morceau. C'est pas moi qui dis que c'était nul. Mary J qui sort de la Gustav Academy, comme bon nombre de choses qu'on vous passe sur la 3. Il est temps pour nous de jouer à la ABC3. Oui!
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0: All right.
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0: Okay. Bonjour Julie.
2: Bonjour.
0: Julie, tu nous appelles d'où?
2: Actuellement, je vous appelle de Sorbo. Bon, là, je suis dans la voiture, mais...
0: On entend, on entend. C'est pas, tu pilotes pas ta voiture, on est d'accord?
2: Non, je suis passager.
0: Bah, c'est bien. Qu'est-ce que tu fais dans la vie, Julie?
2: Enseignante.
0: Ah, nouveau. Mais c'est que des beaux métiers qu'on a eu cette semaine. Et des vrais métiers. T'es en vacances déjà?
2: Oui.
0: C'est cool. Bah, très bien. Profites-en bien pour nous, s'il te plaît. Julie Sonsbo, c'est Jura Bernois, c'est ça, hein?
2: Jura Bernois, oui.
0: Magnifique. Ah. Bon, Julie, on va jouer ensemble à l'ABC3. Tu vas tenter de gagner un bon de 100 balles chez Ifolor. Le principe du jeu est assez simple. Je vais te poser des questions, tu vas me donner des réponses et toutes tes réponses ne vont commencer que par une seule lettre qu'on va définir ensemble. 12 questions, 50 secondes, mais peut-être 10 questions seulement si la lettre que tu me donnes maintenant correspond à celle qui va sortir sur le dé que je vais lancer. D'abord, je t'écoute. Quelle est ta lettre?
2: B.
0: Le C, tu as dit?
2: Le B.
0: Ah, le B, d'accord. B.
2: Oui.
0: Je lance mon petit dé. C'est quelle lettre, ça? Il devient pourri, notre dé. C'est un H. Aïe. Non, mais ça va aller. 12 questions, mais c'est prenable. Julie, es-tu donc prête?
2: Le H. Oui, je suis prête.
0: Ah, puis tu joues en équipe, c'est très très bien. Donc le H, si tu connais pas une réponse, tu passes tout de suite. Hein. N'essaye pas de chercher, c'est là qu'on perd du temps, tu t'en fous. Moi, des questions pour le H, je te dis, j'en ai 53. J'en ai écrit 53. Donc c'est bon, il y en a assez. Ok? C'est vrai, en plus c'est vrai. D'accord. J'ai fait ça pour toutes les lettres. J'ai fait ça pendant 2 ans. Bon, bref. Julie, c'est parti, on joue avec le H, on y va. Synonyme de rap. Une saison.
2: Hiver.
0: On en met pour pas être cul nu. Des. On met des. Faut passer.
2: Passe.
0: Alors, synonyme d'entrepôt.
2: Hangar.
0: Un lit suspendu.
2: Hamac.
0: L'outil du bûcheron.
2: Une hache,
0: contraire de sec.
2: Humide.
0: Purée de pois chiche.
2: Youmous.
0: Style de musique qui fait pts, pts, pts.
2: Hip-hop.
0: Ça va, un pays.
2: Hollande.
0: Ah, la Hollande, c'est bien, mais c'est pas assez. Oh là là là là là là là là là là. Je suis déçu, Julie, j'avais... Moi, j'avais mis tellement d'espoir en... Oh, je suis déçu. Non, tu sais quoi?
2: Le H, c'est difficile.
0: Mais tu sais quoi? C'est vendredi. Et le vendredi, il y a un truc que je viens d'inventer qui s'appelle la question bonus gagnante. Ça veut dire que je te pose une seule question. Et si tu y réponds, c'est gagné. OK?
2: OK.
0: Bon, mais alors, il faut que je choisisse une bonne question. Une question difficile. Ah, celle-ci, elle est pas mal. Celle-ci, elle est bien. Ok. Julie, comment s'appelle la personne qui est avec toi?
2: David.
0: Alors, Julie, David, je vous pose une question. Si vous gagnez, c'est gagné. Ok?
2: Ok.
3: On t'écoute.
0: Ça commence par H. Formule chimique de l'eau.
2: H2O.
0: C'est gagné! Oh, c'est magnifique! C'est superbe. Alors, quelle performance, c'est beau. Et je suis un bon type quand même. Je suis quand même un bon type là.
2: Ouais, franchement, on est d'accord.
0: H2O, vous gagnez avec la chimie. C'est bien joué, c'est bien joué. Vous repartez donc avec un bon de 100 balles chez Ifolor. C'était cool de passer ce moment avec vous. J'ai Joël en régie qui vous a entendu un peu juste avant qu'on joue, pendant le morceau de Mary J., qui vous a un peu entendu discuter, comme quoi vous auriez voulu faire des dédicaces. Alors, vous pouvez. Normalement, on n'a pas le droit sur Couleur 3, mais aujourd'hui, oui.
3: D'accord. Alors, on veut souhaiter bonne chance à tous les gens qui bossent dehors avec cette canicule affreuse et tous les gens qui bossent dedans, au chaud aussi.
0: Voilà. Bon, alors ça, c'est de la belle dédicace. Ça, on a le droit de faire comme dédicace sur Couleur 3. Merci.
3: Ça, on a le droit de faire.
0: Ben oui. Bravo. Merci, David. Donc, merci.
3: On souhaite bonne chance à l'équipe de Suisse. Oui. Au Mondial, et puis on espère passer ces quarts de finale.
0: Non, mais c'est bon, c'est fait, c'est fait. Non, mais parce que là, j'ai lu, c'est... c'est Parmelin. Parmelin, il a appelé, et puis c'est bon, on est en finale. Il n'y a pas besoin de faire le match.
2: Non, c'est
0: bon.
2: Cool.
0: Ah ouais, on va quand même devoir jouer la finale, mais non, c'est bon, c'est arrangé. Non, Parmelin, efficace quand même.
3: Ah, ça, c'est pas là. Ah, bien.
0: Bon, Julie, David, on va vous souhaiter une excellente journée. À bientôt.
2: Merci beaucoup.
0: Ciao.
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0: Find Love, quel joli projet. Ben, bonne chance à Future Islands dans leur recherche de l'amour. Franck Mater, ah, ben vous le savez maintenant si vous écoutez la matinale depuis le début de la semaine, je ne varie pas la manière dont je vous annonce ce moment de radio qui arrive. Franck Mater qui nous parle d'une star, comme tous les jours, et je vous spoil, mais il y a un moment donné dans sa chronique où il va dire
1: « Oui, on peut dire que Nas... »
2: 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Un jour, un portrait de People sur RTS Couleur 3.
3: Aujourd'hui, Nas.
4: C'est Nas. Bah oui, c'est Nas.
3: Né le 14 septembre 1973 à New York, Nasir bin Olu Dara Jones, dit Nas, est un rappeur américain connu pour sa plume aiguisée et ses rimes riches.
5: Oh Paul, quel grand poète vous faites.
3: Plutôt discret et de bonne compagnie, Nas peut toutefois voir rouge lorsqu'il se trouve en présence d'un âne.
6: Y a pas de quoi se miner.
3: Un fait que je n'arrive pas vraiment à expliquer, mais quoi qu'il en soit, si vous vous trouvez en face de lui, il ne faut pas montrer d'âne à Nas.
7: Oui, je vous apporte des ananas.
3: Fils de Olu Dara, un musicien de jazz, et de Jiggy Jones, un MC vaudois de couleur 3, Nas passe une enfance chaotique dans les rues sombres de son quartier du Queens.
8: Quelqu'un peut pas allumer là ?
9: Aziz, lumière !
3: Régulièrement coursé par la police, Nas a développé une vitesse hallucinante puisqu'il est capable de se déplacer à plus de 60 km/h.
10: Wow.
3: Une vitesse si élevée que les flics et son pote Jay-Z ne se donnent même plus la peine de lui crier « Nas, arrête !»
11: Parce que Jésus, c'est du fromage.
3: Mais la course à pied, ça va un moment. Et à l'âge de 13 ans, Nas hésite entre deux carrières. Scientifique à la NASA.
12: Yes, science.
3: Et Obersturmführer chez les nazis. Il finit par choisir le rap, une carrière beaucoup plus lucrative qui pourtant l'emmènera en prison.
13: Quel dommage.
3: Rattrapé par la police parce qu'il avait arrêté de courir, les autorités new-yorkaises se sont occupées du cas de Nas.
14: Merde, un cadenas. Vous avez un marteau dans la voiture ?
3: Et désormais rangé des voitures, Nas abandonne cette vie de patachon du hip-hop pour se consacrer à sa deuxième passion, le vin.
15: La gueule, où qu'il est ?
16: Il est quoi ?
3: En effet, depuis qu'il a changé de carrière, on peut dire qu'il respire l'existence, ou même mieux, depuis qu'il s'intéresse au trésor de la grappe, il sent la vie, Nas.
17: La goulayante village.
3: Ah. Petit fun fact avant de se quitter, Nas a un alter ego russe qui s'appelle Nas Drovia.
18: Alors santé.

Mirage, c'était un morceau du génial groupe duo de Moustachu qui s'appelle Walter Astral. Il y a un truc qui me fait rire avec cette équipe. Leur premier disque, il y avait 5 titres. Il y avait le feu, l'air, la terre, l'eau et puis Hyper Druide. Voilà. Parce qu'écoutez, pourquoi pas? On écoute Woodkid.

0: Salut RTS Couleur 3, c'est Blaise. Je vous fais rapidement un message vocal parce que je suis très hypé par...
1: Je sais ce que vous allez dire.
0: Ah non, mais je parlais pas à vous. Hein.
1: Je sais ce que vous allez dire.
0: Ah bon, je veux dire quoi?
1: Vous êtes hypé par la prog du festival qui a été annoncé.
0: Non, quel festival?
1: Le Festivité 2025.
0: Le Festivité?
1: Oui.
0: Je connais pas...
1: Ils ont annoncé la prog. Ma que ça va être bien.
0: Ah.
1: Jason Sphincter, Diétophonix, Porno Schnaps.
0: Porno Schnaps.
1: The Swappers, Gabriella Rocaca, François Zoé, Gnars Babico Machine.
0: Vous avez dit gros caca?
1: Fitzpasquale, Abscisse Diallo, Lady Aspinall.
0: Je connais rien.
1: Little Patrick's Muscle, Bobby Bibabobo.
0: Quoi?
1: Urne Diurne, Fion 3000.
0: Vous inventez?
1: Ah oui, depuis le début. Hein.
0: Ah voilà, ok.
1: Péteux, Pétou et les Proutosaures.
0: Ouais, j'y crois plus trop là.
1: Audrey Truchet.
0: Ah si, de nouveau.
1: Et les 1000 poires à lavement.
0: Non, la plus.
1: Puis Vanessa Paradis.
0: Ah, mais alors ça existe vraiment.
1: Ouais, moi j'ai plus d'idées.
0: D'accord, au revoir.
1: Au revoir Bougeoir, oui, ils seront là aussi.
0: Stop.
2: C'était le vocal de Blaise, dont la vie est quand même immensément zinzin.
3: On dit pas zinzine.
1: Oui.

C'était la messe, selon Vald. Vald qui sera en concert donc au Paléo Festival de Nyon. Ce sera... qu'est-ce que je vois? Non, mais c'est n'importe quoi. Parce que là, je vous explique, j'étais un peu à la bourre. J'ai tapé Vald, là, sur Google, et je vois qu'il est au Paléo. Là, je vois qu'il sera en concert au parking de Paléo le 25 juillet à midi. Faut pas croire tout ce qu'Internet vous dit, c'est pas la vraie information. Alors maintenant, je vais taper Vald Paléo. Il y avait 47 secondes d'intro, donc on le vit ensemble. Ah bah voilà, là ça c'est la vraie info. Vald plus Vladimir Cauchemar plus To Die For en concert au Paléo Festival d'Oignon. La date, je vous la donne quand je la trouve, ce sera le samedi 25 juillet sur la scène Vega. Ce sera pas à midi, mais à 1h15 du matin. Voilà, c'est pas, il y a juste 12h, 13h15 de décalage. Comment ça, il a commencé à chanter derrière moi? Comment ça, je dois fermer ma gueule? Okay.

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1: Il a fait passer ses annonces pour trouver des femmes dans ce magazine. Mais je crois que c'est sérieux avec cette prudence.
2: Mais en quoi est-ce que ça peut vous gêner?
1: Voyons, parce qu'on habite ensemble tous les deux.
2: Et alors? S'il déménage, vous n'avez qu'à chercher un autre camarade. Passez une annonce dans People. Oh, mais au fait, j'y pense, mon fils cherche à se loger avec un copain. Oui, il ne s'entend avec aucun de mes maris. Vous n'avez qu'à prendre mon fils comme colocataire.
1: Je crois que vous n'avez pas saisi. Bruce n'est pas un simple colocataire avec qui je... Enfin, nous sommes. Enfin, Bruce ne vous a jamais parlé, moi, quand il vient sur ce divan.
2: Bruce ? Attendez, je dois vérifier avec mon dirigeable. Ah, mais non, elle est sortie un moment et c'est un rendez-vous spécial que j'ai avec vous, non ?
1: Dirigeable ?
2: Quoi, j'ai dit dirigeable ? Je voulais dire quel mot ?
1: Un zeppelin.
2: Un zeppelin ?
1: Le mot que vous cherchez, c'est pas zeppelin ?
2: Un zeppelin ? Allons donc, j'en emploie pas. Hélicoptère, coléoptère. Oh, comme locataire, oui, voilà. Ce serait une bonne idée de prendre mon fils comme colocataire. Ich bin der schlauste Mensch, der je gelebt hat.

0: Paola Carolina parle allemand et pas moi. Hier soir, Couleur 3 était au Montreux Jazz Festival. Frank Mater et Jiggy Jones ont reçu Arthur Fu Bandini qui s'y produisait. Et ils en ont profité pour poser 2-3 questions.
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2: Le Couleur 3 en tour en direct du Montreux Jazz. On va maintenant faire la connaissance de Arthur Fu Bandini. On dit pas fou, mais fu, parce que ça fait Arthur Fu, voilà, le futur. Ah. Arthur Fu Bandini, chanteur-compositeur français assez singulier dans le paysage musical actuel. Au milieu de toute cette pop lisse, il débarque avec un son original entre rock, électro, reggae et poésie. Mélange entre Bashung et Suicide, qui a décliné ses chansons venimeuse dans deux mini-albums en 2025, les excellents « Ça n'a jamais été mieux avant » volume 1 et 2. Arthur Fu Bandini qui se produit donc à 19h sur la Superbox Stage du Montreux Jazz, mais avant ça, il nous fait le plaisir de nous accorder un peu de temps. Bonjour Arthur.
3: Bonjour, merci beaucoup pour l'accueil et ses premiers mots, ça fait plaisir,
2: c'est un plaisir
3: d'être avec vous.
2: C'est un plaisir pour nous aussi. Arthur, tu découvres Montreux, je crois,
3: ouais.
2: Tout à l'heure, et t'as été assez étonné, raconte-nous pourquoi.
3: J'ai été saisi par l'immensité du paysage, les montagnes, la neige, le lac, c'est assez incroyable, c'est dur à réaliser sous soleil assez
4: plombant,
3: fort et immaculé, ouais. Mais c'est que du plaisir, c'est ouais. Que de la découverte, c'est toujours des premières fois et j'aime bien ça.
2: Arthur, comme je l'ai dit, on va faire un peu ta connaissance. Tu es né en France en 1992, donc 1992.
3: Ouais, ouais, ouais.
2: Quels sont tes premiers souvenirs musicaux, les tout premiers?
3: Les premiers souvenirs musicaux, c'est peut-être... Bah, j'ai commencé par les percussions et là, celui qui me vient en tout cas en premier, c'est quand je prenais les casseroles et les poêles et tout ça de la cuisine de chez mes parents et je me constituais une espèce de petite batterie dans ma chambre.
2: Ouais.
3: Ça, c'est un des souvenirs là qui vient de me revenir. C'était très tôt.
2: Mmh. Parce que ton père était musicien dans les années 70 et 80.
3: Ouais.
2: C'est lui ta première inspiration musicale, tu penses?
3: Inspiration, en tout cas de vie, parce que j'ai baigné dedans. Il jouait, il y avait des guitares toujours de sortie. Il chantait, il jouait. Moi, j'avais souvent des instruments dans les mains. Donc, c'est assez naturel. Voilà, j'ai grandi avec.
2: Ça écoutait quoi à la maison?
3: On écoutait pas mal de choses. Moi, j'ai eu mon premier petit poste qui faisait cassette, CD et radio avec un album de Fatboy Slim. Mmh. Et j'écoutais beaucoup la radio. J'enregistrais les morceaux qui passaient à la radio sur cassette. Et j'écoutais aussi bien I.A.M. que NTM, que Buddy Holly, Chuck Berry. Voilà, très varié, quoi. Il n'y avait pas trop, ouais, de limites de genre.
2: Je crois que tu l'as dit, t'as tâté de la batterie avant de te mettre à la guitare. Je crois que t'as eu un cours de batterie qui t'a pas trop plu. Raconte-nous.
3: Ouais. Avant, je faisais des percussions.
2: Ouais.
3: Et après, j'ai pris un cours de batterie. Et c'est vrai, j'avais 11-12 ans. Et j'avais qu'une envie, c'était de tester, en fait, voir le son que ça produisait, que les fûts, les pots. J'avais envie d'être en contact avec l'instrument. Et le prof m'a fait taper sur mes genoux et taper des pieds sur le sol tout le long. Et même pas à la fin, j'ai pas eu droit à 5 minutes. Ça m'a tellement frustré que j'ai dit que je voulais plus faire de batterie. Et je me suis mis à la guitare.
4: Ça me rappelle ma propre expérience personnelle.
3: Ah ouais?
4: J'ai voulu faire de la batterie, effectivement, la même chose. Je suis allé faire mon premier cours de batterie. J'étais tout excité, je ne rêvais comme toi que de jouer de la batterie. Et il m'a donné un tambour muet pour travailler chez moi.
2: Ah ouais, mais oui.
3: Mais sans toucher à la batterie.
4: Ouais. Et du coup, j'ai fait non, en fait, non.
2: Et puis du coup, j'ai jamais fait de batterie.
3: Mais c'est ça, c'est frustrant.
2: Il y a pas
3: plus
2: frustrant.
3: On a besoin de se sentir.
2: Et complètement.
3: L'instrument pour savoir ce que c'est, comment ça rebondit, comment ça résonne.
2: Mais je crois que je sais pourquoi les profs de batterie font ça, parce que avant de taper sur une batterie, il faut apprendre les rudiments.
4: Bien sûr.
2: Il faut apprendre à comment tenir une baguette et tout ça. Mais bon,
3: ouais, ça, c'est la sensation qui vont avec.
2: Exactement.
4: Mais oui.
2: Ouais. Si je pense, c'est au deux ou troisième cours.
4: Parce que pour information, Franck est un batteur. Oui.
3: Ah, ok, d'accord.
2: Voilà, justement. Mais
3: avant, on a qu'à bien se tenir.
2: Voilà. Non, mais justement, j'ai eu la même aussi. J'ai pris 2 mois de cours et puis il me dit on va lire la musique. J'ai dit non, je m'en fous, je suis déjà à l'école à côté.
3: Ouais.
2: Moi, j'ai l'impression que c'était ça aussi ton truc, c'était d'apprendre les choses en les ressentant. Quand tu as touché ta première guitare, c'était ça?
3: Ouais, et puis surtout les percussions. J'avais un prof qui s'appelait Julien Goualeau, qui était de Côte d'Ivoire, avec qui je faisais du djembé. Et il ne nous parlait pas du tout de découpage rythmique, de séquences, de mesures, etc. C'était vraiment dans l'écoute de ce que ça racontait.
2: Mmh.
3: Et donc il nous traduisait parfois des mouvements rythmiques par des phrases. Attention, ça va bientôt commencer. Ça fait tac. Et après, ouais, on démarrait le coucou. C'était les premiers rythmes qu'on apprenait. Mais il nous racontait ce que ça voulait dire. Et donc ça permettait d'être complètement immergé dans le son et pas dans le fait de compter.
2: Mmh. Voilà. Et puis au-delà de la musique, tu découvres aussi la poésie à l'âge de 16 ans et je crois que ça a été un choc pour toi, la poésie. Ça, la première fois que tu en as lu, ça t'a marqué.
3: Ouais, j'en avais lu un petit peu avant comme ça, mais sans être... Enfin, sans comprendre totalement ce que je lisais, mais en fait c'est parce que j'ai eu un espèce de changement de perception assez net des choses un soir de Noël chez ma grand-mère. C'est une tombée dans l'absurde. J'ai eu un détachement total par rapport aux choses, à la vie, aux objets. Et ce soir-là, j'ai eu la chance d'avoir des livres de poésie, des carnets pour écrire. Et en lisant, je me suis mis à lire la nuit en fait parce que j'arrivais pas à dormir, je comprenais pas ce qui se passait. Et je me suis retrouvé en fait dans les textes que je lisais, j'ai retrouvé mon état du moment et donc ça m'a frappé et ça m'a servi d'encre un peu. Moi c'est un peu, j'appelle ça un peu mes encres de pensée, les petites phrases que j'écrivais par la suite, les poètes ou les écrivains ou écrivaines que je pouvais lire. C'est se retrouver chez l'autre, ça fait du bien en fait, ça évite une forme de perdition dans une solitude un peu trop absurde.
2: Et avant de te produire en solo sous ce nom, t'as quand même joué dans des groupes. Je crois que t'as joué dans un groupe qui s'appelait Moonsters.
3: Ouais.
2: À quel moment t'as décidé de t'exprimer toi-même en Arthur Fu Bandini?
3: Eh bah, en fait, dès que j'ai commencé la guitare, j'ai commencé à faire automatiquement, naturellement plutôt des morceaux en franglais. Enfin voilà, ce qui me venait de façon instinctive. Et j'ai toujours écrit et composé. Et donc au lycée, j'ai monté Moonsters, on a joué pendant 10, 12 ans, même plus, c'est d'ailleurs au moins 12 ans ensemble. Mais c'est le Covid, on grandit aussi, on a chacun des rythmes de vie qui commencent à être différents, on a besoin d'aller s'épanouir, de découvrir d'autres choses. Et le Covid, l'arrivée de mon studio, une fin d'un autre projet, j'ai eu besoin d'aller au bout de moi-même en fait, de me dire j'ai toujours fait ça, j'ai jamais rien sorti seul. Voilà, qu'est-ce que je peux faire, qu'est-ce que j'ai envie de dire, et il faut que j'y aille en fait.
2: Tu savais où t'allais quand tu composais tes premiers morceaux, ou tu t'es laissé aller là où le vent te menait?
3: Je laissais aller là où le vent menait. Enfin, c'était très c'était un besoin en fait. Je réfléchissais pas. Je le faisais parce que c'était un plaisir, parce que ça faisait du bien. J'avais envie de rentrer là-dedans en fait.

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0: c'est quoi ?
1: Arthur Fu Bandini qui était hier soir au Montreux Jazz Festival. Il est 9h, c'est les infos.
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5: La France trop forte pour le Maroc hier soir. Les tricolores sont les premiers à se qualifier pour les demi-finales de la Coupe du Monde. Victoire 2-0. La France qui connaîtra ce soir son adversaire. La Belgique et l'Espagne s'affrontent à 21h à Los Angeles. Joël Robert, les Belges moyens en début de compétition retrouvent des couleurs depuis deux matchs.
6: Et depuis ce succès en 16e contre le Sénégal dans les toutes dernières minutes, puis le 4-1 sec et sans appel contre les États-Unis, les Belges sont donc bel et bien présents et leur entraîneur Rudy Garcia ne fait pas de sentiments dans ses choix. Lukaku, De Bruyne, Doku n'ont pas entamé le dernier match, les anciens sur le banc pour des raisons tactiques principalement, mais pas uniquement. Rudy Garcia.
7: Je pense que c'est bien aussi de faire jouer la concurrence, ça empêche toute l'estime que j'ai pour Kevin De Bruyne qui est un joueur fantastique. Sa présence fait partie des raisons pour laquelle j'ai choisi de coacher l'équipe de Belgique, parce que j'ai envie que lui, Romelu Lukaku, Thibaut Courtois, on va dire mes anciens, a priori c'est leur dernier tournoi, j'ai envie qu'ils sortent par la grande porte. Quart de finale c'est bien, mais c'est pas suffisant. Il faut aller au moins en demi-finale et battre l'Espagne.
6: Il a de l'ambition, Rudy Garcia, et c'est bien, il ne se contente pas de ce quart de finale, il met la pression sur ses joueurs, mais aussi sur l'Espagne, qui reste quand même la favorite de cette confrontation. Elle n'a toujours pas pris de but en 5 matchs, en a inscrit 9. Elle possède avec Yamal et Oyarzabal deux très bons attaquants, épaulés par Alex de l'Atlético. C'est le champion d'Europe en titre quand même, il y a 2 ans, faut pas l'oublier, avec des joueurs qui connaissent le succès, avec le même entraîneur. Rudy Garcia veut les demi-finales, c'est bien d'avoir de l'ambition, mais ça sera quand même difficile pour la Belgique.
5: Et Joël Robert, notre envoyé spécial à la Coupe du Monde. Et l'Espagne endeuillée ce matin, un feu de forêt s'est déclaré hier en fin de journée en Andalousie, dans le sud du pays. Au moins 12 morts selon les autorités espagnoles, c'est déjà plus que l'ensemble des victimes pour l'année 2025. Un drame d'une immense tristesse pour le Premier ministre Pedro Sanchez. Et plus de 150 pompiers ont été mobilisés dans le petit village de Los Gallardos où plusieurs quartiers ont dû être bouclés. L'Espagne en première ligne du changement climatique et des flammes, mais la France n'est pas loin. Paris annonce ce matin le déclenchement d'un plan hors sec, chaleur extrême. Un plan qui n'existait pas par le passé. 9 départements de l'Ouest sont maintenant en vigilance rouge. Ce chiffre passera à 24 demain, alors que les feux de végétation se multiplient. Et même plus au nord, le Royaume-Uni va connaître sa 8e journée consécutive à 34 degrés ou plus, et c'est historique. Et cette question, jusqu'où les températures vont-elles monter au Royaume-Uni ou au nord de la France. La compagnie Eurostar envisage les pires scénarios. La filiale de la SNCF a modifié une commande pour que ses TGV supportent de telles chaleurs. 50 nouveaux trains qui doivent rester en service jusque dans les années 2060. C'est ce que nous apprend le Financial Times hier. En Suisse aussi, on s'adapte et on adapte nos trains au changement climatique. Frédéric Reva, porte-parole des CFF.
8: Alors, on ne calcule pas de seuil maximal, mais on a déjà des

0: matériels qui sont adaptés à supporter les très fortes chaleurs. Ils sont aussi testés hein, dans nos ateliers aux très fortes chaleurs. Et puis effectivement, on commande du matériel qui soit conçu et adapté aux fortes chaleurs déjà aujourd'hui. Hein. Et puis pour nos futurs achats, là on est en train de justement de commander des matériels roulants qui soient encore plus résistants, c'est-à-dire avec des normes encore plus strictes en ce qui concerne par exemple la climatisation.
1: Frédéric Reva avec Loïc Delacour. Et ces chaleurs extrêmes ne demandent pas que des adaptations matérielles, mais aussi des mesures. Le canton de Vaud interdit dès maintenant les feux en plein air et les engins pyrotechniques, de même que les barbecues et grilles à charbon ou à bois dans l'espace public. Seuls les emplacements fixes autorisés par les communes restent accessibles, mais avec des mesures strictes de sécurité. Un sommet sur l'intelligence artificielle qui en chasse un autre. Le premier dialogue mondial sur la gouvernance de l'IA vient de prendre fin à Genève. Mais les yeux sont déjà tournés sur une autre rencontre, elle aussi sur l'intelligence artificielle et elle aussi à Genève en juin 2027. Mais cette fois-ci, pas de chercheurs ni de représentants d'ONG, mais des chefs d'État. Un sommet mondial qui a réveillé tout l'enthousiasme du conseiller fédéral Albert Rushdie. Mais ses propos font réagir Gabriella Cabré.
2: Albert Rushdie s'est fait le porte-parole de la stratégie du Conseil fédéral en matière d'intelligence artificielle. Pour lui, il faut le moins de régulation possible. Scandaleux pour le conseiller national socialiste Samuel Bendaan. Pour lui, cela montre à quel point les impacts de l'IA sont minimisés par le gouvernement qui suit une stratégie peu aboutie, selon lui, en ce qui concerne la protection des emplois ou encore la protection des jeunes. Pour la droite, au contraire, la Suisse fait bien de ne pas aller trop vite. Selon le conseiller aux États PLR, Mathias Michel, dans le domaine digital, qui se développe rapidement, on ne peut pas attendre que l'État réglemente tout. Il regrette toutefois qu'Albert Rushdie n'ait pas parlé d'une convention européenne que la Suisse est sur le point d'appliquer. Elle oblige les États à garantir les droits humains, la démocratie et l'état de droit lors de l'utilisation de l'IA. En ce qui concerne les entreprises, pas de loi contraignante. Les États ont une marge de manœuvre avec cette convention et c'est suffisant comme ça pour la droite.
1: Les tensions ne s'atténuent pas au Moyen-Orient. Une nouvelle frappe hier soir contre une installation militaire en Iran. Washington pourtant dément tout bombardement américain ces dernières heures. Et l'Iran accuse les États-Unis de vouloir perturber l'inhumation du guide suprême Ali Khamenei prévue aujourd'hui. Tadej Pogacar a frappé fort hier lors de la sixième étape du Tour de France. Le Slovène a déposé la totalité de ses concurrents hier dans la mythique montée du Tourmalet. Jurassien Yanis Voisard décroche une très belle 16e place. Pogacar s'empare lui du maillot jaune. Il a maintenant 2 minutes 42 secondes d'avance sur son rival Jonas Vingegaard au général. L'étape du jour partira de Hagemo en direction de Bordeaux pour une étape plutôt taillée pour les sprinteurs. Et puis un temps bien ensoleillé aujourd'hui avec quelques cumulus qui vont se développer en montagne dès la mi-journée. Dans l'après-midi, des orages isolés vont se former, principalement dans les Alpes. Ils pourront déborder sur la vallée du Rhône et sur l'ouest du Léman en soirée. Il fait déjà chaud, 24 degrés maintenant, mais les températures vont encore grimper jusqu'à 35 cet après-midi.
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1: Dernière tranchette de Todo Beigne pour ce matin, mais également pour cette semaine et également pour moi, parce que lundi prochain, c'est Anne Flamand qui sera chargée de vous charger dès 7h. Ça veut pas dire que je serai en vacances, hein.
11: Ça veut pas, parce que déjà il y a Umami encore toute la semaine prochaine de 11h à midi, on parle de bouffe et c'est très intéressant. Et puis on va aller avec Couleur 3, on va se déplacer, hein. On va Couleur 3 on tournée au Montreux Jazz, on va aller au Festival Les Georges de Fribourg, et puis on va aller au Paléo aussi. Le repos en ce qui me concerne, c'est pas pour tout de suite. Contrairement à Joël Servoni en régie, qui lui sera en vacances dans très exactement 52 minutes. Oh, il est content là, Joël. Hein. Mais d'ici là, tu vas bosser, mon Jojo. Appuie sur un bouton, n'importe lequel.
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11: Ah, c'était pas le bon bouton, je crois. Mais c'était le bouton chèvre, on t'a dit. Appuie pas sur le bouton chèvre. On va écouter Bastille, un choix de French Tudor.

0: Small Town, Big Mouth, c'était la Suissesse Leila sur la 3.
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0: Et le popcorn du jour, c'est le morceau Hit the Road Jack, dont voici la version de Ray Charles, sortie en 1961.
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0: on laisse aller jusqu'à ce qu'il fasse le...

No More. Voilà, c'est cette interprétation-là que tout le monde connaît, en tout cas moi c'est celle que je connais, et j'adorerais vous dire que c'est pas le tout premier enregistrement de ce morceau, qu'il existe une version démo a cappella qui précède le tube planétaire, et c'est le cas. Mais par contre, impossible de mettre la main dessus. La chanson s'appelle donc Hit the Road Jack, qu'on peut traduire par Prends la route, Jacques. Et on pense immédiatement au roman Sur la route de Jack Kerouac. Route, Jack, Road, Jack. D'autant plus qu'il a été publié juste 4 ans plus tôt, 1957. Mais en fait, il n'y a pas de lien. Ben non. Non, hit the road, Jack, c'est une expression pour dire barre-toi. Ils disent ça aux States, comme nous, on peut dire cool Raoul ou bien à l'aise Blaise. Ça ferait pas des chansons géniales, mais vous avez l'idée. Mais alors donc, quelle est la reprise de cette chanson qu'on va écouter aujourd'hui? Eh bien, ce sera Pena Estrada du duo Mo Horizons, un morceau aux sonorités brésiliennes, aux influences bossa, entre rythmes latino, samba rock et beats électroniques, et des jolies voix en portugais qui donnent envie de picoler plein de caipis. Avec modération. Vous l'avez deviné, cette chanson, et je vous jure que c'est vrai, elle nous vient d'Allemagne. J'attends qu'on...

Metronomy. Et alors moi, ce morceau, voilà, comme ça c'est fait. Ah mais j'étais pas censé venir vous parler là. Bon, voilà, j'allais vous dire que mon voisin Nico, il s'est mis à la basse il y a quelques années, et bah, ce morceau de Metronomy, c'est vraiment le morceau qu'il a beaucoup... Mais maintenant, il joue bien, il joue très très bien même.

0: Toutarde chantait ce morceau qui s'appelait Open Sesame.
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0: Question. Est-ce que je peux contaminer une salle d'opération si je lâche une caisse dedans ? C'est une vraie question. Venez pas me dire, oui, bon, couleur 3, là, vous abusez avec l'épais. Alors, déjà, c'est pas moi qui ai commencé. C'est Julien Doquin qui a pété d'abord. Et puis, oui, c'est une vraie question. Est-ce que c'est dangereux de péter dans une salle d'opération qui est censée être stérile ? Parce que je spoile rien en vous disant que ça sort du cul quand même l'épée. Alors, il y a une équipe de gens très malins qu'on appelle des scientifiques qui ont tenté de répondre à cette question suite à l'inquiétude toute légitime d'une infirmière australienne qui s'inquiétait donc de ce risque. Protocole de l'expérience. On a demandé à un volontaire de péter sur des boîtes de culture, vous savez, les boîtes de pétri là. Il a fallu péter en deux sessions. D'abord habillé, puis sans pantalon. Et le résultat est plutôt rassurant, avec des vêtements, aucune bactérie n'a été détectée. Mais sans vêtements, par contre, il y a quelques bactéries intestinales qui se sont retrouvées sur les boîtes. Voilà, comme ça, on sait. Vous pouvez, et alors je vous le conseille, bien sûr, de lire l'étude dans son intégralité dans le British Medical Journal, mais en gros, si je vous résume le truc, il ne faut pas être cul nu quand on opère des gens, surtout quand on a bouffé un cassoulet la veille.
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1: Catriel, il pecco è moroso!

Vous avez reconnu la personne qui dit reggae gougou gaga, rougougou gagagi. C'était Jack Black, l'acteur qui lui fait aussi de la musique. Et là, il s'est accoquiné donc avec Paco Amoroso et Catriel, qui seront en concert à Zurich le 21 septembre à la Halle Sars 22, à Halle 622, si jamais en français. Plus simple à trouver. Et par contre, il n'y aura pas Jack Black sur scène. Si vous voulez voir Jack Black, eh bien c'est possible aussi de le voir déjà dans plein de films, mais également sur scène avec son groupe de rock très drôle qui s'appelle Tenacious D. Par contre, j'ai vérifié, il n'y a pas de concert prévu.

0: 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Christelle Anglais.
1: 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Le mot hipster apparaît dans les années 40 au sein de la communauté afro-américaine. À l'époque, c'est le cousin du terme hip cat, les passionnés de jazz et surtout les fans de la scène bebop qui explosent. Dans les années 50, le mot hipster glisse vers une figure blanche fascinée par les musiciens afro-américains et la vie bohème, affranchie des conventions, et c'est la fin des hipsters selon le journaliste Anatole Broyard qui annonce le déclin à l'aube des 50s. Le hipster pense qu'il est un poète, un visionnaire, un héros, mais son mode de vie est devenu plus rigide que les institutions qu'il voulait défier. Il s'est mué en routine ennuyeuse. L'individualiste irréductible est devenu un prétentieux. Le hipster disparaît donc à la fin des années 50 et réapparaît au début des années 2000, où il se reconnaît à 2000 mètres à la ronde. Le style repose sur la récupération, friperie, vide-grenier, vêtements chinés. Les hipsters traînent dans les micro-brasseries artisanales, prônent un minimalisme authentique et écoutent de la musique indie ultra pointue, tout en cultivant cette fameuse posture de distinction résumée par la phrase « Tu ne connais sûrement pas ». Marqueur suprême de la culture underground hipster. Et puis, le drame. Le hipster moderne décline quand la culture mainstream l'avale, tout cru. Les cafés indépendants deviennent la norme. Le bio envahit les supermarchés. Les produits artisanaux sont partout. Et les goûts musicaux pointus, indie rock, électro, expérimental, se retrouvent sur toutes les plateformes. Mais au fond, l'hipster le sait. Être hipster, c'est un état d'esprit, une esthétique que le grand public ne pourra jamais vraiment intégrer.
2: Et puis il y a toujours cette tension ironique.
1: La pire insulte qu'un hipster puisse faire à un autre hipster, hipster. À quoi ressemble le hipster version 2026 qui est de retour? Déjà, il ou elle évite les clichés 2010. Fini la chemise à carreaux et les lunettes surdimensionnées, place à un mélange folk workwear minimaliste japonais. Des matières naturelles, texturées, des coupes amples et épurées. Une esthétique plus subtile, plus mature, plus dissimulée. Et côté attitude, le vent souffle dans la direction des hipsters. Dans une époque d'abondance où tout est disponible, tout le temps, le mainstream fait peur. Les hipsters retrouvent donc leur rôle, des figures en quête de distinction, dans une culture saturée de choix. Alors oui, les hipsters font leur grand retour en 2026. À moins qu'ils n'aient jamais disparu.
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1: À moins

Lorenzo Zurico, Valesano, je sais pas comment on doit dire, Zurico Valesan, peut-être c'est mieux, Chacho. Voilà, qui est graphiste, mais également musicienne. On a découvert son univers. Je ne sais pas ce que fait son papa à Chacho. Par contre, je sais ce que fait le papa de Willow, qu'on va écouter maintenant. Son papa, en fait, il est rappeur, quoi. Parce qu'on le connaît sous le nom de Will Smith. Tu connais, Joël ? Will, non, tu ne connais pas ? Ouais, si tu veux, il faisait du rap un peu... Bah, je te ferai écouter, c'est pas mal. Rien à voir avec ce que fait sa fille, par contre, qui s'est pas du tout reposée sur les lauriers de son papa. Je trouve ça très cool, musicalement, c'est hyper intéressant ce qu'elle fait.

0: Left Hand Free, c'était le groupe britannique Alt-J qui, puisqu'on est en pleine période du Montreux Jazz Festival, ils avaient joué en 2012 au Montreux Jazz Café. C'était à l'époque où il y avait le café, il y avait des concerts gratuits, de trucs assez énormes. Alors, c'était pas... Ça n'avait pas encore explosé Alt-J à ce moment-là, mais j'étais présent à ce concert. C'était vraiment un excellent concert. Ils étaient retournés au Montreux Jazz au Lab cette fois-ci en 2017. Pourquoi je vous parle de Montreux? Parce qu'on est en plein Montreux Jazz, mais aussi parce que hier soir, Frank Mater était sur place avec Jiggy Jones. Et ben là, c'est Frank Mater qui avait décidé de « Allez, vas-y, je me tire, je prends un micro, puis je rentre dans un camion au bol. »
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2: Oui, c'est bien la radio VD Festival et nous sommes toujours en direct ici au Montreux Jazz Festival. Et Frank Mater a quitté les studios pour aller dans un camion. Dans quel genre de camion es-tu, Frank?
3: Alors, j'ai l'impression d'être dans l'Enterprise de Star Trek, vraiment. Il y a des boutons partout, il y a des régies partout. Et surtout, on arrive dans une ambiance assez tendue parce que en ce moment, il y a un artiste qui est en train de dire oui ou non à l'ingénieur du son qui est présent. Et cet ingénieur du son, c'est Bertrand Siffer qui est avec nous. Salut Bertrand. Bertrand.
4: Coucou leurs trois.
3: comment ça va Bertrand? J'ai l'impression qu'on arrive au pire moment là.
4: C'est un peu le cas, mais en fait ça me dérange pas tant que ça parce que habituellement on arrive quand même à respirer. Et là, effectivement, quand il y a deux rendez-vous qui tombent en même temps, mais qui n'étaient pas prévus, c'est un petit peu plus stressant. Là, j'attends l'artiste qui va venir valider, en fait, le soundcheck. Et ben, voilà. Donc, je suis un petit peu stressé, mais c'est avec plaisir que j'échange avec vous un petit moment.
3: Bertrand Siffer, les amateurs de musique te connaissent comme l'ingénieur du son historique des Young Gods. T'as fait des albums avec eux. Je crois que tu travailles toujours d'ailleurs avec eux.
4: Oui, absolument. D'ailleurs, on a mixé ensemble avec Franz le dernier album, entre autres. Et puis, je les suis avec grand plaisir pour les concerts parce que j'aime quand ça vibre physiquement. Et pour moi, le studio et le live sont absolument indissociables.
3: Mais la plupart du temps, tu es dans ton studio, le studio Relief à Fribourg.
4: Alors, pour certaines prises de son, mais je me suis équipé d'une régie et je mixe à la maison maintenant. Pour le mixage final, je fais des ping-pong un peu, tu vois. La plupart des choses, je suis en pur numérique chez moi. Et puis quand j'ai besoin d'aller passer des sons dans la SSL, eh ben, c'est par là que ça se passe. Ah, voilà les artistes qui arrivent.
3: Ah, voilà, qui viennent... Voilà, on va abréger. Ouais, il y a les artistes qui arrivent, non? Ah, je sais pas.
4: Oui, on peut abréger, mais si tu as encore une question?
3: Bah écoute, c'est qui les artistes qui viennent
4: de première partie?
3: Ah oui, c'est Joy Crooks qui viennent et c'est toi qui dois leur dire oui non pour les concerts.
4: En fait, je leur fais écouter mon travail et puis c'est eux qui vont dire oui non.
3: D'accord, on va te laisser bosser Bertrand, oui, voilà.
4: C'est, gentil,
3: c'est le direct, on parlera peut-être une autre fois quand on aura plus de temps. Merci beaucoup.
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0: C'était Lin Lin à la radio et ce sera la même Lin Lin sur scène au Paléo le 25 juillet. On arrive au bout de ce Todo Baigne du vendredi. Merci Joël Savoni en régie, merci French Tuder pour la programmation musicale. Restez sur la 3. 11h midi, il y aura Oumami, ce sera très bien. Oh le hard RTS, bah, c'est fini.
1: Ciao. 10h, Sandra Viscardi.
2: Ils sont 9 ce matin et seront 24 demain. La France a pour la première fois placé des départements en vigilance rouge, la plus forte pour des chaleurs extrêmes. Et elle a déclenché pour eux un plan hors sec qui n'existait pas par le passé. Il prévoit l'ouverture de centres dédiés, des centres de protection, centres de rafraîchissement à destination des personnes vulnérables, en particulier les personnes âgées, mais aussi pour les sans-abri. Après les premières canicules, la France a détecté une surmortalité pour les personnes âgées qui vivent seuls en ville. En Espagne, l'unité militaire d'urgence doit être déployée en Andalousie pour aider les pompiers à lutter contre un feu de forêt qui a déjà fait 11 morts depuis hier en fin de journée. Oui, les autorités ont corrigé à la baisse leur bilan initial de 12 morts. Et elles précisent aussi que les victimes pourraient toutes être étrangères à la région. 4 victimes ont notamment été retrouvées dans une voiture où le volant était à droite, ce qui laisse à penser qu'elles sont britanniques. 5 personnes ont été tuées suite à un glissement de terrain aux Philippines et plus d'un millier de personnes ont été évacuées à Taïwan. De nombreuses écoles et bureaux sont fermés face à l'arrivée du plus gros typhon que la région ait connu depuis des décennies. Le typhon Bavi qui a déjà frappé plusieurs îles du Pacifique. Il doit arriver au nord et à l'est de Taïwan aujourd'hui et demain, ainsi que sur les îles du sud du Japon avant de s'abattre sur la Chine. Les autorités syriennes ont annoncé hier soir l'arrestation des membres d'une cellule affiliée à l'organisation État islamique après les 2 attentats à la bombe survenue mardi à Damas pendant la visite du président français Emmanuel Macron. Les explosions, rappelons-le, ont fait 1 mort et 36 blessés. 2 groupes américains se disputent le rachat de la compagnie britannique EasyJet. Et ce matin, cette dernière annonce un accord de principe avec Apollo, un accord qui la valorise plus que l'offre de Castlelake en début de semaine. Une précision qui a fait grimper l'action EasyJet de 13% ce matin en bourse. La confiance des consommateurs suisses est quelque peu érodée en juin comparée à l'an dernier. Selon le secrétariat d'État à l'économie, l'ensemble des indicateurs pointent vers le bas, en particulier ceux portant sur la situation financière passée et à venir. La France en demi-finale de la Coupe du Monde de football après sa victoire 2-0 sur le Maroc. Elle connaîtra ce soir son adversaire. Ce sera l'un de ses voisins, soit la Belgique, soit l'Espagne. Les deux s'affrontent à 21h hors Suisse. Match à suivre en direct sur RTS2. Alors le match d'hier soir était considéré à haut risque par les autorités françaises. Elles avaient déployé d'importants effectifs de policiers dans tout le pays. Au final, pas de heurts, mais tout de même une morte dans le Nord. Une jeune fille de 17 ans écrasée par le camion sur lequel elle avait grimpé pour célébrer la victoire des Bleus. 6 mineurs qui se trouvaient à proximité de l'accident. L'un d'eux, en état de choc, a été hospitalisé. Et le chauffeur du camion, lui, a été placé en garde à vue. Vous rêvez d'un orage pour vous rafraîchir? Eh bien, vous serez exaucé cet après-midi ou ce soir, surtout dans les Alpes et surtout en montagne. Il pourrait toutefois, ces orages, déborder un peu en plaine ce soir, en vallée du Rhône et sur l'ouest lémanique. 34 degrés au maximum. Pour demain, un peu plus d'orages et 33 degrés, mais retour du grand beau dimanche, 35 degrés.
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0: 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Sandra Viscardi.
1: Une des trois magistrates instruisant le dossier sur le drame du 1er janvier à Crans-Montana quittera le ministère public valaisan à la fin de l'année. Le pool de procureurs l'a annoncé aux familles des victimes dans une lettre que la RTS a pu se procurer. Cette lettre précise que l'instruction sera dès à présent dirigée par la procureure générale adjointe en collaboration avec la procureure restante. Il n'est pas indiqué si un ou une troisième procureure devrait rejoindre l'équipe d'enquêtrice à moyen terme. Les habitants de la région du Simplon en Valais prier de stopper leur climatisation et de fermer leurs portes et fenêtres pour ne pas subir les inconvénients d'un incendie qui ravage depuis 9 jours la région sur le versant italien. 600 hectares de forêt déjà réduits en cendres et un fort dégagement de fumée qui incommode les habitants de Gondo. En Espagne, c'est en Andalousie qu'un feu de forêt court dans la région d'Almeria. 11 morts déjà, soit plus que sur l'ensemble de l'année 2025. Un bilan qui pourrait encore augmenter puisqu'il y aurait 19 disparus selon le président de la région. Les victimes pourrait être étrangère. Les pompiers en ont retrouvé 4 dans une voiture avec conduite à droite, ce qui laisse à penser que ce sont des Britanniques. Le feu, lui, n'est pas encore maîtrisé. La pétition réclamant le retour de la 4e liaison TGV Lyria entre Lausanne et Paris via le Jura par Valobre, liaison supprimée en 2019, a récolté plus de 10 000 signatures d'usagers, des élus locaux, des associations, des acteurs économiques des deux côtés de la frontière. 10 000 signatures depuis décembre dernier. La pétition demande à rétablir rapidement le 4e aller-retour quotidien du TGV Lyria Paris-Lausanne via le Jura. Le Conseil d'État neuchâtelois interdit les pompages dans les cours d'eau en raison de la sécheresse qui sévit dans le canton. Les débits mesurés dans le Doubs, le Seillon et l'Areux sont très inférieurs aux valeurs moyennes historiques enregistrées depuis plus de 50 ans. L'interdiction entrera en vigueur lundi pour préserver la faune aquatique, la flore, la biodiversité dans les rivières. Elle n'inclut pas les prélèvements dans les lacs et les plombs d'eau, tout comme ceux liés à la force hydraulique et à l'hydrothermie. Le Conseil d'État recommande aussi à la population d'être économe lorsqu'elle arrose son gazon ou lave son véhicule. Elle est arrivée à bon port à Londres ce matin. La tapisserie de Bayeux a quitté la France hier à bord d'un camion. Cet ouvrage brodé qui raconte la conquête de l'Angleterre par Guillaume le Conquérant en 1066 est très fragile. Il mesure 70 mètres de long et il a été déplacé sous escorte policière dans un double caisson spécialement conçu pour réduire les vibrations pendant son transport en camion vers le Royaume-Uni. Elle sera exposée pendant un an au British Museum. Signe de la valeur de cette pièce unique, le Royaume-Uni s'est engagé à verser 800 millions de livres en cas de dégradation majeure de cette tapisserie. Et à partir de dimanche, la légendaire forteresse du Gothard se transforme en station de recherche lunaire. 10 futurs astronautes issus du Space Center de l'EPFL, dont un de Zurich et un de Lausanne, vont simuler pendant 2 semaines la vie dans une base lunaire. Ce sera le 5e exercice du genre. Soleil, puis orage dans les Alpes. Il pourrait déborder en plaine en vallée du Rhône et sur l'ouest lémanique ce soir. 32 à 35 degrés et un petit peu de bise pour rendre tout ça plus supportable. Il y aura un peu plus d'orage demain et pour dimanche, retour du grand beau.
0: 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Ou mamie sur la 3.
2: Ou mamie mou, mais mou mimi mamie. Ouh, elle était technique celle-là. Hein. Danse.

0: cuisine, tu me lâches. Hein. Dans la cuisine, c'est moi le patron.
1: Ah, la cuisine, c'est votre domaine.
0: Oui.
2: Ou mamie.
3: Umami va conclure aujourd'hui sa semaine thématique consacrée à l'acidité. Mais alors ne rangez pas tout de suite les citrons et laissez seulement cette rhubarbe là où elle est. On a encore pas mal de choses à dire, notamment avec Laurent et ses produits fermentés qu'il produit donc dans son atelier de Fermentiera. Et puis également avec Marie Riley qui viendra nous voir pour suggérer très fort d'appliquer les bons conseils de Laurent. Umami est acide une dernière fois, profitez-en parce que la semaine prochaine sera amère.

0: Là, je lève la tête et je vois plein de... Il y a des espèces de bocaux. C'est des trucs que t'as fait toi, là, tout ça?
1: Alors tout ça, c'est un peu ma zone où j'ai le droit d'être un peu bordélique. C'est une zone d'étude, on va dire, de produits en gestation, voire plus si affinité. Là, effectivement, t'as une sauce soja à maison. Là, t'as une espèce de sirop d'oignons et de piment. Là, t'as des oignons fermentés, haricots. Après, t'as des produits déshydratés, des pois chiches fermentés, une vieille sauce soja. Puis là, un peu des exemples justement de choses que j'expérimente, quoi. Donc, effectivement, tu vas te rendre compte pendant ce voyage que les bocaux nous sortent par les oreilles ici. Ouais.
0: Bon, Laurent, tu me fais goûter des trucs ou pas?
1: Alors, on va aller en bas, goûter deux, trois bricoles.
0: Allons-y. Je te suis. Ah, on va évidemment mesurer des pH, puis les goûter. Bon, on pourrait dire qu'en fait, moi, j'ai un pH mètre intégré avec ma langue.
1: On a le pH mètre intégré. Et il faut vraiment en profiter.
0: Gratos, le pH mètre. Gratos, tu m'entends? Alors, là, on est sorti de l'étage de cette belle vieille maison, Caron. C'est assez magnifique, hein, quand même, chez toi. Faut le dire, ça se voit pas à la radio, mais je le dis. Oh, et là, il fait frais. Ah, là, les produits. Waouh, c'est très beau. C'est très, très beau. Là, on est où, là? Ça, c'est un peu ton atelier de production. C'est pas là où tu fais les ateliers didactiques.
1: Alors, il y a une partie des ateliers qui se fait ici quand les gens, parce que du coup, quand les gens viennent, ils préparent des bocaux et puis ils repartent avec pour observer justement ces phénomènes vivants dans leur cuisine. Donc, ça se fait ici, cette partie-là.
0: Ah ouais, mais c'est quand même, t'as de l'espace, hein? T'es pas mal ici.
1: Ouais, il y a un petit espace, c'est sympa, mais quand on a 600 kilos de légumes, alors ça fait un petit peu le gymkhana quand même.
0: Qu'est-ce que c'est que ça? Master Tonic Fermentiera. Vinaigre de kombucha. Bon, ouais, je me réserve la surprise. D'abord, on va mesurer le pH de ce truc. Donc ça, c'est censé être acide, bien sûr.
1: Ouais, mais je crois qu'il n'est pas aussi acide. Ouais, mais quand même, ouais.
0: Oui, ouais.
1: 3, 2, 3, 4... Donc une acidité à décorner les bœufs.
0: 3-4, c'est déjà bien bien acide.
1: Mais souvenez-vous qu'un produit peut être acide sans que vous le sachiez. Par exemple, Coca-Cola, pour faire de la mauvaise pub, il a un pH à moins 10 millions. Mais en plus, il a 13 kilos de sucre, donc vraiment, il ne faut pas du tout boire cette merde. Mais on peut vraiment cacher l'acidité par le sucre. Mais nous, on ne triche pas ici à Fermentiera.
0: Oh là là, c'est très acide, mais c'est plus que ça. C'est vraiment très bon. Là, tu vois, t'as fait la petite grimace.
1: Ah ouais, parce que c'est good. C'est la grimace du plaisir de pH Man. Bon, l'idée de ce tonic, c'est la petite cuillère qui te réveille le matin, quoi. C'est justement, si t'as trop bu, je pense que ça peut pas faire de mal.
0: Je vois clairement l'idée. Je vois l'idée. Alors, mesure du pH du vinaigre de pomme. Ouh là, c'est plus... on est à 2,9.
1: 2,9 pour le pH de pomme.
0: Ça se boit du vinaigre de pomme?
1: Ouais.
0: Je bois un petit peu.
1: Bon, on peut tout goûter.
0: Vinaigre de pomme. Étonnamment, ça m'allait... Je trouve ça moins agressif que l'autre truc qui était pourtant moins acide.
1: Voilà, donc là, il y a la note de sucre. En fait, clairement, on sent le sucré de la pomme. Donc c'est intéressant, ça va dans le sens où c'est rigolo que par exemple mon kimchi, qui est un kimchi mature, soit assez acide et qu'on le sente, mais qu'un kéfir par exemple soit plus acide mais qu'on le sente pas.
0: Grâce au sucre.
1: Voilà.
0: Je comprends tellement de choses en faisant cette émission. Dis donc, à consommer tous ces trucs acides, là je risque pas de développer des petites aigreurs.
1: Qui vivra verra.
0: On boit quoi, là? C'est quoi? Ça va être quoi?
1: Donc ça, c'est un jus de choucroute balkanique, qui est justement un hommage aux choucroute balkaniques.
0: On dirait un peu une insulte, quand même. Espèce de jus de choucroute balkanique.
1: Mais tu vois, elle a 3,2 aussi. Donc elle est aussi acide que notre vinaigre de kombucha. Mmh. Donc par rapport à ta question, quand on se met à une alimentation plus saine, parfois ça peut occasionner son lot de surprises.
0: Digestive, on va dire.
1: On va dire... C'est pour ça, il faut y aller avec
0: parcimonie.
1: Voilà, mais c'est de nouveau en s'acclimatant. Après, on peut faire face à beaucoup d'intempéries.
0: Là, je sens le truc. Je sens le machin et je me rends compte depuis que je suis arrivé ici et que tu m'as sorti tes produits, c'est que des parfums que j'ai jamais senti de ma vie. Ce truc là que je sens là maintenant, jamais de ma vie je l'ai senti.
1: Mais tu vois, c'est rigolo parce que c'est finalement un bête jus de choucroute. Et le jus de choucroute se vend à la Migros. Donc, tu vois, c'est là. En fait, la culture est là. La choucroute est là. Mais ça, c'est, en fait, on la consomme comme une relique. On la consomme comme un peu un instant nostalgique. Puis du coup, on se fait une grosse platée. On bourre de saucisses et tout. Mais c'est pas ça l'esprit. L'esprit, c'est la parcimonie et l'ajout régulier, idéalement quotidiennement, de cette diversité de produits vivants.
0: Ah bon, on va goûter un petit légume.
1: Donc là, c'est un mélange de choux chinois, de carottes, de céleri, d'oignons de poireaux, de pommes. Et puis le mélange secret.
0: Mélange secret que tu vas nous détailler, bien sûr, maintenant. Non, fais-le pas.
1: C'est secret. Mais en tout cas, il y a du gingembre, du curcuma. Mmh. Et ça, c'est justement l'héritage aussi de mon parcours cuisine. J'avais appris la cuisine indienne, quoi, donc voilà. Voilà comment se crée aussi ce que je fais, quoi. Les voyages, les rencontres, la curiosité.
0: Là, il manque plus qu'une raclette avec ce truc-là. C'est vraiment incroyable.
1: Let's go, tu vois. Moi, le seul truc que je veux faire, c'est la révolution de la planchette. Sérieusement, le jour où les Valaisans, ils mettent sur leur planchette des légumes qu'ils ont fait eux-mêmes, fermentés, j'arrête. On a gagné. On a gagné la partie, quoi. 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

0: J'ai l'impression qu'il y a une dimension spirituelle dans tes légumes fermentés.
1: Il y a une dimension complètement spirituelle, ouais. Parce qu'en fait, la base de la vie, c'est la bactérie, c'est le champignon. Et c'est, selon moi, donc ça c'est ma vision, selon moi, les associations justement qui ont fait des symbioses, des symbiotes, des microbiotes, ont permis le développement de la vie. Une bactérie seule, elle permet pas le développement d'une plante ou d'un animal. Et puis, ben, du coup, c'est un peu ce que je disais par rapport à ces espaces de microbiote. C'est comme un oignon, en fait. Nous, on est peuplé de bactéries. On a plus de bactéries, grosso modo, que de cellules. Et puis, sans ces ensembles, donc ces SCOBYs, on appelle ça des Symbiotic Communities of Bacteria and Yeasts. Ça, vous pourrez aussi toujours sortir ça en débouchant votre kéfir, quoi. Après le pH, ça fait toujours bien. Et du coup, sans ça, il n'y aurait pas de vie, quoi. Donc, il y a des recherches biologiques qui démontrent à quel point, justement, on est relié par ces microbes. Les relations qu'ont les fourmis avec, par exemple, un champignon. Les fourmis, elles amènent des feuilles à un champignon pour faire pousser ce champignon. Elles se nourrissent de ce champignon. Elles recyclent leurs déchets, etc. On sait aussi que la toxoplasmose, c'est aussi quelque chose qui circule par, qui a une vie, en fait, qui doit passer par le chat, par la souris, et j'en sais rien, qui peut altérer, enfin, modifier l'appréhension de la peur de la souris pour qu'elle aille se faire bouffer par le chat. Le cordyceps, etc. Donc, c'est pas mon invention, mais cette perspective de se dire qui gouverne qui. En fait, un microbiote, un environnement, il cherche son équilibre pour maintenir sa santé et être en pleine forme. Donc, si on a plus de cellules, de bactéries que de cellules humaines, on peut imaginer que cet ensemble cherche aussi à maintenir son hôte en équilibre. Et nous sommes leur hôte. Donc, d'une certaine manière, on se demande qui fait choucroute, tu vois. Parce que peut-être qu'en fait, c'est notre microbiote qui a un besoin, en fait, inné, parfois, pour son équilibre, d'avoir accès à des variétés, une diversité de bactéries, aussi issues de l'alimentation. Donc ça, c'est une des visions contemporaines aussi de comment fonctionne un peu le microbiote, de l'axe intestin-cerveau. Mais disons, ça redonne un petit peu aussi d'humilité parfois aux codeurs fous.
0: Dieu, donc la nature, je crois qu'à ta manière, tu fais un peu du Spinoza appliqué. Bon, là je suis à Fermentiera, c'est un salon et une cuisine, en gros c'est chez toi. Est-ce que t'as dans l'idée de t'agrandir ou est-ce que ça va un peu à l'encontre de ta philosophie ?
1: Non. Ça va pas du tout à l'encontre de ma philosophie, parce que mon ancrage, c'est l'idée qu'en Fermentiera, il pourrait y en avoir un tous les 20 km, ça serait génial. Les règles du jeu ne sont pas forcément en notre faveur, nous les petits artisans. Donc à un moment donné, pour survivre et puis aussi s'épanouir dans ce système, il faut jouer avec les règles du jeu. Et puis, la règle du jeu, c'est que justement, je dois aussi pouvoir m'agrandir, parce que j'atteins une limite là où je peux plus faire tout seul.
0: Bon, concrètement, t'as besoin d'aide ?
1: Concrètement, j'ai besoin d'aide. Et puis aussi, c'est que j'ai envie de transmettre ça au plus grand nombre. Je trouve ça fou qu'on continue à s'alimenter d'une manière si inconsciente. Je trouve ça fou qu'on soit si revêche à l'idée de tester des choses différentes. Que si on dit mais c'est fermenté, on panique. Enfin, je trouve ça fou à quel point on est devenu peureux et puis qu'on va déléguer un petit peu une partie de notre souveraineté en termes de comment on gère notre santé et notre bien-être à des multinationales dont on sait que elles n'ont pas vraiment eu votre bien-être en ligne de mire, quoi. Donc c'est surtout ça qui m'anime, quoi. Finalement, ma marque, c'est super, c'est un beau projet, parce que moi je suis un créatif, donc d'avoir créé une entreprise, d'avoir amené un certain niveau, c'est génial. Mais maintenant, mon rôle, j'espère qu'il va pouvoir aussi changer, parce que ce que je véhicule, c'est pas forcément fermer des bocaux à répétition et puis coller des étiquettes à répétition. Là, justement, ma créativité a besoin un petit peu d'être toujours un petit peu stimuler. Et donc, je cherche les échanges, le networking, etc. Quoi, ouais.
0: Mais parlons justement de cette transmission. Toi, t'organises des ateliers.
1: Ouais, donc les ateliers. C'est vraiment des chouettes moments d'échange, de rencontres où on se réunit ici. Et puis, on part justement du terreau fertile de cette rencontre hasardeuse. Et il y a un premier moment de doute, parce qu'évidemment, votre pH man peut être douteux pour certaines personnes. Et puis justement, c'est aussi un endroit où on se rend compte de l'intimité que c'est. En fait, c'est des zones intimes, ce qui est de l'alimentation, parce que c'est intimement lié à la santé. Et les gens ont des problèmes. Et il y a un problème de désincarnation, il y a un besoin, une quête de sens. On l'a vu pendant le Covid, où justement, tout le monde d'un coup faisait des levains, enfin, c'était la folie. Et puis, il y a aussi cette quête de se réapproprier ce savoir qui a été rompu, cette transmission du savoir qui s'est pas faite à partir de nos grands-parents, arrière-grands-parents. Et le but vraiment ultime de mon histoire, c'est transmettre, recréer ce maillon, et puis que eux, ensuite, quand on reparte, on puisse transmettre ces saveurs, cette manière d'appréhender l'alimentation, les choses qu'on fait soi-même, et le transmettre à la descendance, aux enfants. Voilà, moi je fais juste que retisser ce lien, c'est ça mon objectif, parce que la fermentation, elle s'est vraiment perdue sous nos contrées, mais dès qu'on part en Pologne, dans les pays balkaniques, tout le reste de en Asie, etc., ça fait partie du quotidien, et pour une bonne raison justement.

Un instituteur, nous raconte Philippe Monnier, avait un jour donné comme sujet de composition à ses élèves le printemps. Il s'en mordit les doigts. Ce ne furent que des pages sur les petits oiseaux, les fleurs et le renouveau des jeunes pousses. Sauf un petit garçon qui déclarait froidement « Chez moi, à chaque printemps, ma mère fait de la rhubarbe. Je déteste la rhubarbe, donc je n'aime pas le printemps. » L'instituteur lui mit la meilleure note. Mais peut-être bien que la maman de ce petit garçon ne connaissait pas la recette des coupes glacées à la rhubarbe. Et c'est très bon, et ce n'est pas cher. 6,30 francs pour 4 personnes. C'est une recette que nous tenons à votre disposition, mesdames, moyennant l'envoi d'une enveloppe timbrée et à votre nom. Voilà, c'est tout. Bon appétit, mesdames, bonne semaine, et à bientôt.

0: Also, bonjour Marie.
1: Bonjour.
0: Pourquoi
1: je ne sais pas. Oui, ça peut très vite partir loin.
0: Oui,
1: là où on veut pas.
0: On a essayé de parler italien la semaine passée.
1: Ça va.
0: C'est pas aller très loin.
1: Bof.
0: Ça ira pas tellement plus loin en allemand non plus.
1: Oui.
0: Acidité cette semaine.
1: Oui.
0: Avec une proposition de recette.
1: Oui, coréenne.
0: Coréenne.
1: Ouais.
0: Ah bah ce sera ça le petit mot pour nous faire envie. Mm-hmm. La Corée.
1: T'as des mots en Corée? Un accent peut-être?
0: J'ai pas d'accent, mais je sais dire 안녕하세요.
1: Ah, qu'est-ce que ça veut dire?
0: Je sais plus.

0: Et on se barre en Corée avec Marie-Alice Riley.
1: Oui, en Corée, la Corée qui est un pays que je n'ai jamais visité, où je rêve d'aller, surtout pour sa nourriture. C'est complètement dingue ce qui se passe en Corée. Et je vous propose d'ailleurs de regarder une incroyable série culinaire, donc une télé-réalité. Si vous êtes fan de Top Chef, ben croyez-moi, vous n'avez encore rien vu avec le choc des tocs. C'est une série coréenne avec tout ce que ça implique de la Corée, c'est-à-dire des décors, mais c'est complètement débile.
0: Ok.
1: J'ai jamais vu ça.
0: Mais attends, choc des tocs, c'est pas du coréen, c'est le choc des tocs.
1: Oui, c'est le choc des tocs, comme ce qu'on se met sur la tête.
0: Ok.
1: Où là, on découvre un milliard de chefs asiatiques. Ils viennent de plusieurs pays d'Asie. Il y a des Chinois, il y a des Coréens, il y a des Japonais. Et ils se battent. Il y a beaucoup de chefs étoilés. Le jury est incroyable. Vous allez découvrir là des types complètement dingues. Tout est en coréen, sauf erreur. Il y a des petites parties en anglais parce qu'il y a aussi des chefs qui ont émigré, qui sont nés par exemple, qui ont été adoptés, qui sont américains, mais qui se sont remis à la cuisine de leur pays et qui reviennent dans cette émission. Allez regarder le choc des tocs. Il y a déjà 2 saisons. Je suis complètement accro. Et accro aussi à la cuisine coréenne que j'essaye un petit peu d'apprendre, mais bon, c'est pas facile quand on n'est jamais allé dans le pays pour goûter vraiment les saveurs. Mais je m'intéresse ces temps à un nouveau truc que j'essaye de faire de plus en plus, c'est le grilled cheese au kimchi.
0: Au kimchi. Alors, grilled cheese, je vois.
1: Ouais.
0: Mélanger ça avec du kimchi.
1: Voilà, le grilled cheese, on est d'accord que c'est pas tout à fait coréen, c'est très fusion.
0: Non.
1: Voilà, grilled cheese, c'est bien de chez eux, là-bas, où on grille du fromage partout. Mais donc, très simple, 2 tranches de pain, et puis dedans, vous foutez du kimchi, bien piquant si possible. Et donc, on va parler de cette acidité, on va parler de la fermentation du kimchi, parce que ça, vous pouvez le faire vous-même, et je vous explique tout bientôt. Mais donc, le grilled cheese, 2 tranches de pain, du kimchi, 1 tonne de mozzarella, dedans, dessus, et puis vous passez ça au grill.
0: D'accord. Quel type de pain faut prendre pour
1: un bon pain au levain, si possible.
0: D'accord, pas un pain toast.
1: Non, un bon pain au levain, un bon truc quand même.
0: Okay.
1: Faites-le vous-même si vous êtes malin. On a tous appris à faire du pain au levain pendant le Covid, on a tous arrêté parce qu'au bout d'un moment, c'est pire qu'un Tamagotchi.
0: Les boulangeries ont rouvert.
1: Et puis on doit quand même soutenir nos boulangers. Oui. Par exemple, à Fribourg, on a des très bons boulangers. Si vous allez au théâtre de l'équilibre, je ne dirai pas la marque parce qu'on ne peut pas, mais on a des très bons boulangers. Par exemple, vous achetez leur pain et puis vous le coupez en tranches et vous mettez du kimchi dedans et de la mozzarella. Mais donc, je parlais de ce kimchi parce que ça, c'est l'aliment de base. Il y en a partout dans tous les plats coréens, ou si vous faites des bowls ou bien des simplement un bol de riz avec de la viande, vous allez avoir quand même du kimchi quelque part.
0: Mais kimchi, c'est du chou fermenté un peu, c'est ça?
1: C'est du chou fermenté, c'est une choucroute.
0: Ok.
1: En fait, c'est vraiment la choucroute coréenne avec du piment dedans. Il y a aussi un petit peu de radis blanc, ce daikon qu'on utilise beaucoup dans la cuisine coréenne.
0: Qui est
1: un peu piquant. C'est un gros radis blanc. Des fois, il est noir aussi à l'extérieur. Il est encore plus joli si vous le coupez en tranches, mais le blanc va très bien. Du chou, donc, que vous avez séparé feuille par feuille, il faut bien le laver au gros sel et puis ensuite le faire tremper. Il y a plusieurs étapes de trempage, tout ça vous trouvez sur internet parce que ça serait très long et un peu nul si je vous en parle maintenant, mais pas mal d'étapes de trempage avec de l'eau salée. Et puis on mélange avec des carottes aussi coupées très très finement, du daikon, donc ce radis blanc. Et arrive donc l'étape de fermentation, parce qu'en fait, pour faire fermenter, il nous faut simplement du sel et puis un environnement sans oxygène. Et puis, c'est un procédé donc de bactéries qui consomment le sucre des légumes et puis qui créent cet acide lactique qui devient cette acidité qu'on trouve dans la choucroute notamment.
0: C'est ce qu'on appelle la lactofermentation, c'est ça?
1: Exactement. Il faut faire attention avec les fermentations, parce qu'il faut quand même bien stériliser aussi ces bocaux. Si vous voulez mettre votre kimchi dans un bocal, vous pouvez... Le truc que moi je rêve de tester un jour et que je vous invite à tester, ou que si vous avez déjà testé, je viens voir comment vous faites s'il vous plaît, c'est que en Corée, la manière la plus traditionnelle de faire son kimchi, c'est d'avoir une grande jarre, une immense jarre en terre cuite dans laquelle on va mettre son chou qu'on va faire fermenter. La jarre, ça s'appelle un hongi, O-N-G-G-I, un hongi, on pourra en faire une définition dans les décodeurs. Balancer toute votre préparation dans cette jarre et puis ensuite, il faut l'enterrer.
0: Ah, on met ça sous terre.
1: Voilà,
0: c'est ça qui garantit le fait qu'il n'y aura pas d'oxygène.
1: Voilà. Et puis une température constante surtout.
0: Cool.
1: C'est ça qui est super intéressant quand on enterre les choses. Température constante, pas d'oxygène, la fermentation se crée. Vous ouvrez votre pot, attention, parce que si ça a fermenté, ça peut vous péter
0: ça
1: à la gueule.
0: Ça peut péter.
1: Ouais. faut faire très gaffe. Moi, j'ai eu le cas avec les boissons de ce cher Squeezie.
0: Oui.
1: J'ai voulu goûter son Chao Kombucha, il m'a explosé à la gueule. Mais par contre, c'est bon. La fermentation, c'est super. Et puis, on retrouve justement cette acidité. Là, il y a aussi un petit peu de piquant, ce qui est chouette pour relever certains plats. Mais tentez de faire votre kimchi. Vous n'avez pas besoin de cette jarre en terre cuite. Hein. Vous avez un simple bocal, vous mettez ça au frigo 2 semaines. Vous allez voir très, très vite les petites bulles qui se créent et la fermentation qui commence. C'est super beau à voir. Puis, ça s'offre à Noël. Moi, j'ai offert un jour à des copains, j'ai fait une 20 de pot de kimchi, c'est un super cadeau.
0: Tu m'en as pas offert.
1: Non, j'ai dit aux copains.

0: Marie Riley s'en va avec son kimchi sous le bras.
1: Oui.
0: C'est comme ça que ça fermente.
1: Oui, puis j'ai compris que je devais t'en faire. Oui, c'est comme ça que ça fermente, dans le slip aussi.
0: Ouais.
1: Température
0: marcher,
1: constante.
0: Mais oui, très bonne idée de cadeau de Noël, si jamais.
1: Oui, c'est joli, vous faites une petite étiquette.
0: Puis vous écrivez...
1: Pour toi, de moi.
0: Du vieux chou fermenté.
1: Oui, est-ce qu'il n'y a pas un jeu de mots avec kimchi?
0: Oh, on a une semaine pour le trouver.
1: Ouais, Kim Kardashian Chi.
0: Allez.
1: C'était nul.
0: Tu peux trouver mieux.
1: Ouais.
0: Tu reviens la semaine prochaine pour une recette un peu amère
1: ouais.
0: Et un excellent jeu de mots avec kimchi.

0: laissez-moi regarder. Ah oui, mais ça pouvait bien être bien. Il y a Anderson .Paak et Chung Ha sur ce morceau, qui s'appelait Bet On You. Très bien, il est fini. Est-ce que quelqu'un a une question ?
1: Pourquoi les cheveux sont si nombreux ?
0: Pourquoi les cheveux sont si nombreux ? Bon, déjà, ça dépend des gens, mais j'avoue, je ne sais pas. Par contre, je peux vous parler des pluies acides. Ah, alors ça, si comme moi, vous avez grandi dans les années 80, vous vous en souvenez forcément. Et si vous êtes plus jeune, c'est l'occasion d'apprendre un truc. Les pluies acides, c'était un peu le Sauron de l'environnement. On avait l'impression qu'un jour, il allait pleuvoir de l'acide, que les arbres allaient fondre, que les poissons allaient cuire tout seuls dans les lacs, et que si par malheur on n'avait pas de parapluie, on rentrerait à la maison en slip. Ce qui était con, pourquoi est-ce que le slip aurait résisté ? Bon, j'exagère un peu, mais à peine. Parce qu'en réalité, les pluies acides n'ont jamais été assez acides pour nous brûler la peau. Ça, c'est un mythe. Alors, pourquoi tout le monde paniquait ? Eh bien, il faut remonter à l'époque où les usines, les centrales à charbon et même les voitures rejetaient dans l'air énormément de trucs pas cool ou non trop compliqués comme dioxyde de soufre ou oxyde d'azote. C'est plein de points au Scrabble, mais ça reste pas cool. Parce que ces gaz montaient dans l'atmosphère, se mélangeaient aux nuages et là, ils se transformaient en acide. Et quand il pleuvait, ces acides retombaient avec l'eau de pluie. Pas suffisamment concentrés pour faire des trous dans les parapluies, mais déjà largement assez pour modifier petit à petit la chimie des sols et des lacs. Et c'était ça le vrai problème. Dans certains lacs, l'eau devenait tellement acide que les poissons ne parvenaient plus à se reproduire. Et dans certaines forêts, les arbres poussaient moins parce que leurs racines avaient du mal à absorber les éléments dont ils avaient besoin. Et puis il y avait aussi les bâtiments. Parce que le calcaire se fait grignoter par l'acidité. Mais nos vieilles villes suisses fabriquées en molasse avaient de quoi se faire du souci. Bon, mais est-ce qu'on a eu raison d'avoir peur ? La réponse, c'est oui, parce que le problème était tout de même bien réel. Mais il y a une bonne nouvelle dans cette histoire, et peut-être même une leçon. Contrairement à beaucoup de problèmes environnementaux, celui-là, on a réussi à le réduire. En installant des filtres sur les cheminées des usines et en fabriquant des carburants beaucoup moins riches en soufre, les émissions de gaz forts au Scrabble ont fortement diminué. Résultat, aujourd'hui, les pluies acides sont beaucoup moins fréquentes en Europe qu'il y a 40 ans. Elles n'ont pas complètement disparu, mais elles sont devenues bien moins inquiétantes. La même science qui a inventé les polluants a permis ensuite d'en corriger les effets néfastes. Alors, c'est pas parfait, mais c'est encourageant pour peu qu'on décide de faire des efforts. Mais il y avait une question au début, me semble-t-il. Laquelle était-elle ?
1: Pourquoi les cheveux sont si nombreux ?
0: Alors, je ne sais pas.
1: Parce qu'il ne veut pas faire une baleine à bosse qui les attaque.
0: Quoi ?
1: Quand ils sont en baignoide, hein ? Dans le lac.
0: Ah oui, ouais, t'as décidé de te foutre de ma gueule, c'est ça ? Oh, ça a été réussi. Allez, oui.

On range cet avant-dernier morceau dans sa petite boîte à musique. Merci Florence Alazi pour la programmation d'ailleurs. Stephen Baldwin fut très précieux au niveau de la technique. Merci Marie Riley pour les conseils culinaires. Et comme on est au bout de cette semaine consacrée à l'acidité, un immense merci à Fanny de Hugo Reitzel ainsi qu'à Laurent de Fermentiera. Je glisse aussi un petit mot pour Finlay qui pose les questions auxquelles la grosse voix galère à répondre. Et puis enfin, merci à vous de suivre ce périple consacré aux saveurs de base. Moi, j'ai appris plein de choses et j'espère que vous aussi. Voilà qui est fait pour l'acidité. La semaine prochaine, on va devoir s'armer de courage puisque Umami s'attaque à l'amertume. Mais si on a résisté à l'acide, tout va bien se passer. Oh.

la préparation gastronomique de la choucroute n'est pas une chose aussi commune que vous le pensez peut-être. Nous n'irons pas jusqu'à dire que c'est une spécialité asiatique, mais elle nous réserve des surprises. Un maître de la gastronomie, M. Gautreau, chevalier de l'ordre de la chaîne des rôtisseurs, est en train de faire mijoter des choses excellentes à base de choucroute. Il rivalise avec un collègue d'Outre-Sarine pour présenter à une tablée de fins connaisseurs les plats les plus succulents et les plus surprenants. Choucroute aux perdreaux, aux escargots, aux faisans, à l'ananas, au canard, à la crème, au champagne, que sais-je. Le président directeur général des fabricants de choucroute et d'autres grosses légumes, c'est le cas de le dire, sont-ils dignes de ce plat qui les engraisse au propre et au figuré ? Observez-les bien et surtout, observez

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1: Midi. Sandra Viscardi.
2: Les incendies ravagent des dizaines de régions à travers l'Europe. En Espagne, le feu de forêt qui embrase la région d'Almeria a fait 11 morts hier. Selon un bilan révisé, Jérôme Journal, les victimes seraient en majorité des étrangers.
3: En majorité ou en totalité même, oui, c'est ce que laissent entendre les autorités andalouses. Elles expliquent que les victimes ont été piégées alors qu'elles tentaient de fuir le petit village de Bédar dans les montagnes. 4 d'entre elles ont été retrouvées dans une voiture avec le volant à droite, ce qui laisse penser à une origine britannique. 11 morts pour l'heure, mais ce bilan pourrait s'alourdir puisque 19 personnes n'ont pas encore été localisées.
2: Et inquiétude aussi en France ?
3: Oui, il y a 9 départements en vigilance rouge aujourd'hui. Il y en aura 24 demain, pour la plupart dans les régions Île-de-France et Centre-Val-de-Loire. Les autorités ont activé un plan hors sec chaleur extrême qui prévoit l'ouverture d'îlots de fraîcheur. Pour les pompiers, la situation reste difficile dans les Pyrénées-Orientales. Elle l'est aussi dans la Drôme. Un feu de végétation a provoqué l'évacuation préventive de 350 personnes dans un camping au-dessus de Die. En Savoie, les stations de Pralognan, Lavanoise et de Planet sont coupées du monde et alimentées par un pont aérien. Et de nombreuses communes ont déjà décidé d'annuler et d'interdire les feux d'artifice du 14 juillet.
2: Merci Jérôme. Et les habitants de la région du Simplon, en Valais, sont priés, eux, de stopper leur climatisation et de fermer leurs portes et fenêtres pour ne pas subir les inconvénients d'un incendie qui ravage depuis 9 jours la région sur le versant italien. 600 hectares de forêt déjà réduits en cendres. Un fort dégagement de fumée incommode donc les habitants de Gondo. En Suisse aussi, le danger d'incendie est élevé. Plusieurs cantons affichent un niveau de 4 à 5 sur 5, surtout en Valais, qui a donc interdit tout feu en plein air, tout comme le canton de Vaud et désormais aussi Fribourg. Les barbecues et grillades en jardin ou sur terrasse ne sont pas concernées, à condition que des règles minimales de sécurité soient respectées. Et puis Neuchâtel interdit les pompages dans les cours d'eau en raison de la sécheresse. Les débits mesurés dans le Doubs, le Seillon et l'Areux sont très inférieurs aux valeurs moyennes historique enregistrée depuis plus de 50 ans. L'interdiction entrera en vigueur lundi pour préserver la faune aquatique, la flore et la biodiversité dans les rivières. Le gouvernement recommande aussi à la population d'être économe en eau en arrosant son jardin ou en lavant sa voiture. La Suisse renforce son aide à la Syrie. Elle a inauguré cette semaine un nouveau bureau de coopération à Damas. Objectif, soutenir la transition politique et le développement économique du pays. Bonjour Mathieu Anderson.
4: Bonjour.
2: On vous retrouve à Berne. Avec ce projet, la Confédération veut faciliter le retour des demandeurs d'asile chez eux.
4: Après près de 14 ans de guerre civile, les défis sont énormes en Syrie, mais le renversement du régime de Bachar al-Assad en 2024 a ouvert de nouvelles perspectives. Et désormais, la Suisse ne veut plus se contenter de faire uniquement de l'humanitaire. Elle entend participer au développement économique du pays ainsi qu'au soutien à la transition politique. Pour y parvenir, la Confédération vient d'ouvrir un bureau de coopération avec une petite vingtaine d'employés à Damas. Une structure qui permettra notamment le dialogue avec les autorités et la mise en œuvre de projets de reconstruction. Parmi eux, on peut citer le soutien aux petites entreprises grâce à des microcrédits sans intérêt mais sous conditions, puisque chaque demande est examinée de près selon la direction du développement et de la coopération. Avec cette aide, la Confédération a ses propres intérêts, encourager les réfugiés syriens à rentrer chez eux. Cela concerne potentiellement plus de 20 000 personnes en Suisse. Parmi ces réfugiés, environ 6 000 sont en cours de procédure d'asile.
2: Mathieu Anderson, en direct du Palais fédéral. Une des 3 magistrates instruisant le dossier sur le drame du 1er janvier à Crans-Montana quittera le ministère public à la fin de l'année. Le pool de procureurs l'a annoncé aux familles des victimes dans une lettre que la RTS a pu se procurer. Contactée, la procureure générale Béatrice Pillou ne précise pas où travaillera la procureure à partir de 2027, ni si elle sera remplacée ou non au sein du pool chargé de l'enquête de Crans-Montana, ou encore si son départ est lié ou non à ce dossier. À Bienne et aux alentours, les francophones sont défendus par un organe politique, le CAF, pour Conseil des affaires francophones. Un CAF qui est consulté pour des révisions de loi ou des subventions culturelles. En gros, tout ce qui concerne le français ou le bilinguisme dans le canton de Berne. Il existe depuis 20 ans et malgré la loi qui protège la minorité linguistique, cet organe reste nécessaire pour garantir ses droits et défendre ses intérêts, estime son nouveau président Renaud Liberer.
5: On vient de voir par exemple maintenant que l'examen

0: de français et de plus général va être supprimé dans l'examen de recrutement pour les policiers germanophones. Et ça, ça nous interroge beaucoup, par exemple. Rien n'est jamais acquis. On a vu récemment avec la remise en cause des sièges garantis au Grand Conseil pour les francophones. Donc le CAF, oui, a toute sa raison d'être actuellement. Il faut toujours être vigilant et puis bien faire comprendre à tout le monde que les francophones ont des droits et ce n'est pas des privilèges.
1: Des propos recueillis par Célia Berthollet. Le canton de Vaud confie à l'ancien conseiller d'État neuchâtelois Alain Ribaud le mandat d'étudier sa police coordonnée, soit sa police cantonale qui travaille avec les 9 corps de police communaux reconnus. Il s'agit peut-être de revenir avec l'idée d'une police unique dont le peuple vaudois n'avait pas voulu en votation populaire en 2009. Une équipe interdisciplinaire de l'Université de Lausanne réunissant l'École des sciences criminelles et l'Institut de haute étude en administration publique sera aussi chargée d'apporter son expertise en matière de méthodologie et d'analyse des données. Des orages isolés devraient se produire cet après-midi dans les Alpes. Ils pourraient déborder en vallée du Rhône et sur l'ouest lémanique ce soir. 32 à 35 degrés en pleine. Demain, soleil et nuages avec orages l'après-midi en montagne, débordant en plaine le soir, 32 degrés, 32 à 35 dimanche sous un soleil de plomb.
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0: Salut tout le monde, c'est Blaise. Je voulais vous enregistrer un vocal parce que, vu que c'est le dernier de la saison... Ah, pardon. Oui, un café glacé, s'il vous plaît.
1: Oui, sucre.
0: Un petit peu, ouais.
1: Lait.
0: S'il vous plaît, oui.
1: Lait d'avoine.
0: Non.
1: D'amande.
0: Non.
1: De soja.
0: Non.
1: De pommes de terre.
0: Non.
1: De pois.
0: Non.
1: De riz.
0: Non.
1: D'épeautre.
0: Non.
1: De millet.
0: Non.
1: De noisette.
0: Non.
1: De cajou.
0: Non.
1: De noix.
0: Non.
1: De coco.
0: Non.
1: De chanvre.
0: Non.
1: De quinoa.
0: Non.
1: De lupin.
0: Non.
1: De sésame.
0: Non.
1: De chèvre.
0: Non.
1: De brebis.
0: Non.
1: De chamelle.
0: Non.
1: De bufflonne.
0: Non.
1: De jument.
0: Non.
1: D'ânesse.
0: Non.
1: De poulpe.
0: Non.
1: De singe.
0: Non.
1: De Sophie. C'est une amie qui est jeune maman.
0: Ah, non.
1: D'ours.
0: Le mâle.
1: Non, la femelle.
0: Ah, d'ours, alors.
1: Oui, d'ours.
0: Ouais, non.
1: Lait de poisson.
0: Non.
1: De cigogne.
0: Non.
1: De pied.
0: Ouais, non.
1: D'igaga.
0: Du lait d'igaga. Ah ouais, pas mal. Mais non.
1: Lait d'avion.
0: Non.
1: Lait d'avenir.
0: C'est quoi?
1: Du lait du futur.
0: Ah, non.
1: De tigresse.
0: Non.
1: De lionne.
0: Non.
1: De chatte.
0: L'animal.
1: Oui, oui, oui.
0: Ah, ok, non.
1: De chienne.
0: L'animal.
1: Oui, oui, oui.
0: Ah, ok, non.
1: De pu...
0: Non.
1: Bon, bah c'est tout ce qu'on a.
0: Vous avez pas de lait de vache?
1: La dèche!
0: Bah, je sais pas.
1: Oui, on a.
0: Ok, alors je prends ça.
1: Je vous amène ça. Vous voulez des glaçons?
0: Non.
1: La chantilly?
0: Non.
1: La crème de pistache?
0: Non.
1: Une paille?
0: Non.
1: Un bisou?
0: Non.
1: Du poulet?
0: Non.
1: Mes couilles?
2: C'était le vocal de Blaise, dont la vie est quand même immensément zinzin.
3: On dit pas zinzine.

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1: Non, mais je vous jure, il y en a pas un pour rattraper l'autre.
2: C'est pas sérieux.
1: Ce n'est vraiment pas sérieux.
3: Julien Dequin de Saint-Preux.
2: Sérieux?
4: Le week-end dernier avait lieu les Enhanced Games, qu'on peut traduire par les Jeux Olympiques améliorés. Mais c'est quoi des Jeux Olympiques améliorés? Des jeux dans lesquels on a enlevé la marche athlétique? Cette discipline qui consiste à marcher comme si on allait aux toilettes après avoir mangé mexicain dans un food truck sans eau courante?
5: Tellement. Putain.
4: Non, malheureusement. Non, les Enhanced Games, ce sont des jeux où le dopage est complètement autorisé. Un peu plus de 40 athlètes se sont enfilés toutes les merdes possibles. De l'EPO, des stéroïdes anabolisants, des hormones de croissance, de la testostérone, du Cénovis, tout sous contrôle de médecins afin d'optimiser leur performance. Des drogués donc, mais comme c'est pour du sport, s'ils te demandent deux balles, c'est peut-être vraiment pour faire un tennis. La compétition se déroulait évidemment aux États-Unis, hein, dans ce que l'Amérique a de plus américain, Las Vegas, puisque ça aurait été con de faire ça à Chalon-sur-Saône.
2: Ouais.
4: Mais je vais être honnête. Je suis pas complètement hermétique à ces jeux, sur le principe.
5: Ah
4: oui,
5: bon,
4: les athlètes sont dopés. Et on veut voir du spectacle, non? Moi, tu me dis, on a trouvé un médicament pour faire revenir Zidane en équipe de France, ça me va, hein. Faut juste pas que ça lui fasse repousser les cheveux, ça, j'aimerais pas. Voilà. D'un autre côté, bah, je comprends pas cette course à la performance. On est face à des types qui veulent courir le 100 mètres nage libre en 5 secondes, ça sert à quoi? Hein, encore, ce serait des performances pour le quotidien, tu vois, comme porter 8 packs d'eau sur 15 étages juste à la force de tes sourcils.
5: Ah oui.
4: Mais sinon, il y a peu de moments dans ma vie où il me sera utile de jeter un javelot de 32 km. Pardon.
5: Ah ouais, ça c'est la pneumonie.
4: Eh oui, et en parlant de dopage. Le vrai problème, c'est que ça banalise le dopage chez les jeunes. Parce que le but réel de ces jeux, c'est surtout de vendre des produits dopants. La compétition sert de vitrine marketing pour la plateforme Enhanced. Peu étonnant, hein, puisque cet événement est organisé et financé par des milliardaires libertariens de la tech, adeptes de transhumanisme, un mouvement culturel et intellectuel prenant l'usage des sciences et des technologies pour améliorer les capacités physiques, quitte à repousser les limites de la biologie. Donc en gros, hein, pour résumer basiquement, la médecine a amené le Viagra, alors que le transhumanisme amènerait plutôt la tub en titane. Sauf que, ok, mais quel est le bilan de ces jeux du dopage? Eh ben, il est tout pourri!
5: Ah non!
4: Ouais, sur près de 40, comme ma santé, sur près de 40 athlètes dopés, seul un d'entre eux a réussi à battre le record du monde du 50 mètres nage libre.
5: Mais non.
4: Et encore, sa performance serait due à sa combinaison en polyuréthane qui permettait de flotter. C'est-à-dire, tu prends l'EPO, des hormones de croissance, et ce qui te fait gagner, c'est tes brassards de piscine. Haute performance, Fred Kerley a remporté l'épreuve du 100 mètres en 9 secondes 97. Mais c'était un des seuls athlètes de la compétition qui n'était pas dopé.
5: Mais non,
4: c'est un fiasco, c'est vraiment nul. Et je dois dire vraiment que je suis déçu, parce que si on parle de transhumanisme et de sport, et moi je veux du spectacle. Cérémonie d'ouverture. Elon Musk en jetpack. Des drones qui chantent l'hymne. La flamme olympique a été remplacée par un réacteur nucléaire. La compétition commence. Les athlètes de saut à la perche ont une perche en fibre de carbone militaire. Ils se lancent à Vegas. Ils atterrissent à Los Angeles. Et en natation, je veux des nageurs à qui on a posé des branchies expérimentales qui refusent de sortir du bassin parce qu'ils ont commencé une nouvelle vie aquatique. C'est au tour du marathon. Ils se courent entre Zurich et Singapour. Ravitaillement interdit. Ils ont le droit de cligner 3 fois les yeux sur tout le parcours avec des commentateurs sportifs qui disent un truc du genre... Très belle performance du Norvégien, seulement 3 organes remplacés depuis le début de la compétition. Aïe, aïe, aïe, c'est la tuile pour le Colombien, là. Il doit abandonner son triceps, est victime d'une erreur 404. Le savez-vous, l'ADN de ce Nigérian est composé à 12% de guépard et 4% de Thermomix. Et puis, à la fin de ces jeux améliorés, il y aurait une nouvelle catégorie, les jeux authentiques, avec que des athlètes naturels.
5: Dégueulasse.
4: On les surnommerait les Amish. La compétition n'intéresse plus personne. 14 personnes dans le stade. Un prof de philo, 2 boulangers bio de Carouge. Le commentateur, il est seul. Il commande pas, il a honte, il murmure. Oh, regardez le français, c'est incroyable ce qu'il fait. Il produit ses propres hormones tout seul. Et finalement, je me suis dit que c'est Enhanced Game, bah c'est juste un miroir. Parce qu'on vit dans un monde où on prend du café pour se réveiller, du Xanax pour dormir, de la Ritaline pour se concentrer, du Lexomil pour ne plus penser, de l'alcool pour parler aux autres et du cannabis pour supporter les réunions Zoom. On est tous dopés tout le temps pour tout. Nous, on appelle ça se soigner et eux, c'est tricher. En fait, la ligne entre les deux, elle est fine, mais elle est exactement là où les labos pharmaceutiques et les géants de la tech ont décidé de la mettre. De nous la mettre.

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1: Parlons encore une fois aujourd'hui de l'autotomie. Pour rappel, l'autotomie, c'est la capacité qu'ont certains animaux, comme certains lézards par exemple, de se séparer d'une partie de leur corps pour garantir leur survie. Ça peut être un bout de queue pour le lézard, une patte pour certaines araignées, ou même la quiquette pour une espèce particulière de limace de mer dont on a parlé hier. Cette partie perdue peut repousser, c'est le cas de la quique de la limace de mer, mais ce n'est pas la règle. Et puis bien souvent, quand ça repousse, c'est loin de ressembler à ce que c'était avant. Une queue de lézard qui a repoussé sera plus chétive et moins mobile que l'original. Il faut également savoir que selon les cas, la repousse ne peut s'opérer qu'une seule fois. Il n'y a pas de troisième chance. Et lorsque la repousse est illimitée, la qualité se dégrade à chaque fois. Il convient de bien comprendre une chose. Cependant, vous vous imaginez certainement, tout comme moi avant de plonger dans le sujet, qu'une queue de lézard se détache parce qu'elle est maintenue par un prédateur et qu'elle est donc, en quelque sorte, arrachée. Eh bien, pas du tout. Pas du tout. Ce qu'on décrit là existe également, mais ça s'appelle l'autospasie. Certains rongeurs sont concernés et peuvent perdre une partie de leur queue. C'est en général uniquement la peau et la fourrure, c'est un genre de scalp. Et c'est assez dégueulasse. Dans le cas de l'autotomie, par contre, la séparation est opérée par l'animal lui-même. C'est un réflexe nerveux qui agit sur un muscle particulier qui va déclencher, par exemple, la séparation de la queue de lézard. Il faut vouloir quand même, hein. Et puis, nous en avions déjà effleuré les mystères il y a quelque temps, mais souvenons-nous également de cette exceptionnelle technique de défense déployée par certains concombres de mer et qui consiste à éjecter, sans en mourir, une grande partie de leurs organes internes au visage de leurs prédateurs. Ah, c'est sûr que ça surprend, hein. Eh bien, ça aussi, c'est de l'autotomie. Et pour finir, rendons hommage à un animal fantastique auquel on a déjà toutes et tous imposé une autotomie. Il s'agit de l'abeille dont l'aiguillon se sépare après la piqûre, entraînant avec lui une partie de l'intestin parfois et la vie du pauvre insecte toujours. Oui, l'autotomie peut engendrer la mort de celui qui la pratique, même si son but premier, c'est la survie. Ça peut sembler étrange, mais pourtant, tout est dans la définition du mot survie.

0: Que sont-ils devenus ?
1: En 1994, Christelle bingeait déjà des films et des séries, faut le savoir, sauf qu'à l'époque, c'était Entretien avec un vampire et Hartley cœur à vif.
2: Tout à fait.
1: Et tu mangeais des Raider.
2: Bien sûr.
1: Deux doigts coupe fin.
2: Ouais.
1: L'ancêtre des Twix, et tu portais des jeans à trous.
2: Sûrement, ouais.
1: Donc t'aurais dû les garder parce que tu serais à la mode aujourd'hui.
2: Cool.
1: Mais oui, moi j'étais en pleine adolescence, j'écoutais Lovin' Fun sous ma couette avec mon Walkman, je lisais New Look en cachette, et je vous dis pas ce que je faisais avec, et je portais un sweatshirt Waikiki.
2: Oh, mais oui. Des souvenirs, ouais.
1: En 1994 également, Nelson Mandela arrive au pouvoir en Afrique du Sud, le tunnel sous la Manche accueille ses premiers trains, Kurt Cobain se tire une balle et Ayrton Senna se prend un mur au Grand Prix d'Imola, et en 1994... difficile d'échapper à Inni Kamoze. Here come the Hot Stepper. Voilà le bad boy. C'est ça que ça veut dire. Mais alors attention, le bad boy, le gangster lyrique. Celui qui rassemble le gang dans le quartier. Celui pour qui tout le monde change de trottoir quand il arrive en ville. C'est ça le Hot Stepper. Énorme hit donc de l'année 1994, vendu à plus de 3 millions d'exemplaires dans le monde, numéro 1 des États-Unis à la Nouvelle-Zélande en passant par le Danemark, et en bonne position dans les top 10 de nombreux pays, notamment chez nous, en Suisse. C'est vrai que c'était un peu difficile d'y échapper à l'époque. Chanson enregistrée pourtant bien avant 1994 par Inni Kamoze, née Cecil Campbell à Kingston, Jamaïque en 1957, qui a démarré sa carrière dans le reggae dancehall au début des années 80. Repéré quand même par Sly and Robbie, c'est pas n'importe qui, signé chez Island Records, le label de Bob Marley, non, franchement, tout allait bien pour lui déjà, hein, tranquille. Il s'était même offert le luxe de faire une petite pause en 1988 après avoir enregistré Here Comes the Hot Stepper, mais sans jamais sortir la chanson. Parce qu'il savait qu'elle allait peut-être poser quelques petits soucis de droit d'auteur, vu qu'elle contient pas mal de samples, à commencer par son refrain, qui reste bien en tête. Repris d'un vieux titre de 1964, Land of Thousand Dances, du groupe mexico-californien Cannibal and the Headhunters.

0: C'est
1: du pompage.
0: C'est évident. Ouais. C'est la même chose. Non, c'est un hommage.
1: Hommage. Ouais.
0: Donc, pour pouvoir sortir la chanson, Inika Mosé doit forcément demander l'autorisation. J'ai l'impression qu'il a pas trop envie. Donc, il le fait pas. Surtout qu'il faut demander aussi l'autorisation à Tana Gardner, chanteuse disco américaine. Parce que l'instru et la rythmique de Here Comes the Hot Stepper, il les a reprises de sa chanson à Tana Gardner, Heartbeat, sortie en 1981.

0: Mais il a rien fait alors, le mec.
1: Si.
2: Il a assemblé. Voilà pourquoi la chanson va rester dans les cartons jusqu'en 1994, quand Inni Kamoze décide de reprendre le chemin des studios pour faire un nouvel album. Et je dis, tiens, il pourrait intégrer cette chanson. Donc, il demande les autorisations. Tout s'est fait dans la légalité. Il la sort en single chez lui en Jamaïque. Et au lieu de passer inaperçu, le titre se retrouve dans la bande originale du film Prêt-à-porter de Robert Altman. Un carton au box-office, nommé aux Golden Globes, avec une cascade de stars qui jouent soit leur propre rôle, soit qui font des petits caméos. Il y a Mastroianni père et fille, il y a Sophia Loren, Kim Basinger, Rupert Everett, Julia Roberts, Björk, David Copperfield, Jean Rochefort et Michel Blanc. Vraiment le casting improbable. Donc forcément, carton du film égale carton de la chanson, et Inni Kamoze se retrouve star internationale grâce à Here Comes the Hot Stepper. Yeah.

Stepper, l'un des plus gros hits de l'année 1994, signé Inny Kamoze, qui, on le disait tout à l'heure, était à la base un artiste jamaïcain reggae roots très respecté dans le milieu. Donc s'il avait pas besoin de ça pour avoir une carrière, alors il a continué après comme si de rien n'était, sans forcément avoir envie de renouer avec un tel succès. Et 32 ans plus tard, à bientôt 70 ans, Inny Kamoze est toujours là, il est toujours actif, il a même sorti un single en décembre dernier, j'ai un extrait, ça s'appelle Keep Distance.

0: Voilà, c'est ça, Inika Mosé aujourd'hui. Bah, c'est du
1: plus basique, du reggae,
0: typique,
1: ouais.
0: Hein, voilà, avec ce titre, donc Keep Distance, qui finalement, je trouve, résume assez bien la carrière du bonhomme. Longue carrière, il a plutôt bien géré, car il a su keep the distance avec les sirènes du succès.

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1: Aujourd'hui, Nas.
2: C'est naze.
3: Bah oui, c'est naze.
1: Né le 14 septembre 1973 à New York, Nasir bin Olu Dara Jones, dit Nas, est un rappeur américain connu pour sa plume aiguisée et ses rimes riches.
4: Oh Paul, quel grand poète vous faites.
1: Plutôt discret et de bonne compagnie, Nas peut toutefois voir rouge lorsqu'il se trouve en présence d'un âne.
5: Y a pas de quoi se miner.
1: Un fait que je n'arrive pas vraiment à expliquer, mais quoi qu'il en soit, si vous vous trouvez en face de lui, il ne faut pas montrer d'âne à Nas.
6: Oui, je vous ai apporté des ananas.
1: Fils de Olu Dara, un musicien de jazz, et de Jiggy Jones, un MC vaudois de couleur 3, Nas passe une enfance chaotique dans les rues sombres de son quartier du Queens.
7: Quelqu'un peut pas allumer, là ?
8: Aziz, lumière !
1: Régulièrement coursé par la police, Nas a développé une vitesse hallucinante puisqu'il est capable de se déplacer à plus de 60 km/h.
9: Wow.
1: Une vitesse si élevée que les flics et son pote Jay-Z ne se donnent même plus la peine de lui crier « Nas, arrête !»
10: Parce que Jésus, c'est du fromage.
1: Mais la course à pied, ça va un moment. Et à l'âge de 13 ans, Nas hésite entre deux carrières. Scientifique à la NASA.
11: Yes, science.
1: Et Obersturmführer chez les nazis.
12: Nein.
1: Il finit par choisir le rap. Une carrière beaucoup plus lucrative qui pourtant l'emmènera en prison.
13: Quel dommage.
1: Rattrapé par la police parce qu'il avait arrêté de courir, les autorités new-yorkaises se sont occupées du cas de Nas.
14: Merde, un cadenas. Vous avez un marteau dans la voiture ?
1: Et désormais rangé des voitures, Nas abandonne cette vie de patachon du hip-hop pour se consacrer à sa deuxième passion, le vin.
15: La gueule, où qu'il est ?
16: Il est quoi ?
15: Un pinard !
1: En effet, depuis qu'il a changé de carrière, on peut dire qu'il respire l'existence, ou même mieux, depuis qu'il s'intéresse au trésor de la grappe, il sent la vie, Nas.
17: La goulayant le village.
1: Ah. Petit fun fact avant de se quitter, Nas a un alter ego russe qui s'appelle Nas Drovia.
18: Alors santé !
19: Hey yo, dimelo todo. Chile Gonzalez, you heard? Kirta.

0: Étrangers, selon le responsable local des situations d'urgence, le roi et la reine d'Espagne ont observé une minute de silence lors d'une cérémonie. Ce bilan dramatique dépasse celui de l'ensemble de 2025. En Suisse, une des trois procureurs en charge du dossier de l'incendie du Constellation du 1er janvier à Crans-Montana a annoncé sa démission. Un poste de procureur sera mis au concours prochainement, confirme le ministère public valaisan. L'instruction sera dirigée par la procureure générale adjointe en collaboration avec la procureure restante. La démissionnaire quittera son poste à la fin de l'année. La Suisse a violé la liberté d'expression du journal Le Courrier dans l'affaire qui l'opposait à Jean-Claude Gandur. La Cour européenne des droits de l'homme l'a condamné, la Suisse. C'est une décision historique, a estimé le journal, qui ajoute que cet arrêt montre que la justice helvétique a une interprétation très restrictive de ce droit quand les intérêts des puissances de l'argent sont concernés. Les faits portaient sur une affaire qui impliquait l'homme d'affaires et le musée d'art et d'histoire sur fond de corruption. La Cour condamne la Suisse à verser au cours plus de 48 000 francs pour frais et dépens et 3 700 francs pour dommages moraux. Au moins 1 million de femmes et de jeunes filles se trouvent privées d'aide depuis janvier 2025 dans le monde. Les coupes budgétaires dans l'aide humanitaire frappent les organisations de femmes intervenant dans les crises, alerte un rapport de l'ONU Femmes. 65% des organisations dirigées par des femmes indiquent que le personnel travaille sans rémunération afin d'assurer la continuité des services. ONU Femmes avertit également que les violences sexuelles liées au conflit ont doublé en 2025. Après 12 championnats du monde et 3 Jeux Olympiques, Reto Berra quitte l'équipe de Suisse de hockey sur glace. Le gardien de but, âgé de 39 ans, l'a lui-même annoncé sur son compte Instagram. Reto Berra faisait partie des sélections suisses qui ont remporté la médaille d'argent aux championnats du monde en 2013, 2018, 2024 et 2026. Lors de l'édition à domicile, cette année, l'ancien gardien du champion suisse Fribourg-Gotteron, qui a désormais rejoint Kloten, a disputé 2 matchs. Au total, le Zurichois totalise 138 sélection. La Suisse est un pays peuplé de gens satisfaits et proches de la nature. Un sondage de l'Institut GFS Berne révèle que la population suisse a une image de soi globalement critique. Les principaux défis ne sont pas les influences extérieures, mais les inégalités croissantes et la polarisation politique. Les Suisses associent avant tout leur pays à la démocratie, à la sécurité, à la stabilité, relève l'étude. La démocratie directe et la participation, citées par 64% des personnes interrogées, sont considérés comme les aspects les plus importants pour la cohésion nationale. Ce chiffre est toutefois nettement plus élevé en Suisse alémanique que dans les autres régions linguistiques. Un temps bien ensoleillé cet après-midi et des cumulus en montagne suivis d'orages isolés en cours d'après-midi, surtout dans les Alpes, localement dans la vallée du Rhône et sur l'ouest lémanique en soirée, 32 à 35 degrés, de la bise sur le plateau, demain samedi, idem.
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1: 14h.
2: Pierre-Étienne Joie.
3: Le roi d'Espagne Felipe VI, la reine Letizia et les princesses Léonore et Sofia ont observé ce midi une minute de silence en mémoire des victimes de l'incendie qui a fait au moins 11 morts en Andalousie. Ce fulgurant feu de forêt s'est déclaré hier après-midi près d'Al-

0: du PS. Cette consultation doit se dérouler à l'automne et désigner le ou la candidate d'un ticket comprenant principalement le PS et le parti Place Publique de Raphaël Glucksmann. À Genève, la fonction publique et le personnel du secteur subventionné seront à nouveau en grève à la rentrée. Un préavis pour la période du 10 au 18 août a été envoyé au Conseil d'État. Le mouvement sera largement porté par les enseignants. Des manifestations sont prévues les 17 et 18 août. En juin déjà, la fonction publique avait protesté contre les coupes budgétaires annoncées, notamment le blocage des annuités pour 2026 et le gel de l'indexation. En vue d'une future réforme, le canton de Vaud lance une analyse de sa police coordonnée. Ce modèle datant de 2012 repose sur la complémentarité entre la police cantonale et les 9 corps de police communaux reconnus. Le mandat indépendant a été confié à Alain Ribaud, ancien conseiller d'État du Châtelois en charge de la sécurité. L'idée d'une police unique pourrait ressurgir. Celle-ci avait été balayée en 2009 par le peuple. L'étau se resserre sur Meta en Europe. Bruxelles a ordonné aux géants technologiques américains de modifier les interfaces de Facebook et Instagram sous peine d'une très lourde amende. Ces dernières sont jugées beaucoup trop addictives. Bruxelles reproche au groupe de Mark Zuckerberg de ne pas avoir limité les risques que les utilisateurs développent des addictions, en particulier les mineurs et les adultes vulnérables. Il s'agit notamment des flux illimités de contenu, des recommandations hautement personnalisées ou encore du lancement automatique des vidéos. Des morts aux Philippines, un glissement de terrain provoqué par des fortes pluies dues au passage du typhon Bavi a fait 10 morts dans le sud des Philippines. Le nombre de victimes se monte à 15. Taïwan, menacé, a fait évacuer un millier de personnes. L'ONU demande des investigations indépendantes et rapides après les émeutes dans une prison au Sri Lanka dimanche soir. Elles avaient fait au moins 27 victimes. Les Nations Unies ont donc appelé vendredi le Sri Lanka, donc aujourd'hui, à accorder à la Commission des droits humains du pays un accès sans entrave à l'ensemble des prisons du pays. Soleil puis des orages dans les Alpes, ils pourraient déborder en plaine, en vallée du Rhône et sur l'ouest lémanique en soirée. 32 à 35 degrés et un peu de bise, plus d'orages encore demain samedi. Retour du grand beau dimanche, mais avec encore des risques d'orages.
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1: 15h.
2: Pierre-Étienne Joie.
3: Ségolène Royal annonce qu'elle participera à la primaire de l'espace socialiste pour la présidentielle en France l'année prochaine. Les modalités ont été définies lors d'un vote des militants du PS. À la suite de ce vote interne, cette consultation sera une primaire fermée, réservée essentiellement aux adhérents socialistes et de Place Publique, le parti de Raphaël Glucksmann. Ségolène Royal avait échoué au second tour face à Nicolas Sarkozy en 2007. Elle esquisse aujourd'hui dans son message un slogan de campagne très proche de celui qu'elle avait utilisé il y a près de 20 ans. La France tranquille et l'ordre juste. Une des trois magistrates instruisant le dossier sur le drame du 1er janvier à Crans-Montana quittera le ministère public à la fin de l'année. Le pool de procureurs l'a annoncé aux familles des victimes. Contactez la procureure générale Béatrice Pillou.

0: développant l'offre Paris-Lausanne via Genève sans changement à Genève. Cette décision avait provoqué une levée de boucliers, notamment de la part du Conseil d'État vaudois. La tapisserie de Bayeux est arrivée au British Museum à Londres en prévision d'une exposition à guichet fermé dans la capitale britannique. Une arrivée remarquée après un spectaculaire transfert depuis la France sous escorte policière. Cette tapisserie de 70 mètres qui représente la conquête normande de l'Angleterre en 1066 a été transportée dans une caisse climatisée et anti-vibration jusqu'à l'Eurotunnel avant de traverser la Manche. Elle a ensuite été remise aux autorités britanniques pour la dernière étape de son voyage vers Londres. Cyclisme au lendemain du coup de massue administré par Tadej Pogacar dans les Pyrénées. Le peloton s'était lancé d'Ajetmo dans les Landes pour la 7e étape du Tour de France. Une étape promise à un pur sprinter à Bordeaux. Le départ a été donné à 13h23. La Fédération Suisse de hockey sur glace a nommé Shannon Miller en tant que nouvelle entraîneuse de l'équipe de Suisse féminine. L'ancienne sélectionneuse du Canada signe un contrat valable jusqu'à l'été 2029. Elle prendra ses fonctions début août. Shannon Miller succède à Colin Müller, ce dernier ayant exclu toute prolongation de contrat après la médaille de bronze remportée aux Jeux Olympiques de février dernier. La sécheresse persistante maintient un risque élevé d'incendie de forêt dans toute la Suisse. Plusieurs cantons affichant un niveau de danger de 4 à 5 sur 5. Le Valais conserve un danger très fort avec une interdiction de feu en plein air, tout comme le canton de Vaud et désormais aussi Fribourg. Il est interdit jusqu'à nouvel avis d'allumer des feux en plein air. Les barbecues et les grillades en jardin ou sur des terrasses ne sont pas concernés par l'interdiction, à condition que les règles minimales de sécurité soient respectées. Et la météo, des orages isolés devrait se produire cet après-midi dans les Alpes et pourrait déborder en vallée du Rhône. Sinon, soleil, 32 à 35 degrés en pleine, même menu pour samedi, demain et dimanche.
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0: 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Pierre-Étienne Joie.
1: Elles ont été prises au piège dans leur véhicule ou rattrapées par les flammes en tentant de s'enfuir à pied. Au moins 12 personnes ont été tuées près d'Almeria, dans le sud de l'Espagne, victimes d'un feu de forêt. Les victimes sont très probablement des ressortissants étrangers. Le bilan du sinistre reste provisoire. 23 personnes n'ont toujours pas été localisées, selon les autorités. 8 personnes ont en outre été blessées, dont 4 grièvement par brûlure. Les incendies qui touchent aussi l'Italie, plus de 600 hectares de forêt ont déjà brûlé tout près de Gondo en Valais, avec d'importants dégagements de fumée. Le système d'alerte de la Confédération Alerte Suisse en a émis une pour la région du Simplon et dans tous les cantons romands. Interdiction d'allumer des feux en forêt et à proximité, même interdiction d'allumer des feux partout en plein air, dans les cantons de Vaud, du Valais et de Fribourg. Cela ne concerne pas les barbecues et les grillades dans le jardin ou sur une terrasse, mais la prudence est de mise. Et Neuchâtel interdit les pompages dans les cours d'eau en raison de la sécheresse. Les débits mesurés dans le Doubs, le Seillon et la Reuse sont très inférieurs aux valeurs moyennes historiques enregistrées depuis plus de 50 ans. L'interdiction entrera en vigueur lundi pour préserver la faune aquatique, la flore, la biodiversité dans les rivières. Le gouvernement recommande aussi à la population d'être économe en eau en arrosant son jardin ou en lavant sa voiture. Le canton de Vaud confie à l'ancien conseiller d'État neuchâtelois Alain Ribaud le mandat d'étudier sa police coordonnée.

0: sont inscrites sur leur téléphone mobile, soit bien au-delà de l'objectif fixé pour cette période pilote. L'aventure se poursuit donc pour Yverdon.express. Le média donne deux rendez-vous hebdomadaires à son public, à savoir des actualités locales le mardi et des idées de sortie le jeudi. Un homme a failli être aspiré hors d'un avion lors d'un vol Ryanair au départ de Thessalonique en Grèce avant d'être retenu par d'autres passagers. Sa tête et ses épaules étaient à l'extérieur du hublot, a raconté une passagère. Le hublot qui s'est détaché en vol peu après le décollage. Selon les médias grecs, l'avion est un Boeing 737. Le hublot a été brisé par un débris qui s'est détaché de l'un des moteurs de l'appareil. La victime a été hospitalisée pour des brûlures par frottement. Sa vie n'est pas en danger. Un temps bien ensoleillé avec des cumulus en montagne, suivi d'orages isolés en cours d'après-midi, surtout dans les Alpes, localement dans la vallée du Rhône et sur l'ouest lémanique en soirée, 32 à 35 degrés, de la bise sur le plateau. Demain samedi, idem, sur le nord du plateau et du Jura, ainsi qu'en Ajoie, le risque orageux sera moins marqué, beau partout dimanche et 35 degrés.
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4: Salut à tous et bienvenue dans le dernier Coucou Malibu de la semaine. Coucou Malibu, le magazine des festivals suisses. Aujourd'hui, on va se concentrer sur notre après-midi d'hier. Après-midi assez consistante au niveau des interviews, vous allez voir. Mais avant ça, on se projette au mois d'octobre. Peut-être qu'il fera moins beau à cette période, mais pour réchauffer nos cœurs, on pourra se rendre au Croc the Rock Festival, un des derniers endroits en Suisse romande où on peut encore écouter un peu de rock à guitare. Le Croc the Rock Festival qui vient de dévoiler sa programmation. On en parle avec Raphaël et Benoît Martin à 17h. Et puis on n'oublie pas le traditionnel quiz, le meilleur des chroniques de la 3, et ça nous donne une belle émission réalisée par Otavio. Coucou Malibu, c'est parti, on est ensemble jusqu'à 19h.

0: Bonsoir et bonne nuit.
1: Oui, bonsoir et bonne nuit au Bellini Boy sur Couleur 3 et ce morceau qui s'appelait Focaccia. Qu'y a-t-il de mieux au monde que la focaccia? Je vous pose la question, rien, pas grand-chose. En tout cas, on en dégusterait volontiers une avec Ottavio, hein, si on en avait la possibilité, parce qu'il est 16h10, on a mangé vers les 11h30, comme ça on commence déjà à avoir un peu la dalle. Mais bon, ce sera pour plus tard, dans quelques instants, on retrouve Christelle André et sa rubrique, sa chronique, pardon, Pochette Surprise, le temps d'écouter les Strokes, Going Shopping, nouveau single des Strokes, donc certainement un nouvel album à la rentrée. On se réjouit d'écouter ça. En attendant, Going Shopping.

C'est présenté comme un simple changement de nom. Le Brooklyn Mirage devient le Pacha New York. Et tout est dit, la globalisation de la club culture part au grand galop. C'est l'histoire d'une musique née dans le cave, les entrepôts, les lieux abandonnés, qui se retrouve aujourd'hui projetée sur des scènes géantes, sous des écrans LED, dans des espaces qui se ressemblent d'un continent à l'autre. À l'origine, rien n'était fait pour voyager. La house de Chicago, la techno de Détroit, les loft parties new-yorkaises ou les nuits berlinoises post-chute du mur. Tout ça, c'était du local. Des communautés, des luttes, des identités. Une culture de la marge, bricolée, fragile, mais incroyablement inventive. Et puis, tout s'est emballé. Internet a fait circuler les sons à la vitesse de la lumière. Les vols low cost ont transformé le clubbing en tourisme. Les festivals géants ont imposé une nouvelle économie, une nouvelle esthétique, un nouveau système. Les DJ sont devenus des marques, les clubs des destinations, les soirées des expériences calibrées. La culture club est entrée dans une logique globale, presque industrielle, où l'on retrouve les mêmes têtes d'affiche et les mêmes codes visuels de Miami à Séoul. Le rachat du Brooklyn Mirage par Five Holdings, propriétaire de la marque Pacha, marque un tournant. Derrière le rebranding en Pacha New York, il y a la volonté d'intégrer l'un des lieux les plus singuliers de la ville dans un empire international. Le Mirage, laboratoire à ciel ouvert de la culture club à Brooklyn, devient une pièce d'un puzzle global. D'ailleurs, on ne parle plus de Brooklyn, mais de New York. C'est plus global. Aujourd'hui, la culture électronique navigue entre deux forces. Une scène locale qui veut rester vivante et inventive, et une industrie mondiale qui avance avec ses codes, ses formats et ses impératifs de rentabilité. Certains y voient une opportunité, d'autres redoutent une standardisation, un effacement de l'esprit DIY sous le poids des bulldozers. Et puis au centre, il reste la piste de danse. Mais quand le son devient un produit, quelque chose a changé. On danse toujours, oui, mais on sent bien que ce n'est plus exactement la même histoire. Attention, protégez vos clubs indépendants. Le Pacha pourrait bien avoir d'autres adresses dans le viseur. 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

0: Les 21 Pilots sur Couleur 3, le morceau s'appelait Chlorine, un titre qu'ils joueront certainement au Paléo Festival, puisqu'ils seront au Paléo Festival, les 21 Pilots. Alors, 21 Pilots, ça veut dire 21 pilotes, mais ils seront pas 21 sur scène. Ils sont juste deux, les 21 Pilots. Par contre, il y aura une troisième personne, c'est Alana. Alana qui s'occupe de nos... c'est notre community manager et c'est la plus grande fan du monde de 21 Pilots. Elle recherche des gens pour y aller, parce qu'elle y va toute seule d'ailleurs, donc si vous cherchez, vous cherchez Alana au premier rang, elle y sera. En attendant, je crois que je reçois, comme tous les jours, je crois que c'est la notification.
1: Salut les gens, c'est Blaise Bersinger, je voulais rapidement vous faire un message vocal parce que ce nouveau restaurant vient d'ouvrir dans mon quartier.
2: Monsieur.
1: Et voilà un serveur.
2: Bonjour.
1: Bonjour.
2: Vous avez réservé?
1: Non, mais j'ai pas prévu de...
2: Pas de soucis, on va vous trouver une petite place.
1: Non, mais j'ai pas prévu d'aller au restaurant, en fait.
2: L'imprévu, c'est grisant.
1: Oui, mais j'ai pas faim.
2: On sert aussi des choses à boire.
1: J'ai pas soif.
2: On sert aussi des choses à respirer.
1: Quoi ?
2: Que pensez-vous du nom du restaurant ?
1: Je sais pas, c'est quoi le nom du restaurant ?
2: C'est marqué dessus !
1: Oui, c'est bon, là.
2: Ah, c'est bon, oui, c'est même délicieux.
1: vous êtes... c'est chiant.
2: Alors, le nom ?
1: Sauce qui peut.
2: Ouais.
1: C'est un jeu de mots.
2: Ça l'est.
1: De base, je suis pas fan des jeux de mots.
2: Par rapport à la sauce.
1: Oui, non, j'ai saisi.
2: Nous saisissons aussi des viandes pour qu'elles forment une croûte, mais gardent leur jus à l'intérieur.
1: Mais vous êtes spécialisé dans les sauces ou même pas ?
2: Non.
1: Alors c'est un mauvais nom, parce que...
2: D'accord.
1: Vous chialez ?
2: Non.
1: Ah, ok. Oh, mais quelle matinée de merde !
3: C'était le vocal de Blaise, dont la vie est quand même immensément zinzin.
4: On dit pas zinzine.

0: Une ambiance festive proposée par PPJ. Le morceau s'appelait Para Ser Feliz.
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0: Le popcorn de Coucou Malibu, vous commencez à connaître le principe. Chaque jour, on vous propose une reprise originale d'un classique de la pop et du rock. Et aujourd'hui, c'est le groupe Lady Parts qui s'attaque au méga hit de Britney Spears, Oops, I Did It Again. Lady Parts, ce n'est pas un vrai groupe à proprement parler, mais un groupe fictif créé pour le show de télévision We Are Lady Parts. We Are Lady Parts, une série qui suit les aventures d'un groupe de punk rock entièrement composé de femmes musulmanes. Un sitcom qui a commencé en 2021 et dont la deuxième saison, sortie en 2024, a cartonné en Angleterre. Et comme il s'agit d'un groupe fictif, il fallait aussi qu'elle compose des titres pour le réalisme du show. Le sitcom est donc accompagné de chansons originales, mais aussi de ce classique de Britney Spears, Oops, I Did It Again.

Innocent. Oops, I did it again. Un tube gigantesque de l'an 2000 composé par le génie de la pop, le suédois Max Martin, qui a donc permis à Britney de se hisser au sommet des charts du monde entier. Elle est longue, cette chasse d'eau. Voici donc la version de ce groupe du sitcom We Are Lady Parts, une version plus rock et plus dure que l'original. On écoute ça tout de suite dans le popcorn de Coucou Malibu.

Version un peu bourrine hein, quand même de ce Oops I Did It Again. C'était Lady Parts sur Couleur 3 avec nos amis des Last Shadow Puppets qui voulaient commencer sans que je les annonce. Eh bien non, je vais les annoncer. Les Last Shadow Puppets sur Couleur 3, Sweet Dreams.

0: Lilas, Shadow Puppets, le groupe de Myles Kane et Alex Turner, Sweet Dreams, TN. La radio des festivals, on va revenir sur la très belle après-midi qu'on a passée hier au Montreux Jazz Festival. 3 heures d'émission durant lesquelles nous avons accueilli quelques artistes de la programmation, mais aussi un DJ et producteur de musique parisien, monsieur Lord Funk, qui se produisait hier soir au Belvédère. Lord Funk, un puits de science quand il s'agit de musique groovy. On écoute cet échange très instructif. C'était hier au MJF.
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2: Avec nous, nous a rejoint Lord Funk. Salut à toi, bienvenue ici dans cet endroit que tu connais déjà, évidemment.
3: Bonjour messieurs, dames. Nouveau studio, mais je connais ses logos. Oui, effectivement, et ses visages.
2: Producteur, DJ, évidemment, et tu as notamment travaillé longtemps, il y a quelques années, dans un magasin de renom qui s'appelait A1 Records, qui était un lieu mythique à New York. Quand tu as vécu ce moment-là, comment tu t'es retrouvé là-bas et à quel moment tu t'es dit, tiens, là, il se passe quelque chose de spécial?
3: Alors, écoute, c'était...
2: Tu synthétises, hein, parce que toi, je te connais,
3: oui,
2: tu vas parler pendant 5
3: ans. Alors, me coupe pas. Alors, partons. Non, j'étais venu, en fait, à New York, ouais, 95-96, pour m'associer, en fait, à Bando, Philippe Lehmann, qui avait un label qui s'appelait Desco Records, qui produisait de la soul et qui faisait aussi des compilations de soul. Donc, moi, comme je rééditais des choses, voilà, je suis venu bosser avec lui, on a fait pas mal de choses. Et à un moment, on a juste un peu splitté parce qu'on m'a proposé de manager A1. Et donc du coup en fait moi comme je venais, j'étais le spécialiste de samples et j'avais quelques DJ dont Spina par exemple, à qui je vendais en fait avant A1 juste que des breaks de batterie ou des samples français ou des trucs européens, tous les disques que je ne vendais pas à la fin qui me restaient, j'allais à A1 les échanger ou les vendre là-bas, donc je connaissais déjà la boutique. Et puis du coup de fil en aiguille en fait, un an et demi après les productions, je me suis mis à manager A1 et m'occuper que de ça quoi.
2: On était quoi, dans la fin des années 90, 90
3: On était 90 18, ouais, fin 80, ouais, 98, ouais, 97.
2: Tu parlais de DJ Spina qui passait, t'as d'autres grands producteurs qui sont venus évidemment, ils venaient acheter des disques. Ils venaient acheter des disques ou ils venaient chercher des inspirations, ou les deux?
3: Le fait est, c'est qu'en fait, au bout de. Il y avait quelqu'un qui travaillait avec nous qui s'appelait Amir, de Conné Amir, et en fait, comme il travaillait chez Fatbeat, qui était le premier, un des gros distributeurs, je vais dire, de la côte Est, tu vois, en rap, en plein de trucs, lui, il faisait des extras pour se payer quelques scuds avec nous le week-end, et puis on papotait. Et en fait, quand ma collection européenne est arrivée, Pete Rock était déjà client chez nous. Et Pete Rock, je t'avouerai que ouais, il a été bouleversé d'entendre autant de musique en fait qui ressemble à toutes celles qu'il connaît. Mais à ce point là, en trop peu de temps, je lui ai fait écouter beaucoup de choses et il est venu me voir, il me dit mais je comprends pas, moi je suis au pied de Pete Rock et toi, et Pete Rock il est à tes pieds, qu'est-ce qui se passe quoi? Donc je lui ai expliqué un peu toute la valeur en fait de l'Europe, du Japon, de l'Inde, de tous les gens qui ont imité des James Bond et des Herbie Hancock, et que j'avais tout ça dans mes malles de Scud et qu'on allait s'amuser, passer du bon temps quoi. Et donc ils nous ont fait 4 pages dans The Source et en fait relativement en fait tout le monde est venu un par un quoi. Mais bon, il y a d'autres histoires, mais Moogs, Q-Tip, enfin blablabla, enfin trop de gens quoi.
2: On parle souvent des producteurs, mais beaucoup moins des disquaires. Est-ce qu'un disquaire, selon toi, peut à sa manière changer l'histoire de la musique, ou pouvait, parce que évidemment que les choses ont changé maintenant?
3: Écoute, indirectement, je veux pas dire, mais c'est vrai qu'en tout cas, on est un peu des conseillers ou des passeurs. Mais aujourd'hui, c'est vrai que les gens ont les plateformes ou quoi que ce soit. Tu vas sur un truc de Discogs par exemple pour acheter des disques. On te propose des disques quand tu marques quelque chose sur YouTube, tu marques un titre, on te propose d'autres titres. C'est un peu comme le vendeur de Scud à l'époque, quoi. Tu venais, tu me donnais ta liste de disques, j'en avais quelques-uns. Si il y avait 2-3 trucs qui me parlaient, je dis, attends, ces groupes-là, ils sont équivalents. Attends, je te parle de ça, ça. Tiens, écoute. Puis le mec, il repartait. Puis 2 semaines après, s'il repasse, il dit, mais attends, tu m'as vendu exactement ou mieux encore que ce que je voulais. Et puis ça devient ton pote, quoi. Et puis voilà. Donc on se passe les trucs, ouais. Mais A1, ça a été particulier parce que j'ai amené une autre couleur de musique, en tout cas, à des gens qui étaient des gros producteurs ou dans le R&B, la house ou le rap. Et du coup, c'est vrai que ça a été un changement un peu. Bref.
2: Est-ce que t'as pas été témoin de la guerre des samples? Parce qu'on connaît les producteurs, c'était quand même un peu la chasse au trésor. Et surtout pas montrer quel disque on avait trouvé pour pas que quelqu'un d'autre sample et fasse un morceau avec.
3: Alors, ouais, il y avait un peu ce truc-là, quoi. En fait, Pete Rock, il disait à personne, mais ce que je veux dire, c'est que par exemple, un Lord Fiennes qui faisait partie du DATC avec Showbiz Energy, tu vois, machin, il l'a dit à Buck Wild un an et demi après, tu vois, où est-ce qu'il allait ramener ses disques de fou, quoi.
2: Même dans son propre
3: lâcher,
2: crew,
3: dans son
2: donc,
3: propre hein. crew, il voulait donc, pas lâcher l'affaire. Ouais. Donc il y a forcément, tu sais, sa mine de diamant, elle est, voilà. Et donc, chacun un peu de donner secret le truc. Mais bon, bon, ils sont tous venus en parlant, t'inquiète pas.
2: Donc tu les as tous vus défiler, évidemment, voilà, des générations différentes de
3: Bien sûr.
2: T'as vu une certaine évolution. Est-ce que ce qui a le plus changé, c'est leurs oreilles ou la manière de chercher les sons?
3: La manière de chercher les sons. Alors bon, je t'avouerai que moi, j'avais une manière de faire, c'est que moi, je notais tous les disques, quoi. Les breaks de batterie, les samples de guitare, les machins. Donc déjà, je mâchais le travail.
2: Tu cataloguais tout.
3: Ah, moi, je mâchais le travail pour les gens, pour leur faire gagner du temps. C'est-à-dire que, avec moi, ils gagnaient 6 mois de recherche en une heure, quoi. Et c'est vraiment, non, mais, et du coup, ça a aidé énormément là-dessus. Et donc ça a apporté, tu vois, une autre manière de faire. Mais ils ont changé en tout cas leur idée. Ils étaient plus à même de s'élargir, en fait.
2: Ouais.
3: Ils étaient pro-américains, on va dire.
2: Ouais,
3: quand
2: y
3: même.
2: Avait quand même ils étaient limités à leur décharge par rapport à la musique qu'ils connaissaient. Tu leur as amené une ouverture.
3: Et ils étaient très fiers. Quand je discutais avec certains qui me disaient que la soul anglaise, elle était pas terrible.
2: Ouais.
3: Je disais, vous êtes sûr de ce que vous dites? Attendez un peu quand même. Enfin, vous rendez pas compte, quoi.
2: Ouais.
3: Mais bon, we are the one, we are the best. Voilà, mais y a pas de souci. De toute manière, ils nous ont bercé tous et ils ont influencé le monde entier. Donc, on leur veut que du bien. Y a pas de souci. Mais pour autant, voilà, ouais, ça a été. Ils sont super ouverts. Mais un gars comme J.D. là, par exemple, quand il est venu, il m'a acheté, je crois, 150 disques d'un coup, quoi.
2: Ouais.
3: Lui, il a pas cherché à comprendre. Il a fait 3-4 albums d'un coup, comme ça, quoi.
2: Mmh.
3: Il en a pondu dans tous les coins. Donc, y a des gens qui, par contre, laissaient pas traîner les disques, quoi.
2: Ouais.
3: Parce qu'il y en a, ils étaient très rares à l'époque. Et puis, il n'y avait pas eBay, il n'y avait pas Internet, quoi, tout court.
4: Lord Funk, avant d'écouter un de tes titres, d'ailleurs, parce que tu produis aussi de la musique, j'ai une question. Est-ce que, après toutes ces années, tu as écouté ou entendu tout le funk qui a été produit depuis l'histoire de ce style?
3: Impossible. Et c'est ça qui est beau. Ça ne s'arrête jamais, quoi.
4: Ah ouais.
3: On continue toujours à découvrir. De toute manière, moi, je suis fervent de découvrir toujours quelque chose. Et puis, je cherche plusieurs styles de musique. Pour moi, le funk se trouve des années 60 jusqu'à encore aujourd'hui. Donc, ça va dans la soul, des pays africains, au Japon, un peu partout. Et en fait, non, tu peux pas avoir tout découvert. Et pourtant, j'en ai retourné des entrepôts, hein, je peux dire, bon, et des trucs. Mais bon, après, et puis t'évolues aussi ton oreille, tu vois. Donc, il y a des trucs, dans les années 80, j'avais les scuds, mais il y a des morceaux, ça m'intéressait pas.
4: Vous avez pas entendu, ouais.
3: Ouais, je les écoutais pas, en fait. Et aujourd'hui, enfin voilà, tu mûris, tu t'élargis, quoi, on va dire. Mais non, tout connaître, ça n'existe pas.
4: On va écouter Lord Funk, justement, c'est une de tes productions, je crois, c'est le morceau Orgasme.
3: Mort Orgasme, qui est le titre de mon album. Ouais.
4: C'est le titre de ton album, on écoute Mort Orgasme de Lord Funk sur Couleur 3.

0: C'est vrai que le monde va mal depuis qu'il est mort, hein. David Bowie, c'était en 2016 et depuis tout part à volo. Le morceau s'appelait Modern Love pour terminer cette première heure de Coucou Malibu. Nos invités sont déjà là pour l'interview de tout à l'heure. On se réjouit de parler d'un festival un peu rock'n'roll parce que le monde actuel manque de rock'n'roll. C'est moi qui le dis. J'espère que vous êtes d'accord avec moi. Et si vous êtes d'accord, si vous n'êtes pas d'accord, c'est la même, comme on dit. Un flash info, on se rejoint juste après.
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2: Pierre-Étienne Joie.
3: Au moins 12 morts dans un feu de forêt en Espagne, pris au piège dans leur véhicule ou rattrapés par les flammes en tentant de s'enfuir à pied. Au moins 12 ressortissants étrangers ont été tués près d'Almeria, dans le sud du pays. 23 personnes n'ont toujours pas été localisées selon les autorités. 8 personnes ont été blessées, dont 4 grièvement par brûlure. Le feu a pris hier après-midi. Des centaines de pompiers sont encore à pied d'œuvre. Le roi d'Espagne, Felipe VI, la reine Letizia et les princesses Léonore et Sophia ont observé à midi une minute de silence en mémoire des victimes. Et en France, plus de 25 000 hectares ont déjà brûlé depuis le début de l'année. C'est près du double de l'an dernier à la même date. Le risque va encore s'aggraver ce week-end avec l'intensification de la troisième canicule en moins de 2 mois. Candidate à la présidentielle 2027, 20 ans plus tard, Ségolène Royal a créé la surprise en annonçant sa participation à une primaire du Parti Socialiste pour tenter à nouveau sa chance. Ségolène Royal, 72 ans, avait échoué à devenir la première femme présidente de la France, balayée par le candidat de droite Nicolas Sarkozy au second tour. Après des mois de tergiversation, les militants du Parti Socialiste français ont choisi de désigner leur candidat à la présidentielle par une primaire fermée en octobre. Le vote sera réservé aux adhérents de la formation, à des organisations politiques se reconnaissant comme faisant partie du pôle socialiste, comme place publique du social-démocrate Raphaël Glucksmann. Donald Trump dit avoir accepté de continuer les discussions avec l'Iran pour mettre un terme à la guerre, mais que le cessez-le-feu en vigueur depuis avril était bel et bien terminé. Déclaration du président américain au moment d'une vive reprise des hostilités entre les deux pays ces derniers jours. En football, suite des quarts de finale ce soir, le choc Espagne-Belgique à 21h, demain Norvège-Angleterre à la Coupe du Monde de football, et puis dimanche à 3h du matin, la Suisse affronte l'Argentine. Tous ces matchs sont à suivre et à vivre sur les antennes de la RTS.

0: nord des Alpes. Et en Asie du Sud-Est, 15 personnes ont été tuées dans des glissements de terrain aux Philippines et des milliers de personnes ont été évacuées à Taïwan avec l'arrivée du plus gros typhon que l'île ait connu depuis des décennies. Le typhon Bavi, qui a déjà frappé plusieurs îles du Pacifique. Il doit toucher le nord et l'est de Taïwan ainsi que les îles du sud du Japon avant de s'abattre sur la Chine. La météo plus proche de chez nous ce soir et cette nuit, ciel en partie dégagé dans le sud-ouest lémanique ainsi que dans les Alpes. Quelques averses ou orages en cours de soirée pouvant donner lieu localement à d'importants cumuls et de fortes rafales de vent. Ce devrait être notamment le cas entre Nyon et Genève. Ce week-end, assez ensoleillé avec une faible bise, 32 degrés et des orages de prévu en fin de journée par endroits parfois violents.
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10: Et c'est parti pour la deuxième heure de ce Coucou Malibu, une deuxième heure essentiellement consacrée à l'interview, puisque dans quelques instants, nous allons évoquer le meilleur festival rock de Suisse romande, voire même de Suisse. C'est le Croc the Rock Festival, le Croc the Rock, une institution pour tous les amateurs de rock électrifié. Ça se passe à Étagnières, dans le canton de Vaud, du 21 au 24 octobre. Et on en parle avec nos invités Raphaël et Benoît à 17h. Et puis comme promis, on revient sur notre rencontre d'hier avec la chanteuse Joy Crooks au Montre Jazz Festival avec quelques extraits choisis de l'interview réalisée par Jiggy Jones. Jiggy Jones, d'ailleurs, que vous pouvez aller voir tout à l'heure à Montreuil, donne une conférence sur Prince à 17h30. C'est gratos. Si vous voulez en savoir plus sur Prince, vous allez voir Jones. C'est au Montre Jazz Festival à 17h30. Avec ça, on vous met une vie aquatique et un best-of des bras cassés. Je crois qu'on sera bien occupé pendant ces 60 prochaines minutes qui commencent en musique avec les Libertines, Can't Stand Me Now.
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0: Les incroyables Parliament sur la 3, Give It Up, The Funk.
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0: Le rock'n'roll, un style qui se fait rare dans les festivals romands. Alors j'ai vu les Hives à Festineuch, c'était génial, mais force est de constater que cette programmation estivale est pauvre en guitare électrique et batterie furieuse. Heureusement, on pourra tous se rattraper du 21 au 24 octobre prochain au Croc the Rock d'Etagnières, qui nous propose une très belle affiche, comme chaque année, du rock'n'roll, du post-punk, du doom, bref, tout ce qu'il faut pour contenter les amateurs de décibels. Le Croc the Rock qui fête d'ailleurs cette année sa 15e édition. On en parle tout de suite avec Raphaël et Benoît Martin. Bonjour les amis.
6: Salut Franck.
0: Voilà, soyez pas timide. Hein.
6: Non, non.
0: Voilà. Alors je le disais, Croc the Rock, 15e édition cette année. Est-ce que vous êtes parfois étonné d'être encore là en fait?
6: Clairement oui, c'est vrai qu'il y a 15 ans, si on se rappelle comment on a commencé, on voyait un peu année par année et puis jamais on imaginait arriver à 15 éditions. Et surtout que ben, le festival a pris une ampleur juste incroyable quand on voit le public qui vient de d'autres régions linguistiques suisses, de France, d'Angleterre. C'est vrai qu'à la base, on avait les copains des bleds environnants de Lausanne et maintenant, c'est vrai que c'est juste exceptionnel pour nous d'en être arrivé là.
0: Elle est due à quoi, selon vous, cette longévité ?
7: Bah, je pense qu'on organise ce festival, il est créé d'une volonté commune entre plein d'amis, par passion d'organiser un événement. On a toujours été fédérés autour du rock et de toutes ses déclinaisons et du rock actuel. Et grâce à ça, on a réussi à amener les gens dans notre univers et leur faire comprendre que le rock existe, existera toujours. Et puis l'émotion qu'on arrive à transmettre durant ce week-end, eh ben, on arrive à la communiquer à tout le monde et les gens vibrent avec nous, j'ai envie de dire.
0: Est-ce que c'est parce que vous êtes des passionnés aussi? Et puis c'est parce qu'il y a aussi énormément de gens, alors c'est bien aussi, hein, mais qui organisent un événement pour leur bled, pour leur village, et puis qui prennent un peu ce qu'il y a au niveau de la programmation. Mais vous, vous êtes des vrais passionnés.
6: C'est vrai qu'on est des vrais passionnés. Moi, je le dis souvent à des gens qui me posent la question. Nous, on organise vraiment le festival qu'on rêverait d'aller. Donc, ouais, on accueille les gens, les festivaliers, les artistes. Tout le monde est accueilli comme s'il était à la maison. Et puis ça se ressent. On organise que deux événements par année, donc la Summer et le Croc the Rock. Du coup, on attend ça d'année en année. Et on est tellement enthousiaste que l'événement s'approche, que les gens, dès qu'ils arrivent dans la salle, ils ressentent ça, et tout le monde.
7: Et aussi, on est curieux d'évoluer, on écoute l'avis des autres, on va avoir beaucoup de concerts, on va dans plein d'événements, on discute souvent avec les gens pour se réinventer et aussi se mettre à la place du public. Et puis, vu que nous, on consomme plein d'événements, on arrive à avoir un truc qui marche, quoi.
0: Est-ce que le fait de pas être professionnel mais passionné, ça fait que vous osez plus de trucs, que vous essayez des trucs, vous êtes pas dans un carcan en fait, j'ai l'impression.
7: Bah, on a aussi l'avantage de pas avoir de risques financiers vu qu'on fait tout ça à côté de notre job. On a quand même un aspect financier qui est des risques qui sont limités. On prend pas trop de risques. On a un budget annuel d'environ 220 000 francs. Donc, vu que c'est notre 15e année, on a quand même des chiffres qui sont assez stables. Et grâce à ça, on peut faire quelques petits paris sans compromettre notre fin de mois à chacun, quoi. C'est ça qui change la donne.
0: Est-ce que vous avez prévu quelque chose de spécial pour cette 15e édition?
6: Ouais, il y a plusieurs choses de spéciales. On n'a pas le droit de tout dire parce qu'il y a des choses qui vont être petit peu dévoilées à la dare, en mode punk, rock'n'roll. Mais la grande nouveauté, c'est qu'on ajoute une soirée cette année, le mercredi soir. Donc on fait 4 soirs et là c'est vraiment une soirée spéciale anniversaire où on invite 6 groupes romands et les 6 groupes vont se partager la scène et vont jouer sur un thème qu'on leur a imposé. C'est la musique qu'ils écoutaient quand ils avaient 15 ans.
0: Ah,
6: donc ils vont faire des reprises à leur sauce, si on veut dire, sur de la musique qui fait quand ils avaient 15 ans eux-mêmes.
0: Vous écoutiez quoi vous quand vous aviez 15 ans?
6: Moi, je crois que c'était Offspring.
0: Offspring, ouais, comme tout le monde. Hein. C'est souvent Offspring, Green Day, hein, les deux. Et toi?
7: C'est un peu les musiques qu'on écoutait au skatepark avant de se péter les genoux à l'épreuve,
0: voilà,
7: je crois.
0: Ouais. Exactement. Et il y en aura beaucoup, j'ai l'impression. Vous savez déjà ce que vont jouer les groupes ou c'est une surprise?
6: C'est un peu une surprise. On a vu quelques groupes qui ont partagé une ou deux stories sur les réseaux sociaux un petit peu pour lancer le truc, mais c'est plutôt en mode surprise. Ouais.
0: J'ai l'impression que les jeunes recommencent à s'intéresser au rock. On en parlait un peu hors antenne. Je sais pas, l'an dernier, est-ce que vous avez vu beaucoup de jeunes gens,
7: en fait,
0: pas que des vieux barbus de 50 ans?
7: Un tournant après le Covid, en tout cas pour nous, où on a vu que les gens, ils avaient besoin de s'évader, de se divertir, même ceux qui sont pas passionnés par le rock, ceux qui écoutent pas forcément du rock toute l'année, ils viennent quand même au Croc et on voit qu'ils ont du plaisir. Et depuis 2020, 21, 22, là, on voit qu'il y a une nouvelle génération qui vient dans la salle, qu'on voit partout dans les festivals, et qui sont vraiment chauds comme nous quand on avait 20 ans, quoi. Donc ça fait plaisir.
0: Vous êtes des Tanières, un petit village comme ça, dans le canton de Vaud. Est-ce que il y a des jeunes du village des Tanières qui ont monté des groupes après être venus au festival? C'est arrivé?
6: Clairement, il y a notamment Chauffeau qui ont joué l'année dernière. Ils se sont rencontrés au festival et eux, leur objectif, c'était de jouer à Croc the Rock. Et ils l'ont fait l'année dernière.
0: Super histoire, voilà, c'est exactement comme ça que ça doit se faire. On va écouter un artiste, un groupe qui sera présent dans cette 15e édition du Croc the Rock, c'est les Spitters. On les écoute et vous nous en parlez juste après.

0: Les Marseillais de The Spitters sur Couleur 3, les Crashers, voilà, en concert le vendredi 23 octobre 2026 au Croc the Rock Festival. On est toujours avec Benoît et Raphaël du Croc the Rock Festival. On va passer un petit peu à cette programmation, mais avant je voulais savoir si c'était difficile pour vous de trouver des nouvelles pépites comme ça, des nouvelles pépites du rock'n'roll. Comment vous faites pour trouver des groupes comme par exemple The Spitters que je découvre à l'instant?
1: Moi, je dirais que c'est pas difficile. Après, notre particularité à Croc the Rock, c'est qu'on est 5 à s'occuper de la programmation pour une seule scène. Donc, il y a des inconvénients, mais il y a beaucoup d'avantages. C'est-à-dire qu'on a quand même une vision beaucoup plus globale, ouais. Et on peut avoir une programmation qui est plus vaste que si on n'a qu'un programmateur pour une scène. Donc là, on a un peu chacun notre méthode et manière de travailler pour repérer des groupes. Chacun repère un peu les groupes qui le font rêver et qu'il verrait bien sur la scène du Croc. Et après, on met nos idées en commun et on fait des séances avec quelques bières et des jolis repas pour se mettre d'accord.
0: Toujours important.
1: Et à la fin, on arrive toujours à trouver une alchimie, on va dire, ouais, pour avoir une programmation qui est très, enfin, qui passe crème. Aussi, on commence toujours avec un début de soirée plus calme, mais on finit toujours en puissance totale.
0: Faut que ça pète, ouais. On va passer justement à cette programmation un petit peu plus en détail. Donc, le 21, c'est la soirée reprise par des groupes locaux, des groupes de la région, de morceaux qu'ils écoutaient quand ils avaient 15 ans. Il y a qui va se produire dans cette soirée?
1: Alors, il y a The Blue Cyclette, c'est un groupe de blues. Il y a Tomorrow's Ghost, qui est un groupe de cold wave. Ensuite, on a Montcoya, un groupe psychédélique, ouais, de Vevey, qui est hyper cool. Ensuite, on a un groupe qui s'appelle Lucille, qui parle à personne, qui est des anciens membres de groupes lausannois, qui reforment un nouveau groupe. Je dois en oublier deux.
0: Il y avait Lasercat aussi, je crois.
1: Lasercat, exactement, ouais. qui est assez connu dans la, ouais, région lausannoise.
2: Et Imposteur.
1: Et Imposteur, qui est un duo, ouais, rock assez énervé.
0: Donc ça, c'est cool, hein, c'est vraiment la soirée supplémentaire, parce que c'est les 15 ans, le mercredi. Le 22, qu'est-ce qu'on peut voir le jeudi 22?
1: Jeudi 22, on va commencer tout en douceur avec un groupe suédois. Je ne sais pas si je le prononce juste, mais c'est Maktaverskan.
0: Qui, oh ouais, ça a l'air juste.
1: Ça, hein, a l'air juste, ok, ouais, cool, merci. qui joue un indie rock avec tendance post-punk, mais commencé tout en douceur. Ensuite, on poursuit avec Moonpool, c'est un groupe balois qui avait joué lors de notre Summer Session il y a 3 ans. Et ils vont sortir leur premier album en septembre. Donc là, c'est indie, ça fleure sur le shoegaze. Ouais. C'est très très fort en live, c'est hyper bien. Et on termine avec des jeunes gens qui viennent de Belfast, Makeshift Art Bar. Tout simplement exceptionnel,
0: ouais,
1: vraiment exceptionnel en live. C'est du post-punk, post-punk noise. Ouais.
0: Ouais. Ah, les spécialistes du post-punk qui sont devant moi, hein, chaque année. Hein, chaque année, il y a des nouveaux groupes. La soirée du vendredi, on a écouté les Spitters. Qui on va pouvoir voir encore?
1: Alors, les Spitters vont ouvrir la soirée du vendredi. Ensuite, on va poursuivre avec un duo américain de synth-pop punk qui est System Exclusive. Ensuite, on va continuer avec des Français qui sont Chest, un groupe parisien post-punk hyper hyper bien. Ils ont joué à Prémis au mois de février. Moi, j'ai pris une claque, vraiment une claque.
0: C'est là que tu les as bookés?
1: Je les ai bookés là. Et ouais, ce qui était assez rigolo, ouais, c'est que quand ils ont appris qu'ils jouaient à Lausanne, ils espéraient que des programmateurs de Croc the Rock soient présents parce qu'ils rêvaient de jouer à ce festival. Donc,
0: tellement cool.
1: Ils sont déjà venus en tant que public dans la salle. Et on termine avec Yard.
0: Ils étaient déjà venus, eux, ou
1: Yard?
0: Ouais.
1: Non.
0: Non, jamais.
1: Non, jamais.
0: D'accord.
1: Yard, ils avaient joué au Festival de la Cité il y a quelques années.
0: Ah oui, ouais, oui, voilà.
1: Donc
0: c'est là
1: ça,
0: que
1: c'est un groupe irlandais qui fait de l'électropunk hyper, hyper puissant en live.
0: Et on termine le samedi avec cette programmation conséquente, hein, samedi 24 octobre, avec des Swiss One Sentence Supervisor.
1: One Sentence Supervisor, ouais, qui viennent de Baden, qui font un crowd rock assez envoûtant, qui est incroyable en live. Après, on enchaîne avec un truc juste fou. C'est Treeburn Arc, c'est un groupe de Leeds qui a joué une fois dans sa vie en Suisse à Croc the Rock.
0: Ils ont... je crois que je me souviens, on était là en interview et le mec s'était fait tatouer une connerie.
1: Ouais. voilà. Et en fait, ils ont sorti leur deuxième album cette année et à la suite de ce deuxième album, ils ont annoncé la dissolution du groupe avec une tournée anglaise pour, ouais, pour fêter ça. Enfin voilà, si ouais, on peut dire ça comme ça. On les a contactés, on leur a dit non les gars, il faut ouais, revenir un petit coin suisse.
0: Donc du ce coup, sera leur dernier concert.
1: Dernier concert du groupe. Et ça va être juste incroyable. Et après on poursuit avec Hot Wax, un groupe un peu plus rock classique. Un trio d'Angleterre. Et puis on termine la soirée El Festival avec une déferlante de décibels, Bucket. Ouais. C'est un groupe irlandais. Ils sont souvent considérés comme le groupe le plus bruyant sur scène en Irlande. Donc ça promet...
0: C'est parfait pour terminer cette session de Crocs the Rock. Crocs the Rock, c'est le festival donc en octobre, mais aussi il y a la Summer Session. Hein, si vous voulez en parler maintenant, on peut en parler ou pas ?
2: Oui, c'est ouais, samedi 5 septembre. Donc ça, c'est un événement qui a lieu en plein air à Assan, dans un spot qui est très chouette, en bordure de forêt avec un refuge. Et là, on a une programmation 100% suisse. Donc je vais peut-être laisser Raph présenter.
1: Ouais, on a 4 groupes suisses cette année. Généralement on mettait un groupe international, mais cette année on a privilégié ouais, les groupes suisses. 2 groupes romands, 2 groupes suisses-allemands. Donc on débute la journée avec Nova Julie. C'est un projet d'une jeune fille lausannoise qui est accompagnée avec un batteur sur scène. Après on poursuit avec Mount Jacinto. C'est un groupe hyper cool de Zurich qui a 2 albums studio. Après Lilac Attitude, c'est un peu plus punk, ils viennent de Bâle. Et puis pour terminer la journée, un groupe un peu plus connu dans nos contrées, c'est Fluffy Machine.
0: Ouais, donc, les excellents punk rockers.
1: Exactement, Noir, voilà, c'est ça.
0: Voilà, bah très très bien, que de découvertes pour le Croc the Rock. C'est toujours la même, au même endroit, même infrastructure, toujours à l'intérieur.
2: Tout pareil. Donc on est juste à côté de l'arrêt du Leb, on est même plus proche du Leb que d'habitude parce qu'il y a ouais, une nouvelle gare, donc c'est vraiment l'arrêt Croc the Rock.
0: Donc il faut venir avec le Leb.
2: Ouais, c'est ça, avec un transport en commun. 20 minutes depuis le flanc et on arrive dans l'entrée du festival.
0: Voilà, c'est parfait. 20 minutes depuis le flanc, vous arrivez devant l'entrée. Et puis, on peut prendre le truc un peu plus tard, le Leb un peu plus tard dans la nuit pour rentrer.
2: Oui, on s'arrange avec les horaires des Leb pour que le dernier Leb il soit après le dernier concert. Donc, ça, c'est ouais, jamais un souci.
0: Combien ça coûte environ le Croc the Rock pour une soirée, pour
2: donc là, on se bat, on dit pour garder des prix accessibles. Donc, une soirée, c'est 35 francs en préloc. Et on a un prix soutien à 40 pour ceux qui peuvent se permettre de mettre un petit ouais, supplément pour aider notre asso à perdurer. Et on a un pass mercredi, jeudi, vendredi qui est 80 francs. La soirée du mercredi, on l'a faite à 20 balles et tous les revenus de la billetterie sont reversés au groupe.
0: Ah, c'est
2: ça,
0: génial.
2: C'était un truc quand on a réfléchi à la soirée des 15 ans. Ouais. On s'est dit pour que ça colle aux valeurs du croc, c'est d'aider un peu les artistes locaux. Donc toute la billetterie sera pour eux. Et la Summer Session, c'est prix libre. On met prix conseillé 20 francs et prix soutien 25.
1: Je corrige juste Benoît, le pass, en fait, il n'inclut pas le mercredi. Le pass,
0: d'accord,
1: c'est
0: ouais,
1: de c'est
0: jeudi
1: à samedi.
0: Vendredi, jeudi
1: et
0: à samedi.
1: Le mercredi, ouais, c'est vraiment toute la billetterie pour les artistes. C'est pour ça que ce n'est pas inclus dans le pass.
0: Franchement, allez au Croc the Rock Festival du 21 au 24 octobre à Étagnières dans le canton de Vaud. C'est pas loin, c'est pas cher. Il y a de la super bouffe en plus, hein, toujours les spécialités locales.
1: Complètement, oui. Voilà. Toujours que des produits qui viennent de 5 voilà, km autour de.
0: Exactement. Et surtout, il y a de la très bonne musique. Comme chaque année, merci beaucoup d'être venu nous voir, Raphaël et Benoît.
1: Merci pour l'invite.
0: Ouais.
1: Merci.
0: On vous souhaite une excellente summer session et un excellent festival. 21-24 octobre, à Étagnières. Et nous, on écoute les One Sentence Supervisor que vous pourrez voir au Croc the Rock Festival.

0: Fly the Curse Like a Kite, les Suisses allemands de One Sentence Supervisor, que vous pourrez voir au Croc the Rock Festival. Encore merci à Raphaël et Benoît d'être venus nous voir. On se réjouit déjà de fouler les pieds des tanières du 21 au 24 octobre pour ce super festival. Et tout de suite, un best-of des bras cassés. Ouais.
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3: Un artiste français s'enferme un mois dans une cage pour dénoncer l'emprise des GAFAM, cette performance artistique. Pardon. Excusez. Il y a le rappeur Riles qui est dans le studio d'à côté. Je pensais pas qu'il nous entendrait parce qu'il, voilà, il aime beaucoup, beaucoup, beaucoup les performances. Les performances, voilà. Donc, ce plasticien s'est placé dans une prison métallique en vitrine d'une galerie d'art au centre de Toulouse. Un mec blanc de 50 ans qui se met tout seul dans une prison qu'il a conçue lui-même. C'est vraiment une performance en soi. Hein. Mais peut-être pas celle qu'il avait en tête. Lui, là, il dit que c'est les GAFAM qui l'ont enfermé. Hein, parce que, en tant que société, on est emprisonné par les réseaux sociaux, quoi. Et la vraie prison, en fait, depuis le début, elle est dans notre tête, quoi. Puis ça dit trop quelque chose sur la société dans laquelle on vit, quoi. La trend, elle est pas nouvelle, hein. C'est le même board Pinterest que les vieux chanteurs français qui sortent un single qui s'appelle Algorithme. Puis le clip, c'est des 1, puis des 0, puis des jeunes qui scrollent. Puis ça dit trop quelque chose sur la société dans laquelle on vit, quoi. Et je dis pas que c'est faux, hein. Clairement, on est assujetti à notre feed de reels de merde, là. Ça a été conçu sur le même modèle que ces machines à sous dans les casinos. Ouais. Je l'ai vu sur un TikTok, je vous enverrai, parce que ça dit trop quelque chose sur le monde dans lequel on vit, quoi. Et c'est ça le problème. C'est que je suis d'accord avec le monsieur, hein. Mais pas comme ça, Damien. Oui, parce qu'il s'appelle Damien.
4: Ah, non, bah ouais.
3: Mais il y a le projet. Puis ensuite, il y a l'exécution. Et puis c'est là que ça pêche. Hein. C'est comme si nos regards se croisaient au récital de flûte de nos nièces respectives. On se capte, on se sait, on est ensemble dans l'épreuve, on subit les deux. Mais si tu te lèves et que tu hurles, eh ben tu vois, c'est bien de la merde, on le pense tous, grosse conne. Là non, là t'es de nouveau tout seul. On se désolidarise. Voilà, il y a d'autres solutions, d'autres manières de faire. Riles, c'est la même chose. Il a des super chansons, mais s'il nous fait encore une release, une sortie d'album, une seule, hein, dans une cage à hamster avec des piranhas en dessous, je vais m'immoler devant l'ambassade de France. Voilà, râle cul de vos performances, bordel de merde. Il y a jamais rien de neuf, c'est juste une esthétique pour avoir l'air profond. Si vous voulez vraiment pomper un truc que Marina Abramovic a fait il y a 40 ans, vous pouvez juste déménager à Belgrade et puis arrêter Internet, je sais pas, vous casserez moins les couilles. Merci, c'était ma nouvelle performance que j'ai nommé Aigreur Prouveur. Dans cette pièce radiophonique d'une minute, je voulais encapsuler les dérives de l'humour entre guillemets incisif qui tape sur tout et n'importe quoi pour faire croire qu'on a une personnalité. Je vous donne rendez-vous la semaine prochaine pour ma prochaine performance, Parole, au Cinéma Bellevaux à Lausanne, où nous regarderons bout à bout tous les interviews et apparitions TV de Big Flo et Oli pour une durée totale de 13 jours, 7 heures et 28 minutes. À l'issue de quoi, je vous propose de me suivre pour une toute nouvelle aventure, une performance intitulée « Vacances bien méritées ». Elle se présentera sous forme d'une série de stories Instagram pendant que je pars 3 semaines au Guatemala visiter mon ami Roger qui commence l'exploitation d'une ferme de maté en biodynamie.
4: Bravo.
3: Merci. Et ça, c'était ma nouvelle performance mise en abîme, où je prétends que ma chronique est une performance et où je suggère ensuite que le fait de dévoiler cette performance était en soi une performance. Cette performance est une invitation à la réflexion, comme une porte dans une fenêtre. Performer pour performer, point d'interrogation, je ne pense pas. Et je ne pense pas, alors je ne suis pas. Désolé. Tout ça pour vous dire que malgré mon départ de chronique virulent contre Damien et malgré ce que vous diront tous mes partenaires sexuels jusqu'alors, je n'ai aucun souci avec les performances. Point d'interrogation. Merci. Point final.
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0: DJ Premier sur Couleur 3, Our Streets, avec en featuring ASAP Ferg.
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0: La radio des festivals, retour sur le Montreux Jazz, qui accueillait hier l'excellente Joy Crooks, une chanteuse londonienne, très grande amie de Lola Young d'ailleurs. Joy Crooks qui a sorti son nouvel album Juniper en octobre dernier, qui était présente au Stravinsky de Montreux pour en jouer de larges extraits. Mais avant ça, elle était dans nos studios en interview avec Jiggy Jones. On écoute.
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2: Joy, tu es déjà venu en Suisse, hein, on en parlait hors antenne. Est-ce que tu te reconnais dans un pays comme la Suisse, avec une relation qui est un petit peu différente au temps et à l'espace? You've been in Switzerland before when you were a kid, we talked about earlier. Do you connect with a country like Switzerland with a different relationship to time and space, or it's totally different for you? How do you feel when you come in Switzerland?
3: I feel pretty peaceful, just because it's quite a beautiful place.
2: Okay. And how was it when you were a kid? Or younger?
3: It was interesting. I mean, I was pretty confused. I didn't know anything about Switzerland. And the reasons why I was in Switzerland were kind of strange as well. Mm. I was like drafted away from my family.
2: Okay.
3: but I had a good time. I'm pretty good at like just talking to anyone. And there was so much we were doing that involved nature that I think in my brain I just associate here with
2: peaceful.
3: Yeah, just nature. Not even really interacting with people, just interacting with like water and trees. Yeah, so I like it.
0: Okay. Elle aime beaucoup la Suisse, évidemment. Elle ressent beaucoup de paix, en fait, quand elle vit en Suisse. Puis quand elle était plus jeune, elle est venue pour des raisons un peu étranges par rapport à sa famille et tout. Donc elle se sentait un petit peu confuse quand elle est arrivée ici. Mais elle a eu du bon temps. Et puis en fait, elle
2: était connectée à la nature.
0: Elle est connectée à la nature, à l'eau, au beau paysage en Suisse, et ça lui procure de la paix.
2: Quand tu arrives dans une nouvelle ville, tu cherches d'abord quoi? Son histoire, ou tu te connectes à son énergie, ou du coup t'as pas du tout le temps et puis tu t'intéresses juste à ton concert? When you arrive in a new city, do you first look at for its history, its energy, or you don't have the time at all and you just focus on your show?
3: I actually think the best way to enter a city, especially if you want to like feel it and you're not there for a long time, I think is having zero expectation. Because I think that if you are looking for a reason why you don't connect with it, then you will find it. And if you're looking for a reason why you should connect with it, then you're putting pressure.
2: Mm-hmm,
3: and
2: yourself.
3: I think that some of my best experiences, you know, I've been in the middle of nowhere in America. And in some ways you could say that that was scary for someone that looks like me. But you can find really interesting things everywhere, but it's about being open instead of closing or being too open for it, if that makes any sense.
2: Yeah. Yes.
0: Elle a j'ai un petit blanc. Pardon. Ouais.
2: Ouais, elle disait que se mettait pas. Encore une fois, elle se mettait pas tellement de pression.
0: Voilà, exactement. Elle se mettait pas de pression, et puis quand elle arrive dans un endroit, elle essaie de ne s'attendre à rien et de laisser en fait l'expérience venir. Elle a été dans des coins perdus, fin fond des États-Unis, des coins aussi qui faisaient un petit peu peur. Et en fait, il lui arrivait des choses très intéressantes parce qu'elle avait rien prévu, et puis elle a laissé un petit peu go with the flow, comme on dit.
2: Ce qui est une très belle approche. Montreux est un endroit évidemment où les générations musicales se rencontrent. Est-ce que c'est important pour toi de participer à cette histoire? Montreux is a place where musical generations meet. Is it important for you to be part of that history? Montreux Jazz Festival.
3: Yeah, I would love to have legacy, and I think that longevity is probably my biggest goal in music. Mm. So yeah, legacy is sweet.
2: It is sweet.
0: La longévité, c'est vraiment ce qu'elle recherche dans sa carrière musicale. Elle a pas envie d'être juste là pour quelques instants. Elle a envie de durer. Et effectivement, il y a beaucoup d'artistes ici qui ont duré pendant des années. Donc c'est ce qu'elle recherche.
2: Laisser un héritage.
0: Ouais, laisser un héritage.
2: Aujourd'hui, on parle de longévité. Aujourd'hui, beaucoup de musique sont créées et consommées très rapidement. Comment est-ce que toi tu arrives à garder une âme dans une époque où tout va de plus en plus vite? Today, you were talking about longevity. Today, a lot of music is created and consumed very quickly. How do you keep a soul in a world that moves faster and faster?
3: I think that you look for the real things. So I like swimming, and I like my friends, and I like eating a meal and not looking at a screen. And there are very small things you can do to remind yourself of living. I also really like the Jeff Buckley quote where he says something like, even if you're talking to someone that you hate, it's a reminder that you're alive. I just think like finding moments where you feel alive, and that doesn't have to be grand things. It can be in the really small things too.
2: The power of now.
3: Yeah, and just not like spending as much time on your phone, I think, too, probably helps. And being, you know, advertised and becoming a product to things constantly, and just tapping out. Yeah.
0: Voilà, beaucoup de choses, hein, beaucoup de choses. Donc,
2: très basique et très
0: voilà,
2: simple,
0: voilà.
2: Profonde.
0: En fait, revenir à des choses plus simples, pas trop de téléphone, pas être un poster boy pour la publicité,
2: ne pas devenir un produit,
0: faire des petites choses, nager, comme elle a dit, elle a été nager tout à l'heure, et, passer du temps avec ses amis, faire des petites choses comme ça. Puis il y a cette phrase de Jeff Buckley dont elle parlait, qui disait, maintenant je l'ai noté, j'ai noté le début, mais j'ai pas eu le temps.
2: Même quand tu parles à quelqu'un que tu détestes, ça prouve que t'es en vie.
0: Ça prouve que t'es en vie. Merci beaucoup, Jiggy Jones.
2: Après ton album Skin, qui parlait beaucoup de tes racines et de la construction de ton identité, Juniper semble aller un peu plus loin dans l'intime. Qu'est-ce que cet album t'a appris sur toi?
4: After Skin, which explored your roots and construction of your identity, Juniper seems to go even deeper into your personal story. What did this album teach you about yourself?
3: I think that Juniper was my boundaries album. It taught me that I had a threshold, that I had a ceiling, and that ceiling could burst, and how I needed to learn to not ever let that happen again, or have better parameters to stop my boundaries being crossed, but in a respectful and graceful way.
2: Okay.
3: Yeah.
0: Donc son premier album, c'est un album qui lui a montré qu'elle avait des limites, en fait, et puis que...
2: Des plafonds.
0: C'est des plafonds comme ça, puis qu'il fallait respecter ça, mais qu'elle essayait, en fait, d'aller plus loin, en fait, d'aller au-delà de ses limites.
2: Exactement. Est-ce que tu as l'impression qu'un artiste cherche toute sa vie à répondre à la même question, qui suis-je?
4: Do you feel that an artist spends their whole life trying to answer the same question, who am I?
3: I think it depends on the artist. Beanie Man would definitely agree with that.
2: True.
3: But I think there's something quite nice about not knowing and finding out as a person.
2: Yeah,
3: I think that
2: during the whole journey,
3: I think we're not meant to know the answers. I think it would overwhelm us if we did. And I think really the focus should be on finding them, not knowing them. And being open to finding the answers. But I think, is that my job as an artist? Maybe like, it's a bit existential at times. But I think enjoyment as well. And you know, one day you can write the most profound thing, and the next day you could be making music for Fez hats, you know? There shouldn't be too much pressure on answering everything. You know, sometimes it's just about being open for the answers to arrive. I think artists really allow allow messages to arrive to us, and I think they're the best songs, but you can't do that sometimes looking. You have to just
4: let
3: be open. Yeah, exactly.
0: Il faut être ouvert, en fait. Je résume un petit peu ce qu'elle a dit. Il faut être ouvert quand on est une artiste. On peut évidemment se poser la question de qui on est. Il y a par exemple un
2: Beanie Man
0: qui lui serait plutôt enclin à se poser ce genre de questions. Mais elle ferme pas la porte non plus de cette question. Mais elle préfère rester ouverte et puis plutôt vivre des expériences.
2: Oui, parce que peut-être qu'elle pense qu'on n'a peut-être jamais cette réponse, et puis peut-être ne pas l'avoir nous permet de vivre de la meilleure des manières possible en continuant notre chemin de vie.
0: Exactement.
2: Après un concert, qu'aimerais-tu que les gens gardent de Joy Crooks?
4: After a concert, what would you like people to remember about you?
3: My favorite thing that a concert does for me, a good concert, is makes me feel. And I think if I can do the same for people and make them feel, I can't dictate what emotion that is, but as long as they feel basically anything, it's a good day's work for me. Yeah,
2: it's all about the feeling.
3: I think so, but you know, they could also feel like, oh, this is
2: creepy.
3: la merde.
2: Oh, no.
3: But that's cool, because it's something, right?
2: At least it's something.
3: Yeah, I just want to elicit response in people. Honestly, and that's enough for me.
0: Après un concert, elle aime d'ailleurs ressentir des choses, même si c'est des choses négatives ou positives, et elle a envie que les gens dans le public ressentent quelque chose. Ouais. Des émotions négatives, comme elle disait, ça peut être de la merde, ou des émotions positives, mais en fait, il faut que les gens ressentent quelque chose. Il n'y a rien de pire que de rien ressentir.
2: Et c'est un peu le principal d'un concert pour elle. Thank you for coming.
3: I'm going to make a Switzerland joke.
2: Okay, go ahead.
3: I never want them to feel Switzerland, like neutral. I want them to feel something. Is that bad?
0: Oui, oui, oui. Elle est très bien. Alors, elle nous a fait une petite blague suisse. Et elle disait qu'en jouant en Suisse, en fait, elle aimerait bien leur faire ressentir quelque chose, même s'ils sont neutres.
2: Oui, bah, surtout pas être suisse.
0: Ouais, surtout pas être suisse.
2: Surtout pas être suisse, puisque la Suisse, c'est neutre. Donc, tout l'inverse de nous. Thank you.
0: Exactement. Merci beaucoup.
2: It's funny. Thank you, Joy. It was a pleasure. We wish you a good concert tonight.
3: Thank you.
2: That was a good joke. We're going to keep.
3: Okay. Please don't hate me, Switzerland.
2: No, we don't. No. That was fun. I love it. Thank you.
3: Okay, thank you, guys.
2: See you soon.

0: Give it away now, les Red Hot Chili Peppers pour terminer cette deuxième heure assez rock'n'roll, hein, il faut le dire. On a eu du rock tout à l'heure avec nos amis de Croque de Rock. Et dans la programmation, voilà, il nous reste encore une heure à passer ensemble. Restez avec nous parce que j'ai une belle surprise à vous proposer tout à l'heure, mais vraiment une très très belle surprise. Et je vous la dévoile après ce flash info.
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2: En Andalousie, 23 personnes n'ont toujours pas été localisées quasiment 24 heures après le départ d'un violent feu de forêt qui a fait au moins 12 morts, dont très probablement une majorité d'étrangers. C'est à Almeria, dans la région du sud du pays où vivent notamment de nombreux Britanniques. Plusieurs centaines de personnes ont été évacuées et près de 500 pompiers militaires sont déployés pour lutter contre cet incendie, aidés par une vingtaine d'engins aériens. Les activités en extérieur et exposées au soleil de devront à nouveau être interrompus de lundi à mercredi prochain à Genève en raison de la canicule. Pour celles liées à l'ordre public ou à la sécurité, une alternance entre 15 minutes de travail et 45 minutes de récupération devrait être établie, a averti le canton. Les activités avant 13h ou dès 13h, mais à l'ombre, doivent faire l'objet des mesures de protection de la santé au travail, notamment les pauses. À Genève encore, la fonction publique et le personnel du secteur subventionné sera à nouveau en grève à la rentrée. Avis pour la période du 10 au 18 août a été envoyé au Conseil d'État. Le mouvement sera largement porté par les enseignants. Des manifestations sont prévues les 17 et 18 août. En juin déjà, la fonction publique avait protesté contre les coupes budgétaires annoncées, notamment le blocage des annuités pour 2026 et le gel de l'indexation. Le maire conservateur de Berlin, Kai Wegner, renonce à briguer un second mandat, 2 mois des élections dans la capitale allemande. Il est fortement critiqué depuis le début de l'année pour sa gestion d'une coupure d'électricité massive provoquée par un incendie criminel. Le Belge Tim Merlier a décroché sa 4e victoire sur le Tour de France en remportant au sprint la 7e étape à Bordeaux devant le Norvégien Søren Wærenskiold et l'Érythréen Binyam Girmay. Le vainqueur de Roland-Garros, Alexander Zverev, 3e mondial, s'est qualifié lui à 29 ans pour sa première finale à Wimbledon. L'Allemand met fin à l'aventure de la révélation du tournoi, le Britannique Arthur Ferry, 114e du classement ATP. Un peu plus d'un mois après son premier titre en Grand Chelem sur terre battue, Zverev s'est imposé 7-6, 6-2, 6-4 contre le Londonien de 23 ans. Après 12 championnats du monde et 3 Jeux Olympiques, Reto Berra quitte l'équipe de Suisse de hockey sur glace. Le gardien de but, âgé de 39 ans, l'a lui-même annoncé sur son compte Instagram. Reto Berra faisait partie des sélections suisses qui ont remporté la médaille d'argent aux championnats du monde en 2013, 18, 24 et 26. Lors de l'édition à domicile cette année, l'ancien gardien du champion suisse

0: une partie dégagée. Dans le sud-ouest lémanique ainsi que dans les Alpes, quelques averses ou orages en cours de soirée pourront donner lieu localement à d'importants cumuls et de fortes rafales de vent. Ce devrait être notamment le cas entre Nyon et Genève. Et ce week-end assez ensoleillé avec une faible bise, 32 degrés.
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8: C'est parti pour la troisième et dernière heure de ce Coucou Malibu. 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Le Quick Quiz qui sera précédé par une ultime radio des festivals où nous reviendrons sur notre entretien avec le talentueux et très volubile Lord Funk. Et puis on n'oublie pas votre chronique préférée ou détestée, hein, c'est ce selon le 2 minutes inside. Et je crois qu'on sera bon pour passer du bon temps durant cette heure qui commence en musique avec Somber. Ça s'appelle Potential.

0: Revolution, c'était les Beatles sur Couleur 3. Et en parlant des Beatles, les Rolling Stones ont sorti un nouvel album cette semaine. Allez y jeter une oreille.
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0: Le Montreux Jazz Festival, on y était hier après-midi avec Jiggy Jones pour parler avec les artistes qui s'y produisent, mais aussi les nombreux DJ bookés dans les 1001 lieux de l'événement, tout de suite, on revient sur la carrière de l'homme qui groove, l'homme chez qui les rappeurs venaient prendre leur sample, le formidable Lord Funk qui a enfin sorti son premier album. Mais pourquoi avoir mis autant de temps, Lord ?
2: Il a fallu que je m'y mette à un moment, en tout cas. Donc, moi, j'ai commencé en 2001, alors que ça faisait des années que je nourrissais les machines de plein de potes. J'ai passé le pas. Mais ce qu'il y a de bien, c'est que je me suis fait en tout cas vraiment plaisir. J'ai mis un petit bout de temps. Je l'ai réalisé en Suisse, cet album. À Genève, chez Monsieur Joe Bamil, un vieux de la vieille, grand producteur, qui m'a fait beaucoup d'arrangements. Je me suis bien amusé entre les sons.
3: Joe Bamil des Duty Free ?
2: Joe Bamil.
3: Ah non, c'est pas le même.
2: Okay. C'est le premier groupe de rap. Exactement. Duty Free. Ils faisaient du rap dans les années 80. Avant Sens Unique, je crois.
3: Non, en même temps.
2: En même temps ? Ok, bro, sorry. Okay. I like it. Mais bon, big up à tous les deux.
4: Évidemment.
2: Ça, c'est du lourd. Et ça fait plaisir. En tout cas, vous étiez là. Et vous êtes encore là. C'est ça qui est bon. Mais là, c'est entre parfums, forcément sample, tu connais. Des musiciens aussi, tu vois, pour les arrangements, les trucs, quoi. Mais bon, super. Il y a de la machine, il y a de la main humaine, il faut tout, quoi. Voilà. Mais bon, c'est toutes mes expériences qui ont fait. Puis j'ai voulu faire un peu plus moderne, on va dire. J'ai pas essayé d'aller trop dans la house, mais pour autant, c'est électro.
3: Quand même un petit peu, ouais.
2: Électro-funk.
3: Ouais, tout à fait.
2: Il faut gagner ça.
3: Quand on écoute cet album, est-ce qu'on entend davantage ton côté DJ, ton côté collectionneur de disques, ou c'est simplement toi ?
2: Il est plutôt clubby quand même, malgré tout. Ouais. Alors, j'ai voulu déclarer de l'amour un peu dedans. Mon orgasme, quasiment tous les titres parlent de love, d'amour, etc. Partage.
3: C'est un album pour emballer, en fait.
2: Je te dirais pas ça. Ou alors, mais en dansant en même temps, parce qu'il est plutôt clubby. Vraiment de slow dans cet album. C'est la première fois d'ailleurs que j'en vois autant de patates, si on peut dire.
3: Ouais, tu peux.
2: Le plus petit BPM, je crois qu'il est à 110. Il est déjà un peu dance floor. C'est celui-là d'ailleurs que tu vois, qu'on a entendu.
3: T'es là aussi pour mixer, parce que demain soir tu mixes au Belvédère.
2: Ce soir.
3: C'est ce soir.
2: Ouais, demain c'est Nestlé Sunset demain.
3: Ah, c'est ce soir.
2: Ouais.
3: Tu construis un set à l'avance ou pas du tout?
2: Toujours. Moi, mon set, il est préparé déjà, toujours. Moi, je vais du plus bas au plus haut. Ouais. Tout est classé dans mes trucs. Dans le meilleur des cas, quelqu'un vient mixer avec moi, il se met au milieu, machin. Je sais où aller dans mon sac pour être au moins à sa vitesse, ou reprendre derrière lui, ou comprendre, machin, et mais pas arriver et casser le dance floor où je peux le faire, bien sûr. Si c'est trop répétitif, au bout d'un moment, voilà.
3: Tu t'adaptes quand même, tu lèves la tête.
2: Bien sûr. Ouais. Je lève la tête. Non, j'ai horreur de. Je regarde, bien sûr. Je n'ai pas d'écran devant moi. Non, j'ai des vinyles et j'ai des gens.
3: C'est ça pour les jeunes DJ qui ne lèvent pas la tête. Je sais que toi, tu le fais. Travail de DJ, quoi.
2: Tu peux comprendre qu'aujourd'hui, avec les outils qu'ils ont, ils sont sur les écrans. C'est vrai. Mais bon, nous, le scud, quand il est lancé, le macaron, tu l'as vu. Tu ne cherches pas 18. Donc quand t'es prêt, machin. Mais moi, je ramène toujours du rap à la latine, au funk, au boogie, disco, house. J'ai vraiment, j'ai plein de styles de musique qui sont pour moi toujours funky, et je sais comment je vais les amener. Je diversifie mes trucs pour pas que les beats d'abord soient identiques. Pour donner aussi du mouvement et du souffle dans le set, quoi. Un petit voyage.
3: Évidemment, aujourd'hui tout le monde a accès à des millions de morceaux.
2: C'est chaud.
3: À la fois c'est une aubaine, à la fois c'est un peu un cauchemar. Est-ce que le vrai digging est devenu plus facile ou au contraire beaucoup plus difficile?
2: C'est compliqué, il y a beaucoup trop de sorties en fait. Donc si t'as tendance à aller sur des beatports ou sur certains trucs, sur du digital déjà pour des plateformes, etc. Quand tu tapes un style de musique, t'es obligé d'en écouter beaucoup. T'as le temps d'être sourd avant de trouver vraiment le bon. Moi j'ai un sens un peu vraiment critique, peut-être un peu élevé, je suis chiant là-dessus, mais bon, c'est normal, tu t'évolues, donc ton oreille s'affine aussi, tu sais ce que tu veux après vraiment, mais c'est vraiment plus compliqué maintenant. Pour autant, ce qu'il y a de merveilleux en tout cas, c'est quand tu rentres un nouveau truc dans tes playlists ou dans tes scuds, dans tes bacs, parce que y a toujours un truc à trouver, quoi. Il y a des trucs nouveaux qui sortent, qui sont frais dans tous les styles, jazz, funk, disco, les new boogie, là il y a vraiment plein de trucs dans le rap, etc. Il y a beaucoup trop de choses, mais c'est là large. Quand t'es large comme moi, ouais, c'est un peu ouf.
3: C'est un peu, ouais.
2: Ouais, mais bon, super, on peut pas se plaindre d'avoir des nouveaux médicaments tous les jours. des billets de voyage, quoi. C'est des billets d'avion, quoi. Qu'est-ce que tu veux dire?
3: Dans tes sets, tu joues tes morceaux? Ça te stresse de les jouer ou...
2: Je suis le mec le plus infernal du tout. J'ai honte, je ne joue jamais ma musique.
3: C'est bien ce qui me semblait.
2: Ouais, tout le monde me le dit, mais t'es insupportable. J'ai honte de ça. J'ai des trop beaux disques à jouer. Je sais pas. Moi, je pense faire quand même de la bonne musique, mais j'ai vraiment du mal, honnêtement. C'est une tannée, quoi.
3: Je comprends. Je peux comprendre. C'est aussi une certaine forme, à la fois d'humilité
2: ouais,
3: et puis aussi
2: ouais,
3: parce que justement, t'as une oreille suffisamment aguerrie et peut-être, mais si t'es complètement confiant et heureux de ce que t'as fait, tu peux.
2: J'ai pas besoin, je le laisse jouer aux autres.
3: Ouais,
2: moi, je demande à être validé par les autres, en fait. Si je donne une validation, c'est pour ça que je l'ai sorti, le Scud.
3: Ouais.
2: Mais après, me jouer avec toutes les stars que j'ai dans ma collègue, les gens que j'adore, qui m'ont bercé, qui m'ont rendu qui je suis,
3: ouais.
2: J'ai du mal. Voilà.
3: Et ben, venez valider le set de Lord Funk au Belvedere
0: ce soir.
2: Ou demain Nestlé Sunset
3: Nestlé Sunset avec plaisir. Merci Lord Funk, c'est toujours un plaisir.
2: Mais c'était all good. Mais dis donc, alors, donc du coup, on parle pas des 45 tours que je fais avec Bando?
3: Vas-y.
2: Un petit truc, le morceau il est prêt ou pas? Cruisin'.
3: C'est quel morceau qu'on a prévu?
2: Cruisin'.
3: Le Cruisin', je crois pas que c'est celui-là.
0: Oui, ouais,
3: c'est
0: celui-là. J'adore Cruisin'.
3: Alors, vas-y.
2: Donc, je raconte une petite histoire vite fait, parce que t'as vu, on est bavard. Donc, je me suis rassocié avec Philippe Lehmann, Bando, qui tenait Desco Records, qui avait Pio Records.
3: Bando, pour la petite histoire, est quand même un des plus anciens taggeurs, graffeurs de Paris.
2: Exactement. Donc, et le truc, c'est que bon, lui, il jouait de la batterie à l'époque, on produisait de la soul, etc. Et donc, en fait, on a remis le couvert. Je sais qu'on va récupérer plein de disques durs de chez Daptones, de chez, Menan, Street Band aussi, Léon, parce que, il y a plein de morceaux qui ont été inédits. Donc, on va rééditer que des inédits. Et là, on a fait aussi des rééditions de trucs de soul. Ça, c'est un truc de radio à Miami qui n'est jamais sorti. Bobby Devereux.
3: Oui.
2: Cruising, c'est vraiment un truc à la Miami style. C'est pour cruiser en voiture à la cool.
3: C'est fait parfait pour Montreux.
2: Exactement. Ouais. Et puis, c'est Summertime. Et ça arrive bientôt en 45 tours. Ce sera distribué par Boogie Butt, mon label.
0: Si vous êtes en bagnole maintenant, c'est le moment parfait pour écouter Lord Funk Cruising. Une sélection de Lord Funk qui s'appelle Cruising. Merci Lord Funk.
2: Avec grand plaisir.
0: À bientôt.
2: Merci pour l'invite, vous êtes les plus beaux, je vous le dis.

Une fin d'après-midi funky comme on les aime, non seulement avec Lord Funk tout à l'heure, mais là c'était Anderson .Paak, le batteur fou, et Chung Ha, ça s'appelait Bet On You. Je crois qu'il est temps d'arrêter de nous appeler, les amis. Ça fait un moment qu'on a un candidat qui vient tenter sa chance pour le grand quiz. Voilà, pour gagner des places pour aller au Paléo Festival. Alors, je sais que l'offre est alléchante, mais l'offre va se réitérer la semaine prochaine. La semaine prochaine, je viens de le voir dans nos programmes, il y a encore Coucou Malibu, ça dure pendant toute la grée d'été. Et on aura d'autres billets pour le Paléo Festival à vous faire gagner. Donc, vous pouvez arrêter d'appeler. On sera avec Romain tout à l'heure pour gagner ses places pour aller voir Gorillaz à Paléo. Et là, on écoute 3 Uni en repérage. Ça s'appelle Anwar Lights.

0: Caroline Rose sur Couleur 3, le morceau s'appelait Ginny Becomes a Mom.
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0: Le grand quiz, c'est le moment que vous attendiez tous, parce qu'en fin de semaine, on commence à balancer des places pour aller au Paléo Festival. Aujourd'hui, on a une fois deux billets pour la soirée du 23 juillet, qui vous permettra d'apprécier Gorillaz, Theodora, Morcheeba ou encore la lausannoise Mary J. Mais pour gagner, il faut répondre à quelques questions d'actualité, et celui qui se lance aujourd'hui s'appelle Romain. Salut Romain. Et il est pas là. Et il est pas là, Romain. Il est là, Romain.
2: Oui. Je me...
0: Ah, il est là. Oui. On t'entend, voilà. Enfin. Salut, Romain.
2: Salut.
0: Comment vas-tu ?
2: Bien, et toi, Franck ?
0: Ben écoute, ça va super. Romain, tu nous appelles de Sion, hein, c'est ça ?
2: Yep.
0: Voilà, qui est ma ville d'origine aussi, voilà.
2: Ouais.
0: Il fallait le dire. Une des meilleures villes
2: quand
0: du
2: même.
0: Monde, Sion. Il fait pas trop chaud à Sion, d'ailleurs, là, en ce moment.
2: Écoute, là, il fait 30 degrés, juste agréable, avec un petit voile, juste ce qu'il faut.
0: Ah, c'est parfait. Qu'est-ce que tu fais de beau dans la vie, Romain ?
2: Je suis enseignant.
0: Enseignant. T'es enseignant où ? Tu veux le dire ? Ou dans un collège ? À l'école ?
2: Non, je suis enseignant au CO à Montana.
0: D'accord. Ok, d'accord. Au cycle d'orientation à Montana. Très bien. Est-ce que tu comptais te rendre au Paléo Festival, Romain ?
2: Alors, je voulais prendre des billets, mais pas assez rapide.
0: Donc, t'as pas été assez rapide. Par contre, t'as été rapide aujourd'hui. Pour nous téléphoner,
2: voilà.
0: Tu pourras peut-être aller voir Gorillaz, Theodora, Morcheeba, plein d'autres choses, le 23 juillet. Mais pour ça, il faut répondre à trois questions, quatre possibilités de réponse. Est-ce que tu es prêt, okay. Romain ?
2: Oui, je suis prêt.
0: Voilà, très bien. J'ai fait un peu plus facile aujourd'hui parce que les deux derniers, ils ont perdu avec moi. Donc, on y va avec la première question. Romain, quel artiste vient d'être confirmé pour le show à la mi-temps de la finale du Mondial ? Parce que, nouveauté, comme c'est aux États-Unis, ils vont faire comme au Super Bowl, il y a un show de 11 minutes pour la finale du Mondial. Il y a un artiste qui vient de confirmer, mais de qui s'agit-il ? A. Justin Bieber. B. Eric et Ramsey. C. Juste une petite bière, le sosie de Justin. Et D. David Bowie.
2: Alors, ce sera la A, Justin Bieber.
0: Excellente réponse. Vous avez dit que ce serait plus facile aujourd'hui. Justin Bieber, voilà,
2: bien,
0: qui ira chanter ses conneries avec Shakira. Pendant que qui, peut-être la Suisse même, sera en finale. Tu penses que la Suisse peut arriver en finale ?
2: Avec un peu de chance. Ouais.
0: Ouais, mais je pense même avec un peu de chance. D'ailleurs, on a une pensée pour Ottavio qui est avec nous, qui fera le montage vidéo à 2h du matin entre samedi et dimanche, voilà, pour Foutaise. Voilà,
2: nickel.
0: Une pensée pour Ottavio. Bon, première bonne réponse de notre ami Romain. On passe à la deuxième question. Elle est un peu plus difficile, celle-là, mais on y va quand même. Comment va s'appeler le nouveau film qui retracera la vie de Britney Spears ? Comment va s'appeler le nouveau film qui retracera la vie de Britney Spears ? A. Les aventures de Mamie Zinzin. B. Oops, I did it again. C. The Woman in Me. Et D. It's Britney Plage.
2: On va dire la C.
0: Excellente réponse. Excellente réponse, et c'est déjà gagné pour le Paléo Festival. Tu pourrais
2: nickel,
0: y aller avec une
2: merci,
0: personne.
2: Franck.
0: Mais c'est pas fini, on fait quand même la troisième question parce qu'on travaille pas pour rien. Allez.
2: Voilà, pour la forme.
0: Pour la forme. Que cherche à faire Kim Jong-un en ce moment ? Ah. C'est une question générale, hein. Que cherche à faire Kim Jong-un en ce moment ? A. Il cherche à trouver un nouveau coiffeur, parce qu'il en peut plus de cette coupe à la con. B. Il cherche à renforcer son arsenal nucléaire. C. Il aimerait organiser des élections démocratiques et partager sa fortune avec son peuple. Et D. Il cherche la merde.
2: J'aimerais bien répondre la D, mais c'est pas la D, c'est la B.
0: C'est la B, c'est
2: nucléaire.
0: Une excellente réponse. Et c'est un sans faute.
2: Merci, merci.
0: Allez, Paléo Festival pour toi le 23 juillet. J'espère que tu es libre ce soir-là. En tout cas, tu vas trouver.
2: Oui,
0: hein.
2: Que je suis libre. Ouais.
3: Très bien.
0: Voilà, bravo papa, nous dit-on. Tu vas y aller avec qui? Avec tes enfants?
2: Non, je vais y aller avec mon épouse, ce sera notre,
0: t'as bien
2: notre
0: raison.
2: Soirée. Voilà.
0: Voilà, très bien. Bien joué Romain, on t'envoie tout ça.
2: Merci,
0: on a
2: Franck.
0: Tes coordonnées, merci beaucoup, on te souhaite un bel été, un bon festival.
2: Pareillement, merci
0: Salut.
2: Beaucoup.
0: Salut, ciao, bonne soirée.
2: À une prochaine.

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1: Pamela sur Couleur 3, le groupe Pamela, ça s'appelait Better Than Before. Et tout de suite, un nouvel épisode de 2 Minutes Inside. Aujourd'hui, Tex.
2: Les gars, vous savez ce qu'on dit à une femme qui a déjà les deux yeux au beurre noir ?
1: Né le 16 avril 1960 à Croisic, en Loire-Atlantique, Jean-Christophe Le Texier, dit Tex, est un humoriste et animateur de télévision français, connu pour avoir animé l'émission Les Amours et s'en être fait virer comme un malpropre après avoir fait une mauvaise blague. Un épisode tragique qui a eu lieu en 2017 et qui est encore sulfureux aujourd'hui. En effet, si vous parlez de lui dans une soirée, il y a de fortes chances pour que les gens cassent Tex.
3: Je voudrais vous indiquer...
4: Ah, bref, frère.
1: Fils de Subutex, un médicament qui fait du bien, et de Vortex, une universitaire qui en avait dans le ciboulot, Tex passe une enfance heureuse au sein d'une famille aimante.
5: Regarde-moi !
1: Doté d'un physique plus que parfait, Tex se pavane souvent dans son village pour exhiber son boule d'enfer. Tout le monde dit qu'il a un beau corps, Tex, mais ce n'est rien comparé à son huc qui est d'une beauté faramineuse.
6: C'est un beau petit morceau, hein ?
1: Une réputation qui devient même internationale, puisque les habitants d'Houston et d'Austin vouent un culte à son huc et lui ont même dédié une sculpture en son honneur, le Tex Ass.
7: Dites donc, alors vous manquez pas d'air, hein, monsieur ?
8: Walker. Texas Ranger.
1: À la fois beau comme un dieu et drôle comme Lord Betrave, Tex engrange suffisamment de confiance en soi pour se lancer dans le grand bain de la télévision. Il y fait ses premiers pas dans l'émission La Classe et anime Les Amours jusqu'en 2017.
9: 43 ans.
10: 43 ans de mariage ?
9: Ouais, il a la médaille du désert.
10: Pourquoi du désert ?
9: Parce que ça fait 43 ans qu'il monte le même chameau.
1: Et puis, sentant le vent politique tourner vers la droite, il décide de changer de cap et rebaptise Les Amours en Les Émours. Désormais haï et honni du peuple français, Tex s'exile dans le petit village de Véry, dans le sud de la France. Une information que m'a transmise la chaîne Disney, puisque c'est en regardant un dessin animé que j'ai vu Tex à Véry. Petit fun fact avant de se quitter. Comme c'est un oiseau de nuit et qu'il est de mauvaise humeur le matin, il ne faut jamais envoyer de SMS à texto. C'était Ron.

Dance to the Music, Sly and the Family Stone dans Coucou Malibu sur Couleur 3. 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Je vous ai dit tout à l'heure que vous pourrez gagner encore des places pour le Paléo Festival la semaine prochaine si vous écoutez Coucou Malibu. Donc soyez vifs. 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On y sera d'ailleurs ce lundi avec Yannick Neveu en direct du festival Les Georges à partir de 16h. Gorillaz, eux ils seront au Paléo Festival le 23 juillet. Ça s'appelle Dare.

0: cette émission. Voilà, coucou Malibu, c'est terminé pour ce soir. Voici tout de suite la playmate. Non, pas du tout. Voici tout de suite un remerciement à notre bon vieux Ottavio. Ottavio qui sera donc aux manettes de Foutaise. C'est quoi? C'est dans la nuit de samedi à dimanche, on est d'accord. Voilà, à partir de 3h du matin, soyez nombreux. Nous, on se retrouve lundi, évidemment, pour le Couleur 3 en tour, en direct du Festival des Georges. Bon week-end, gros bisous.
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2: Philippe Manzer.
3: L'Égypte et le Qatar appellent les États-Unis et l'Iran à relancer leurs négociations. C'est lors d'une conférence téléphonique que le chef de la diplomatie égyptienne et que son homologue qatari ont exhorté aujourd'hui, je cite, toutes les parties à privilégier la voie de la diplomatie et du dialogue et à reprendre les négociations. Fin de citation. Depuis une semaine, la situation, je vous le rappelle, entre Washington et Téhéran est à nouveau tendue. La production russe d'essence en chute libre, rien qu'un chiffre communiqué par des sources russes anonymes. La production de ce carburant est actuellement inférieure de 30% à la demande de consommation de la population russe. La raison, bien entendu, c'est l'intensification des attaques de drones ukrainiens contre de grandes raffineries de pétrole, notamment les deux plus grandes du pays. Les longues files d'attente de voitures devant des stations-service de certaines régions continuent donc. Et puis sur la ligne de front, dans l'est de l'Ukraine, l'armée russe a largué aujourd'hui 7 bombes sur la ville de Kramatorsk. Bilan, 4 morts, parmi lesquels un adolescent, et au moins 9 blessés. Des bombes russes sont tombées sur un immeuble d'habitation, un magasin, ainsi que des maisons individuelles. La Belgique aura bientôt aussi sa vignette automobile pour rouler sur les routes principales et les autoroutes. C'est ce qu'ont décidé aujourd'hui les 3 régions de Belgique, seules compétentes pour l'entretien des grands axes routiers du pays. Cette vignette entrera en vigueur le 1er mai de l'année prochaine et tout le monde devra passer à la caisse, y compris les propriétaires de véhicules étrangers. Misenso, l'entreprise spécialisée dans les lunettes et les appareils auditifs, annonce sa faillite. Fondée par Migros il y a 6 ans, Misenso n'a jamais été rentable. C'est ce qu'a déclaré aujourd'hui la maison mère autrichienne, Neurot. Résultat de cette faillite, 18 magasins en Suisse mettent la clé sous la porte et une faillite qui concerne également 140 employés. En Valais, un audit externe va évaluer l'organisation et le fonctionnement du corps de sapeurs-pompiers de Sierre. La ville a mandaté cet audit externe. Il s'agit d'analyser entre autres les ressources humaines, les pratiques de management, les besoins opérationnels ainsi que les équipements à disposition. Mais la ville de Sierre invoque également l'augmentation constante du nombre d'alarmes incendiées et surtout la forte sollicitation des équipes depuis maintenant plusieurs années. Tour de France cycliste, c'est le Belge Tim Merlier qui est arrivé premier à l'arrivée de l'étape du jour cet après-midi à Bordeaux. Il décroche ainsi sa 4e victoire sur la grande boucle. Tim Merlier a remporté cette 7e étape au sprint devant le Norvégien Soren Werenskjold et l'Érythréen Binyam Girmay. Tadej Pogacar, lui, conserve le maillot jaune. En course d'orientation, une spécialité suisse, et bien justement, l'équipe de Suisse n'a remporté aucune médaille aujourd'hui lors des sprints à élimination directe des championnats du monde de sprint à Gênes, en Italie. Thibaut Souter a fini 4e de la finale, alors que Lily Graber a terminé 6e et bonne dernière. La météo, eh bien ce soir et cette nuit, le ciel sera en bonne partie

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4: 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Le départ est immédiat.
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5: Ouais, une émission qui réchauffe l'ambiance, mais pas le climat. C'est Pop-Up maintenant sur Couleur 3 et parce qu'il s'en fout de ce qu'il y a ce soir à la télé, et nous aussi, c'est Mandrax au platine. Au revoir la tristesse contemporaine et bonjour la pop urbaine, Kulianji.

Stéphane Mandrax en plein dans le pop-up. Il a 4800 amis sur Facebook et encore bien plus par ici, puisque ici justement on compte deux oreilles par personne, donc forcément ça fait tout de suite beaucoup plus de monde. La Fondation Vaudoise pour la Culture lui a remis il y a quelques semaines le prix culturel vaudois de la musique 2024. Je dis à lui, mais à lui et son frangin, pour le projet Shakedown, né en 1999 du côté de New York. Côté playlist, après le groupe anglais Fat White Family qu'on vient d'écouter dans une version remixée, testons la solidité de vos genoux sur ce Eating Glue de Paranoid London. Apparemment donc ça se danse et ça se mange. 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
1: La Suisse qui bouge tous les soirs dans Pop-Up, du lundi au jeudi, Mandrax au platine. La suite, c'est Aura avec deux R, titre Such a Feeling, qui s'accorde bien avec nos envies de ne pas finir seule cette soirée. Aura, projet disco, soul et funk du début du siècle passé, avec de l'allure, de la coiffure et un son qui va bien avec l'intérieur de votre voiture. Je pose mes fesses sur le siège passager, puis je vous indique la route des années 80, alors profitez bien du paysage. Ça brille, époque oblige de tous les côtés.

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0: Et oui, peut-être bien que la nuit tous les chats sont gris, mais les rhinos c'est rose. Rhinos c'est rose avec Métamorphisme, un titre au son acide, celui qui a le goût des machines utilisées par les producteurs de house music de Chicago à la fin des années 80, ces années 80 qui vont tellement bien avec à quoi ressemble demain Mandrax au platine, avec une pile de disques de producteurs qui vont très vite devenir vos amis.
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0: C'est tout, mais c'est déjà beaucoup. On se dirige vers la sortie de ce pop-up du mardi avec Stéphane Mandrax au platine. La turbine qui envoyait à l'instant du lourd, parce qu'on s'entend bien seulement quand on est sourd. C'est Joy Orbison qui était aux commandes pour le 31 d'une monstre soirée au Prospect Building de Bristol. Je pense qu'il doit y avoir encore quelques fissures dans les murs. Pour se rapprocher de la nuit ou de votre lit 21h, les métissages, on se quitte avec un titre d'Alex Kazian. Très inspiré d'ailleurs par le son balearique d'Ibiza et qui rend hommage ici au classique Suono Latino sorti en 1989 comme un Summer of Love au cœur de l'hiver, parce que l'orgasme à 57 degrés et vos désirs de braise, bah ce soir c'est notre priorité.
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0: 21h. Philippe Nanzer.
1: Donald Trump déclare aujourd'hui avoir accepté de continuer les discussions avec l'Iran. Mais il a réaffirmé que le cessez-le-feu, en vigueur depuis avril dernier, était bien et bien terminé après la reprise des hostilités cette semaine. De son côté, Téhéran prévient, la guerre ne se terminera jamais avec sa reddition. Selon un média local iranien, une délégation du Qatar, un des pays médiateurs entre les deux camps, est arrivée aujourd'hui à Téhéran justement pour des pourparlers. Encore une plainte pour Patrick Bruel. Cette nouvelle plainte a été déposée le 24 juin auprès du parquet de Nanterre, près de Paris. La plaignante accuse le chanteur de l'avoir violée dans les années 2000 alors qu'elle avait 16 ans. Depuis le 10 juin, l'artiste de 67 ans est déjà mis en examen dans 4 affaires de viol, de tentative de viol ou d'agression et de harcèlement sexuel. Patrick Bruel nie l'ensemble des faits qui lui sont reprochés. Si vous devez voyager en train en France dans les prochains jours, eh bien sachez que la SNCF assure que son service grande vitesse sera normal, ce sont ses termes, durant le pont du 14 juillet. Sur le week-end, 3700 TGV ont été prévus, mais attention, l'entreprise ferroviaire compte quand même supprimer un train intercité sur 3 aux heures chaudes de la journée. Par contre, elle offre des solutions de remplacement en autocar. Pour les trains régionaux TER, SNCF Voyageurs indique que le plan de transport est tenu comme prévu. Le roi Charles III et son épouse Camilla ont reçu aujourd'hui à Londres le prince Harry, son épouse Meghan et leurs deux enfants. Harry est en Angleterre depuis lundi et selon l'agence de presse britannique PA, Meghan et leurs enfants Archie et Lilibet ont fait le déplacement au Royaume-Uni à partir d'une destination inconnue en Europe. C'est la première fois depuis 4 ans que le duc de Sussex et sa famille est reçu par son père, le souverain du Royaume-Uni, autrement dit Charles III. L'enfant terrible du ski suisse n'est plus. Roland Colombin, le grand rival mais néanmoins ami de Bernard Russi dans les années 70, est décédé à l'âge de 75 ans après un long combat contre le cancer. Au début des années 70, Roland Colombin a remporté 8 courses de Coupe du Monde et a obtenu 2 fois le globe de descente. La météo, eh bien, ce soir et cette nuit, le ciel sera en bonne partie dégagé. Quelques averses, voire quelques orages pourraient toutefois se produire dans le sud-ouest lémanique ainsi que dans les Alpes en cours de soirée. Attention, ces précipitations pourraient donner lieu localement à d'importants cumuls et de fortes rafales de vent. Ça devrait être notamment le cas entre Nyon et Genève. Dès demain matin et pour tout le week-end, le temps sera assez ensoleillé, le tout avec une faible bise. Le thermomètre ne devrait pas indiquer plus que 32 degrés. Il faudra s'attendre à des orages demain en fin de journée. Ils pourront être par endroits violents.
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Mettre de l'huile dans les rouages, mettre de la ouate dans les oreillers ou dans les oreilles, si vous vivez avec une personne qui ronfle, mettre du baume au cœur et sur vos petites lèvres gercées, mettre plus de Janine dans votre soirée. Le but des métissages, c'est de rendre votre quotidien plus agréable et c'est ce qu'on fait de mieux. Bonsoir.

Stuck in Waves Form, le track s'appelle Never Catch Me. Et voici justement un truc plutôt difficile à attraper. À mi-chemin entre un dancefloor gabber au lever du soleil et le générique de Supercopter, voici Ontology. Baby, it's cool, sur la 3.

Florissant depuis le début des années 2000, Railster est l'alter ego créatif de Andrea Uliana, un artiste sonore et sound designer actif entre Londres et Udine. La vie de Railster est composée de multiples facettes, raison pour laquelle il s'est beaucoup intéressé au concept de défragmentation, une façon de séparer les choses en diverses petites pièces pour les recombiner en une chose nouvelle. Extrait de l'album Defrag System de Railster, vous venez d'entendre Chill Down sur la 3. Sur ce, Michael, Son of Michael, dans le set de Janine.

D-Monk featuring Yoffi sur la 3, le track s'appelle Shine. De la soul à la UK garage, de la house au R&B, les métissages, c'est un voyage qui peut vous emmener très loin. On met le cap sur une île, des volcans, des plages et du beau temps toute l'année. Rube Francis nous emmène à Lanzarote.

Ah oh, punaise, ça nous manque ça quand même. Vous écoutez Les Métissages, une émission actuellement diffusée sur Internet et en DAB+, à suivre dans le mix de Janine, un morceau hommage à ce grâce à quoi tout a commencé. Voici Neuillet Graphique et Max Mackenzie pour cette beauté baptisée FM.

Saïvi, le track s'appelle Nobody Else. C'était Les Métissages, une émission construite et soudée ce soir par Janine. Merci de nous avoir suivis. Pour se quitter sans rechigner, on vous laisse avec Sobradion et Improvement. Bonne nuit, à demain.

0: 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Philippe Nanzer.
1: Une frappe israélienne a fait un mort aujourd'hui dans la ville de Nabatieh, dans le sud du Liban. Un jeune homme qui roulait à moto. De son côté, l'armée israélienne affirme avoir tué deux individus dans cette même région. Selon elle, un terroriste du Hezbollah qui opérait près d'une infrastructure souterraine de la milice pro-iranienne. Et puis un suspect qui se déplaçait à bord d'un véhicule qui représentait, selon l'armée israélienne, une menace pour ses soldats. Faut-il le rappeler, une trêve entre l'État d'Israël et le Hezbollah est en vigueur, théoriquement en tout cas, depuis le mois de juin. Il était accusé d'avoir violé à plusieurs reprises une jeune femme, c'était en janvier 2023. Eh bien, l'acteur britannique de la série Top Boy, Michael Ward, a été reconnu non coupable aujourd'hui et a été acquitté par la justice britannique. Le verdict est tombé après plus de 5 heures de délibération et à l'énoncé du verdict, l'acteur de 28 ans a resté d'abord silencieux avant de fondre en larmes. Boeing inaugure officiellement aujourd'hui près de Seattle, dans le nord-est des États-Unis, la quatrième ligne d'assemblage du Boeing 737 MAX. Cette nouvelle ligne doit permettre de fabriquer jusqu'à 63 appareils par mois, voire plus, contre 47 actuellement. Ce monocouloir est l'avion vedette de Boeing. Et pourtant, il a bien failli causer sa perte à plusieurs reprises, notamment après deux crashs retentissants au début de sa commercialisation, des crashs dont la cause avait été une défaillance du logiciel anti-décrochage. C'est le maire de New York, Zoran Mamdani, qui l'a révélé aujourd'hui. Taylor Swift a déboursé 160 000 dollars auprès de la ville de New York pour les coûts, notamment les coûts policiers, induits par son mariage la semaine dernière dans la salle emblématique du Madison Square Garden en plein cœur de Manhattan. Mais le coût total des festivités est inconnu. Par contre, le magazine Forbes estime qu'il dépasse les 20 millions de dollars. Le couple a par ailleurs fait don à cette occasion de 26 millions de dollars à différentes ONG américaines. Tour de France cycliste, c'est le Belge Tim Merlier qui est arrivé premier à l'arrivée de l'étape du jour cet après-midi à Bordeaux. Il décroche aussi sa quatrième victoire sur la grande boucle et Tim Merlier a remporté cette septième étape au sprint devant le Norvégien Søren Werenskiold et l'Érythréen Binyam Girmay. Tadej Pogacar, lui, conserve le maillot jaune. La météo, eh bien cette nuit, le ciel sera en bonne partie dégagé. Quelques averses, voire quelques orages pourraient toutefois se produire dans le sud-ouest lémanique, ainsi que dans les Alpes en cours de soirée. Attention, car ces précipitations pourraient même donner lieu localement à d'importants cumuls de pluie et de fortes rafales de vent. Ça devrait être notamment d'ailleurs le cas entre Nyon et Genève. Et dès demain matin, pour tout le week-end, le temps sera assez ensoleillé avec une faible bise. Le thermomètre ne grimpera pas plus haut que 32 degrés. Il faudra s'attendre à des orages en fin de journée. Des orages qui pourront être par endroits violents.
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2: Oumami, mamie mou, mais mou, mimi, mamie. Ouh, elle était technique celle-là. Hein.

0: cuisine, tu me lâches. Hein. Dans la cuisine, c'est moi le patron.
1: Ah, la cuisine, c'est votre domaine.
0: Oui.
2: Ou mamie.
3: Umami va conclure aujourd'hui sa semaine thématique consacrée à l'acidité. Mais alors ne rangez pas tout de suite les citrons et laissez seulement cette rhubarbe là où elle est. On a encore pas mal de choses à dire, notamment avec Laurent et ses produits fermentés qu'il produit donc dans son atelier de Fermentiera. Et puis également avec Marie Riley qui viendra nous voir pour suggérer très fort d'appliquer les bons conseils de Laurent. Umami est acide une dernière fois, profitez-en parce que la semaine prochaine sera amère.

0: Là, je lève la tête et je vois plein de. Il y a des espèces de bocaux. C'est des trucs que t'as fait toi, là, tout ça?
1: Alors tout ça, c'est un peu ma zone où j'ai le droit d'être un peu bordélique. C'est une zone d'étude, on va dire, de produits en gestation, voire plus si affinité. Là, effectivement, tu as une sauce soja à la maison. Là, tu as une espèce de sirop d'oignons et de piment. Là, tu as des oignons fermentés, haricots. Après, tu as des produits déshydratés, des pois chiches fermentés, une vieille sauce soja. Puis là, un peu des exemples de choses que j'expérimente, quoi. Donc, effectivement, tu vas te rendre compte pendant ce voyage que les bocaux nous sortent par les oreilles ici. Ouais.
0: Bon, Laurent, tu me fais goûter des trucs ou pas?
1: Alors, on va aller en bas, goûter deux, trois bricoles.
0: Allons-y.
1: Et
0: Je te suis.
1: mesurer, mesurer.
0: Ah, on va évidemment mesurer les pH, puis les goûter. Bon, on pourrait dire qu'en fait, moi, j'ai un pH mètre intégré avec ma langue.
1: On a le pH mètre intégré. Il faut vraiment en profiter.
0: Gratos, le pH mètre. Gratos, tu m'entends? Alors là, on est sorti de l'étage de cette belle vieille maison, car c'est assez magnifique hein, quand même chez toi. Faut le dire, ça se voit pas à la radio, mais je le dis. Oh, et là, il fait frais. Ah là, les produits. Waouh, c'est très beau. C'est très très beau. Là, on est où là? Ça, c'est un peu ton atelier de production. C'est pas là où tu fais les ateliers didactiques.
1: Alors, il y a une partie des ateliers qui se fait ici quand les gens, parce que du coup, quand les gens viennent, ils préparent des bocaux et puis ils repartent avec pour observer justement ces phénomènes vivants dans leur cuisine. Donc, ça se fait ici, cette partie-là.
0: Ah ouais, mais c'est quand même. T'as de l'espace, hein? T'es pas mal ici.
1: Ouais, il y a un petit espace, c'est sympa, mais quand on a 600 kilos de légumes, alors ça fait un petit peu le gymkhana quand même.
0: Qu'est-ce que c'est que ça? Master Tonic Fermentiera. Vinaigre de kombucha. Bon, ouais, je me réserve la surprise. D'abord, on va mesurer le pH de ce truc. Donc ça, c'est censé être acide, bien sûr.
1: Ouais, mais je crois qu'il n'est pas aussi acide. Ouais, mais quand même, ouais.
0: Oui,
1: 3, 2, 3, 4. Donc une acidité à décorner les bœufs.
0: 3-4, c'est déjà bien, bien acide.
1: Mais souvenez-vous qu'un produit peut être acide sans que vous le sachiez. Par exemple, Coca-Cola, pour faire de la mauvaise pub, il a un pH à moins 10 millions. Mais en plus, il a 13 kilos de sucre. Donc vraiment, il faut pas du tout boire cette merde. Mais on peut vraiment cacher l'acidité par le sucre. Mais nous, on ne triche pas ici à Fermentiera.
0: Oh là là, c'est très acide, mais c'est plus que ça. C'est vraiment très bon. Là, tu vois, t'as fait la petite grimace.
1: Ah ouais, parce que c'est good. C'est la grimace du plaisir de pH Man. Bon, l'idée de ce tonic, c'est la petite cuillère
0: Oui.
1: qui te réveille le matin, quoi. Si t'as trop bu, je pense que ça peut pas faire de mal.
0: Je vois clairement l'idée. Je vois l'idée. Alors, mesure du pH du vinaigre de pomme. Ouh là, c'est plus. On est à 2,9.
1: 2,9 pour le pH de pomme.
0: Ça se boit du vinaigre de pomme.
1: Ouais.
0: Ouais, je bois un petit peu.
1: Bon, on peut tout goûter.
0: Vinaigre de pomme. Étonnamment, ça m'allait. Si je trouve ça moins agressif que l'autre truc qui était pourtant moins acide.
1: Voilà, donc là, il y a la note de sucre. En fait, clairement, on sent le sucré de la pomme. Donc c'est intéressant. Ça va dans le sens où c'est rigolo que par exemple, mon kimchi, qui est un kimchi mature, soit assez acide et qu'on le sente, mais qu'un kéfir, par exemple, soit plus acide, mais qu'on le sente pas.
0: Grâce au sucre.
1: Voilà.
0: Vraiment, je comprends tellement de choses en faisant cette émission. Dis donc, à consommer tous ces trucs acides, là, je risque pas de me développer des petites aigreurs.
1: Qui vivra verra.
0: On boit quoi là? C'est quoi? Ça va être quoi?
1: Donc ça, c'est un jus de choucroute balkanique, qui est justement un hommage aux choucroutes balkaniques.
0: On dirait un peu une insulte quand même. Espèce de jus de choucroute
1: Mais tu
0: balkanique.
1: vois, elle a 3,2 aussi, donc elle est aussi acide que notre vinaigre de kombucha. Donc par rapport à ta question, quand on se met à une alimentation plus saine, parfois ça peut occasionner son lot de surprises.
0: Digestive, on va dire.
1: On va dire. C'est pour ça, il faut y aller avec
0: parcimonie.
1: Voilà, mais c'est de nouveau en s'acclimatant. Après, on peut faire face à beaucoup d'intempéries.
0: Là, je sens le truc. Je sens le machin et je me rends compte depuis que je suis arrivé ici et que tu m'as fait, tu m'as sorti tes produits, c'est que des parfums que j'ai jamais sentis de ma vie. Ce truc-là que je sens là maintenant, jamais de ma vie je l'ai senti.
1: Mais tu vois, c'est rigolo parce que c'est finalement un bête jus de choucroute. Et le jus de choucroute se vend à la Migros. Donc, tu vois, c'est là. En fait, la culture est là. La choucroute est là. Mais ça, c'est, en fait, on la consomme comme une relique. On la consomme comme un peu un instant nostalgique. Puis du coup, on se fait une grosse platée. On bourre de saucisses et tout. Mais c'est pas ça l'esprit. L'esprit, c'est la parcimonie et l'ajout régulier, idéalement quotidiennement, de cette diversité de produits vivants.
0: Ah bon, on va goûter un petit légume.
1: Donc là, c'est un mélange de choux chinois, de carottes, de céleri, d'oignons de poireaux, de pommes. Et puis le mélange secret.
0: Mélange secret que tu vas nous détailler, bien sûr, maintenant. Non, fais-le pas.
1: C'est secret. Mais en tout cas, il y a du gingembre, du curcuma. Et ça, c'est justement l'héritage aussi de mon parcours cuisine. C'est, j'avais appris la cuisine indienne, quoi, donc voilà. Voilà comment se crée aussi ce que je fais, quoi, les voyages, les rencontres, la curiosité.
0: Là, il manque plus qu'une raclette avec ce truc-là. C'est vraiment incroyable.
1: Let's go. Tu vois, moi, le seul truc que je veux faire, c'est la révolution de la planchette. Sérieusement, le jour où les Valaisans, ils mettent sur leur planchette des légumes qu'ils ont fait eux-mêmes, fermentés, j'arrête. On a gagné. On a gagné la partie, quoi. 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

0: J'ai l'impression qu'il y a une dimension spirituelle dans tes légumes fermentés.
1: Il y a une dimension complètement spirituelle, ouais. Parce qu'en fait, la base de la vie, c'est la bactérie, c'est le champignon. Et c'est, selon moi, donc ça c'est ma vision, les associations justement qui ont fait des symbioses, des symbiotes, des microbiotes, ont permis le développement de la vie. Une bactérie seule, elle permet pas le développement d'une plante ou d'un animal. Et puis, ben, du coup, c'est un peu ce que je disais par rapport à ces espaces de microbiote. C'est comme un oignon, en fait. Nous, on est peuplé de bactéries. On a plus de bactéries, grosso modo, que de cellules. Et puis, sans ces ensembles, donc ces SCOBYs, on appelle ça des Symbiotic Communities of Bacteria and Yeasts. Ça, vous pourrez aussi toujours sortir ça en débouchant votre kéfir, quoi. Après le pH, ça fait toujours bien. Et du coup, sans ça, il n'y aurait pas de vie, quoi. Donc, il y a des recherches biologiques qui démontrent à quel point, justement, on est relié par ces microbes. Les relations qu'ont les fourmis avec, par exemple, un champignon. Les fourmis, elles amènent des feuilles en un champignon pour faire pousser ce champignon. Elles se nourrissent de ce champignon. Elles recyclent leurs déchets, etc. On sait aussi que la toxoplasmose, c'est aussi quelque chose qui circule par, qui a une vie, en fait, qui doit passer par le chat, par la souris, et j'en sais rien, qui peut altérer, enfin, modifier l'appréhension de la peur de la souris pour qu'elle aille se faire bouffer par le chat. Le cordyceps, etc. Donc, c'est pas mon invention, mais cette perspective de se dire qui gouverne qui. En fait, un microbiote, un environnement, il cherche son équilibre pour maintenir sa santé et être en pleine forme. Donc, si on a plus de cellules, de bactéries que de cellules humaines, on peut imaginer que cet ensemble cherche aussi à maintenir son hôte en équilibre. Et nous sommes leur hôte. Donc, d'une certaine manière, on se demande qui fait choucroute, tu vois. Parce que peut-être qu'en fait, c'est notre microbiote qui a un besoin, en fait, inné, parfois, pour son équilibre, d'avoir accès à des variétés, une diversité de bactéries, aussi issues de l'alimentation. Donc ça, c'est une des visions contemporaines aussi de comment fonctionne un peu le microbiote, de l'axe intestin-cerveau. Mais disons, ça redonne un petit peu aussi d'humilité parfois aux codeurs fous.
0: Dieu, donc la nature, je crois qu'à ta manière, tu fais un peu du Spinoza appliqué. Bon, là je suis à Fermentiera, c'est un salon et une cuisine, en gros c'est chez toi. Est-ce que t'as dans l'idée de t'agrandir ou est-ce que ça va un peu à l'encontre de ta philosophie ?
1: Non. Ça va pas du tout à l'encontre de ma philosophie, parce que mon ancrage, c'est l'idée qu'en Fermentiera, il pourrait y en avoir un tous les 20 km, ça serait génial. Les règles du jeu ne sont pas forcément en notre faveur, nous les petits artisans. Donc à un moment donné, pour survivre et puis aussi s'épanouir dans ce système, il faut jouer avec les règles du jeu. Et puis, la règle du jeu, c'est que justement, je dois aussi pouvoir m'agrandir, parce que j'atteins une limite là où je peux plus faire tout seul.
0: Bon, concrètement, t'as besoin d'aide ?
1: Concrètement, j'ai besoin d'aide. Et puis aussi, c'est que j'ai envie de transmettre ça au plus grand nombre. Je trouve ça fou qu'on continue à s'alimenter d'une manière si inconsciente. Je trouve ça fou qu'on soit si revêche à l'idée de tester des choses différentes. Que si on dit mais c'est fermenté, on panique. Enfin, je trouve ça fou à quel point on est devenu peureux et puis qu'on va déléguer un petit peu une partie de notre souveraineté en termes de comment on gère notre santé et notre bien-être à des multinationales dont on sait que elles n'ont pas vraiment eu votre bien-être en ligne de mire, quoi. Donc c'est surtout ça qui m'anime, quoi. Finalement, ma marque, c'est super, c'est un beau projet, parce que moi je suis un créatif, donc d'avoir créé une entreprise, d'avoir amené un certain niveau, c'est génial. Mais maintenant, mon rôle, j'espère qu'il va pouvoir aussi changer, parce que ce que je véhicule, c'est pas forcément fermer des bocaux à répétition et puis coller des étiquettes à répétition. Là, justement, ma créativité a besoin un petit peu d'être toujours un petit peu stimuler. Et donc, je cherche les échanges, le networking, etc. Quoi, ouais.
0: Mais parlons justement de cette transmission. Toi, t'organises des ateliers.
1: Ouais, donc les ateliers. C'est vraiment des chouettes moments d'échange, de rencontres où on se réunit ici. Et puis, on part justement du terreau fertile de cette rencontre hasardeuse. Et il y a un premier moment de doute, parce qu'évidemment, votre pH man peut être douteux pour certaines personnes. Et puis justement, c'est aussi un endroit où on se rend compte de l'intimité que c'est. En fait, c'est des zones intimes, ce qui est de l'alimentation, parce que c'est intimement lié à la santé. Et les gens ont des problèmes. Et il y a un problème de désincarnation, il y a une quête de sens. On l'a vu pendant le Covid, où justement, tout le monde d'un coup faisait des levains, enfin, c'était la folie. Et puis, il y a aussi cette quête de se réapproprier ce savoir qui a été rompu, cette transmission du savoir qui s'est pas faite à partir de nos grands-parents, arrière-grands-parents. Et le but vraiment ultime de mon histoire, c'est transmettre, recréer ce maillon, et puis que eux, ensuite, quand on reparte, on puisse transmettre ces saveurs, cette manière d'appréhender l'alimentation, les choses qu'on fait soi-même, et le transmettre à la descendance, aux enfants. Voilà, moi je fais juste que retisser ce lien, c'est ça mon objectif, parce que la fermentation, elle s'est vraiment perdue sous nos contrées, mais dès qu'on part en Pologne, dans les pays balkaniques, tout le reste de en Asie, etc., ça fait partie du quotidien, et pour une bonne raison justement.

Un instituteur, nous raconte Philippe Monnier, avait un jour donné comme sujet de composition à ses élèves le printemps. Il s'en mordit les doigts. Ce ne furent que des pages sur les petits oiseaux, les fleurs et le renouveau des jeunes pousses. Sauf un petit garçon qui déclarait froidement « Chez moi, à chaque printemps, ma mère fait de la rhubarbe. Je déteste la rhubarbe, donc je n'aime pas le printemps. » L'instituteur lui mit la meilleure note. Mais peut-être bien que la maman de ce petit garçon ne connaissait pas la recette des coupes glacées à la rhubarbe. Et c'est très bon, et ce n'est pas cher. 6,30 francs pour 4 personnes. C'est une recette que nous tenons à votre disposition, mesdames, moyennant l'envoi d'une enveloppe timbrée et à votre nom. Voilà, c'est tout. Bon appétit, mesdames, bonne semaine et à bientôt.

0: Also, bonjour Marie.
1: Bonjour.
0: Pourquoi
1: on parle allemand?
0: Je sais pas.
1: Oui, ça peut très vite partir loin.
0: Oui,
1: là où on veut pas.
0: On a essayé de parler italien la semaine passée.
1: Ça va.
0: C'est pas allé très loin.
1: Bof.
0: Ça ira pas tellement plus loin en allemand non plus.
1: Oui.
0: Acidité cette semaine.
1: Oui.
0: Avec une proposition de recette.
1: Oui, coréenne.
0: Coréenne.
1: Ouais.
0: Ah bah ce sera ça le petit mot pour nous faire envie. Mm-hmm. La Corée.
1: T'as des mots en Corée? Un accent peut-être?
0: J'ai pas d'accent, mais je sais dire Annyeonghaseyo.
1: Ah, qu'est-ce que ça veut dire?
0: Je sais plus.

0: Et on se barre en Corée avec Marie-Alice Riley.
1: Oui, en Corée. La Corée qui est un pays que je n'ai jamais visité, où je rêve d'aller, surtout pour sa nourriture. C'est complètement dingue ce qui se passe en Corée. Et je vous propose d'ailleurs de regarder une incroyable série culinaire, donc une télé-réalité. Si vous êtes fan de Top Chef, ben croyez-moi, vous n'avez encore rien vu avec Le Choc des Tocs. C'est une série coréenne avec tout ce que ça implique de la Corée, c'est-à-dire des décors, mais c'est complètement débile.
0: Ok.
1: J'ai jamais vu ça.
0: Mais attends, Choc des Tocs, c'est pas du coréen, c'est le choc des tocs.
1: Oui, c'est le choc des tocs, comme ce qu'on se met sur la tête.
0: Ok.
1: Où là, on découvre un milliard de chefs asiatiques. Ils viennent de plusieurs pays d'Asie. Il y a des Chinois, il y a des Coréens, il y a des Japonais, et ils se battent. Et il y a beaucoup de chefs étoilés. Le jury est incroyable. Vous allez découvrir là des types complètement dingues. Tout est en coréen, sauf erreur. Il y a des petites parties en anglais parce qu'il y a aussi des chefs qui ont émigré, qui sont nés par exemple, qui ont été adoptés, qui sont américains, mais qui se sont remis à la cuisine de leur pays et qui reviennent dans cette émission. Allez regarder Le Choc des Tocs. Il y a déjà 2 saisons. Je suis complètement accro. Et accro aussi à la cuisine coréenne que j'essaye un petit peu d'apprendre, mais bon, c'est pas facile quand on n'est jamais allé dans le pays pour goûter vraiment les saveurs. Mais je m'intéresse ces temps à un nouveau truc que j'essaye de faire de plus en plus, c'est le grilled cheese au kimchi.
0: Au kimchi. Alors, grilled cheese, je vois.
1: Ouais.
0: Mélanger ça avec du kimchi.
1: Voilà, le grilled cheese, on est d'accord que c'est pas tout à fait coréen, c'est très fusion.
0: Non,
1: voilà, grilled cheese, c'est bien de chez eux, là-bas, où on grille du fromage partout. Mais donc, très simple, 2 tranches de pain, et puis dedans, vous foutez du kimchi, bien piquant si possible. Et donc, on va parler de cette acidité, on va parler de la fermentation du kimchi, parce que ça, vous pouvez le faire vous-même, et je vous explique tout bientôt. Mais donc, le grilled cheese, 2 tranches de pain, du kimchi, 1 tonne de mozzarella, dedans, dessus, et puis vous passez ça au grill.
0: D'accord. Quel type de pain faut prendre pour
1: Un bon pain au levain, si possible.
0: D'accord, pas un pain toast
1: Non, un bon pain au levain, un bon truc quand même.
0: Okay.
1: Faites-le vous-même si vous êtes malin. On a tous appris à faire du pain au levain pendant le Covid, on a tous arrêté parce qu'au bout d'un moment, c'est quand même, c'est pire qu'un Tamagotchi.
0: Oui, puis les boulangeries ont rouvert. Voilà,
1: et puis on doit quand même soutenir nos boulangers. Oui. Par exemple, à Fribourg, on a des très bons boulangers. Si vous allez au Théâtre de l'Équilibre, je ne dirai pas la marque parce qu'on ne peut pas, mais on a des très bons boulangers. Par exemple, vous achetez leur pain et puis vous le coupez en tranches et vous mettez du kimchi dedans et de la mozzarella. Mais donc, je parlais de ce kimchi parce que ça, c'est l'aliment de base. Il y en a partout, dans tous les plats coréens. Ou si vous faites des bowls ou bien simplement un bol de riz avec de la viande, vous allez avoir quand même du kimchi quelque part.
0: Mais kimchi, c'est du chou fermenté un peu, c'est ça ?
1: C'est du chou fermenté, c'est une choucroute.
0: Ok.
1: En fait, c'est vraiment la choucroute coréenne avec du piment dedans. Il y a aussi un petit peu de radis blanc, ce daikon qu'on utilise beaucoup dans la cuisine coréenne.
0: Qui
1: est un peu piquant. C'est un gros radis blanc. Des fois, il est noir aussi à l'extérieur. Il est encore plus joli si vous le coupez en tranche, mais le blanc va très bien. Du chou donc, que vous avez séparé feuille par feuille, il faut bien le laver au gros sel et puis ensuite le faire tremper. Il y a plusieurs étapes de trempage, tout ça vous trouvez sur internet parce que ça serait très long et un peu nul si je vous en parle maintenant, mais pas mal d'étapes de trempage avec de l'eau salée. Et puis on mélange avec des carottes aussi coupées très très finement, du daikon, donc ce radis blanc. Et arrive donc l'étape de fermentation, parce qu'en fait, pour faire fermenter, il nous faut simplement du sel et puis un environnement sans oxygène. Et puis, c'est un procédé donc de bactéries qui consomment le sucre des légumes et puis qui créent cet acide lactique qui devient cette acidité qu'on trouve dans la choucroute notamment.
0: C'est ce qu'on appelle la lactofermentation, c'est ça ?
1: Exactement. Il faut faire attention avec les fermentations, parce qu'il faut quand même bien stériliser aussi ces bocaux. Si vous voulez mettre votre kimchi dans un bocal, vous pouvez... Le truc que moi je rêve de tester un jour et que je vous invite à tester ou que si vous avez déjà testé, je viens voir comment vous faites s'il vous plaît. C'est que en Corée, la manière la plus traditionnelle de faire son kimchi, c'est d'avoir une grande jarre, une immense jarre en terre cuite dans laquelle on va mettre son chou qu'on va faire fermenter. La jarre, ça s'appelle un hongi, O-N-G-G-I, un hongi. On pourrait en faire une définition dans les décodeurs. Balancer toute votre préparation dans cette jarre et puis ensuite, il faut l'enterrer.
0: Ah, on met ça sous terre.
1: Voilà,
0: c'est ça qui garantit le fait qu'il n'y aura pas d'oxygène.
1: Voilà. Et puis une température constante surtout.
0: Cool.
1: C'est ça qui est super intéressant quand on enterre les choses. Température constante, pas d'oxygène, la fermentation se crée. Vous ouvrez votre pot, attention, parce que si ça a fermenté, ça peut vous péter
0: à
1: la gueule.
0: Péter.
1: Ouais. Il faut faire très gaffe. Moi, j'ai eu le cas avec les boissons de ce cher Squeezie.
0: Oui.
1: J'ai voulu goûter son Chao Kombucha, il m'a explosé à la gueule. Mais par contre, c'est bon. La fermentation, c'est super. Et puis, on retrouve justement cette acidité. Là, il y a aussi un petit peu de piquant, ce qui est chouette pour relever certains plats. Mais tentez de faire votre kimchi. Vous n'avez pas besoin de cette jarre en terre cuite. Hein. Vous avez un simple bocal, vous mettez ça au frigo 2 semaines. Vous allez voir très, très vite les petites bulles qui se créent et la fermentation qui commence. C'est super beau à voir. Puis, ça s'offre à Noël. Moi, j'ai offert un jour à des copains, j'ai fait une vingtaine de pots de kimchi, c'est un super cadeau.
0: Tu m'en as pas offert.
1: Non, j'ai dit aux copains.

0: Marie Riley s'en va avec son kimchi sous le bras.
1: Oui.
0: C'est comme ça que ça fermente.
1: Oui, puis j'ai compris que je devais t'en faire. Oui, c'est comme ça que ça fermente, dans le slip aussi.
0: Ouais. Ça
1: température
0: marcher, ça
1: constante.
0: Mais oui, très bonne idée de cadeau de Noël, si jamais.
1: Oui, c'est joli, vous faites une petite étiquette.
0: Puis vous écrivez...
1: Pour toi, de moi.
0: Du vieux chou fermenté.
1: Oui, est-ce qu'il n'y a pas un jeu de mots avec kimchi ?
0: Off, on a une semaine pour le trouver.
1: Ouais, Kim Kardashian Chi.
0: Allez.
1: C'était nul.
0: Tu peux trouver mieux. Ouais. Tu reviens la semaine prochaine pour une recette un peu amère
1: ouais.
0: Et un excellent jeu de mots avec kimchi.

0: Laissez-moi regarder. Ah oui, mais ça pouvait bien être bien. Il y a Anderson .Paak et Chung Ha sur ce morceau, qui s'appelait Bet on You. Très bien, il est fini. Est-ce que quelqu'un a une question ?
1: Pourquoi les cheveux sont si nombreux ?
0: Pourquoi les cheveux sont si nombreux ? Bon, déjà, ça dépend des gens, mais j'avoue, je ne sais pas. Par contre, je peux vous parler des pluies acides. Ah, alors ça, si comme moi, vous avez grandi dans les années 80, vous vous en souvenez forcément. Et si vous êtes plus jeune, c'est l'occasion d'apprendre un truc. Les pluies acides, c'était un peu le Sauron de l'environnement. On avait l'impression qu'un jour, il allait pleuvoir de l'acide, que les arbres allaient fondre, que les poissons allaient cuire tout seuls dans les lacs, et que si par malheur on n'avait pas de parapluie, on rentrerait à la maison en slip. Ce qui était con, pourquoi est-ce que le slip aurait résisté ? Bon, j'exagère un peu, mais à peine. Parce qu'en réalité, les pluies acides n'ont jamais été assez acides pour nous brûler la peau. Ça, c'est un mythe. Alors, pourquoi tout le monde paniquait ? Eh bien, il faut remonter à l'époque où les usines, et les centrales à charbon et même les voitures rejetaient dans l'air énormément de trucs pas cool ou non trop compliqués comme dioxyde de soufre ou oxyde d'azote. C'est plein de points au Scrabble, mais ça reste pas cool. Parce que ces gaz montaient dans l'atmosphère, se mélangeaient aux nuages et là, ils se transformaient en acide. Et quand il pleuvait, ces acides retombaient avec l'eau de pluie. Pas suffisamment concentrés pour faire des trous dans les parapluies, mais déjà largement assez pour modifier petit à petit la chimie des sols et des lacs. Et c'était ça le vrai problème. Dans certains lacs, l'eau devenait tellement acide que les poissons ne parvenaient plus à se reproduire. Et dans certaines forêts, les arbres poussaient moins parce que leurs racines avaient du mal à absorber les éléments dont ils avaient besoin. Et puis il y avait aussi les bâtiments. Parce que le calcaire se fait grignoter par l'acidité. Mais nos vieilles villes suisses fabriquées en molasse avaient de quoi se faire du souci. Bon, mais est-ce qu'on a eu raison d'avoir peur ? La réponse, c'est oui, parce que le problème était tout de même bien réel. Mais il y a une bonne nouvelle dans cette histoire, et peut-être même une leçon. Contrairement à beaucoup de problèmes environnementaux, celui-là, on a réussi à le réduire. En installant des filtres sur les cheminées des usines et en fabriquant des carburants beaucoup moins riches en soufre, les émissions de gaz forts au Scrabble ont fortement diminué. Résultat, aujourd'hui, les pluies acides sont beaucoup moins fréquentes en Europe qu'il y a 40 ans. Elles n'ont pas complètement disparu, mais elles sont devenues bien moins inquiétantes. La même science qui a inventé les polluants a permis ensuite d'en corriger les effets néfastes. Alors, c'est pas parfait, mais c'est encourageant pour peu qu'on décide de faire des efforts. Mais il y avait une question au début, me semble-t-il. Mais laquelle était-elle ?
1: Pourquoi les cheveux sont si nombreux ?
0: Alors, je ne sais pas.
1: Parce qu'il ne veut pas faire une baleine à bosse qui les attaque.
0: Quoi ?
1: Quand ils sont en baignoide dans le lac.
0: Ah oui, ouais, t'as décidé de te foutre de ma gueule, c'est ça ? Ça a été réussi. Allez, oui.

On range cet avant-dernier morceau dans sa petite boîte à musique. Merci Florence Alazi pour la programmation d'ailleurs. Stephen Baldwin fut très précieux au niveau de la technique. Merci Marie Riley pour les conseils culinaires. Et comme on est au bout de cette semaine consacrée à l'acidité, un immense merci à Fanny de Hugo Reitzel ainsi qu'à Laurent de Fermentiera. Je glisse aussi un petit mot pour Finlay qui pose les questions auxquelles la grosse voix galère à répondre. Et puis enfin, merci à vous de suivre ce périple consacré aux saveurs de base. Moi, j'ai appris plein de choses. Et j'espère que vous aussi. Voilà qui est fait pour l'acidité. La semaine prochaine, on va devoir s'armer de courage puisque Umami s'attaque à l'amertume. Mais si on a résisté à l'acide, tout va bien se passer.

la préparation gastronomique de la choucroute n'est pas une chose aussi commune que vous le pensez peut-être. Nous n'irons pas jusqu'à dire que c'est une spécialité asiatique, mais elle nous réserve des surprises. Un maître de la gastronomie, M. Gautreau, chevalier de l'ordre de la chaîne des rôtisseurs, est en train de faire mijoter des choses excellentes à base de choucroute. Il rivalise avec un collègue d'Outre-Sarine pour présenter à une tablée de fins connaisseurs les plats les plus succulents et les plus surprenants. Choucroute aux perdreaux, aux escargots, aux faisans, à l'ananas, au canard, à la crème, au champagne, que sais-je. Le président directeur général des fabricants de choucroute et d'autres grosses légumes, c'est le cas de le dire, sont-ils dignes de ce plat qui les engraisse au propre et au figuré? Observez-les bien et surtout, observez vos hôtes la prochaine fois que l'on déposera sur votre table la choucroute aux puissants effluves, qu'elle soit couronnée d'ananas, de volaille, de ripli ou d'économiques petites saucisses.

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1: C'est l'Espagne qui affrontera la France en demi-finale de la Coupe du Monde de football, mardi à Dallas. Les Espagnols qui ont été plutôt peu efficaces ce vendredi soir en début de match face à la Belgique. Le but de la victoire s'est fait attendre, mais le score est final et sans appel, 2-1. La dernière fois que les Espagnols se sont qualifiés en demi-finale de la Coupe du Monde, c'était en 2010, année d'ailleurs de leur titre mondial. Au moins 12 morts dans un feu de forêt en Andalousie, dans le sud de l'Espagne. Les victimes ont été prises au piège dans leur véhicule ou ont été rattrapées par les flammes alors qu'elles tentaient de s'enfuir à pied. Selon un dernier bilan, qui date de ce vendredi soir, au moins 12 personnes, dont très probablement des étrangers, sont mortes. Le département fédéral des affaires étrangères, lui, affirme qu'aucun ressortissant suisse ne figure parmi ces victimes décédées qui ont été identifiées. Mais il faut quand même dire que il reste encore des victimes qui, elles, n'ont pas encore été identifiées par les médecins légistes. Cuba, encore une fois dans le noir. Depuis ce vendredi soir, c'est le blackout, coupure générale d'électricité dans tout le pays, la deuxième en 5 jours. La compagnie nationale d'électricité cubaine admet être en proie à une crise énergétique aggravée, principalement à raison du blocus pétrolier imposé par Washington, mais il faut le dire aussi à cause de la vétusté de ses infrastructures. L'enfant terrible du ski suisse n'est plus. On a appris ce vendredi soir la mort de Roland Colombin, le grand rival mais aussi le grand ami de Bernard Russi dans les années 70. Il est décédé à l'âge de 75 ans après un combat contre le cancer qui aura duré 2 ans. Enfant terrible mais aussi enfant doué. Au début des années 70, Roland Colombin a remporté 8 courses de la Coupe du Monde et a obtenu 2 fois le globe de descente. En tennis, à Wimbledon, c'est Yannick Sinner qui se frottera à Alexander Zverev dimanche en finale masculine. En début de soirée de ce vendredi, le numéro 1 mondial étonnant du titre n'a pas laissé la moindre chance à Novak Djokovic dans la deuxième demi-finale. L'Italien a dominé le Serbe 6-4, 6-4 et 6-4. Tour de France cycliste, c'est Tim Merlier qui est arrivé premier à l'arrivée de l'étape du jour ce vendredi. C'était à Bordeaux. Le Belge a remporté cette 7e étape au sprint devant le Norvégien Søren Werenskiold et l'Érythréen Binyam Girmay. Tadej Pogacar lui conserve le maillot jaune. La météo, eh bien, après une nuit en bonne partie dégagée, le temps sera assez ensoleillé dès ce samedi matin et pour tout le week-end d'ailleurs, le tout avec une faible bise. Côté température, le thermomètre ne devrait pas indiquer plus de 32 degrés au meilleur de l'après-midi. Il faudra toutefois s'attendre à des orages en fin de journée, des orages qui pourront être par endroits violents.
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3: Coupe du monde de football, c'est l'Espagne qui affrontera la France en demi-finale mardi prochain à Dallas. L'Espagne qui a difficilement battu hier soir la Belgique 2-1 en quart de finale grâce à un but tardif de Mikel Merino. La dernière fois que les Espagnols se sont qualifiés en demi-finale de la Coupe du monde, c'était en 2010, année de leur titre mondial. 4118 morts. Le bilan du double séisme du 24 juin au Venezuela s'alourdit encore, dépassant désormais les 4000 personnes décédées. Le bilan pourrait toutefois encore s'alourdir considérablement. Si les autorités restent muettes sur les disparus, l'ONU évoque jusqu'à 50 000 personnes qui manquent encore à l'appel. D'autres sources parlent de 10 000. Drame dans le sud de l'Espagne. 23 personnes toujours portées disparues près de 24 heures après un violent incendie de forêt près de Almeria en Andalousie. Le bilan s'établit pour l'heure à au moins 12 morts, dont une majorité probable d'étrangers. Cette région touristique abrite notamment une importante communauté britannique. Les recherches se poursuivent. Tension maximale au Moyen-Orient. Donald Trump accepte de poursuivre les discussions avec l'Iran, mais maintient que le cessez-le-feu est terminé. Téhéran, de son côté, refuse toute reddition et menace de riposter, y compris contre Israël. Lueur d'espoir, toutefois, une délégation qatari est arrivée hier à Téhéran pour tenter une médiation. Sur la ligne de front dans l'est de l'Ukraine, l'armée russe a largué hier 7 bombes sur la ville de Kramatorsk. Bilan 4 morts parmi lesquels un adolescent et au moins 9 blessés. Les bombes russes sont tombées sur un immeuble d'habitation, un magasin ainsi que des maisons individuelles. Retrouvailles historiques en Grande-Bretagne. Le roi Charles III et Camilla ont reçu hier le prince Harry, Meghan et leurs deux enfants. Une première en 4 ans. Le couple installé en Californie depuis leur rupture avec la famille royale en 2020 était en voyage en Europe. La légende du ski alpin helvétique Roland Colombin n'est plus. Le Valaisan est décédé à l'âge de 75 ans, c'est ce qu'a annoncé hier sa famille sur Instagram. Vice-champion olympique de descente en 1972 à Sapporo, il luttait contre la maladie depuis 2 ans. Coup dur pour la Nati. Johan Mozambi ne pourra pas participer au quart de finale du mondial de football entre la Suisse et l'Argentine samedi à Kansas City. Le Genevois souffre toujours du genou gauche. C'est Fabian Rieder qui devrait le remplacer aux côtés de Brel Embolo. Météo, votre samedi sera assez ensoleillé et chaud, jusqu'à 32 degrés l'après-midi. Attention, orages isolés en montagne dès midi, s'étendant au relief l'après-midi. Débordements possibles en plaine en soirée avec pluie intense et rafales. Nord du plateau et Jura moins touchés. 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
1: 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Fabien Grenon.
2: La vague de chaleur se poursuit en Suisse avec des températures entre 31 et 35 degrés au nord des Alpes jusqu'à jeudi prochain minimum et jusqu'à vendredi au Tessin, annonce Météo Suisse. Conséquence, Genève interdira les travaux extérieurs exposés au soleil de lundi à mercredi. Face au risque d'incendie, tous les cantons sauf l'Oberland bernois interdisent désormais les feux en forêt avec interdiction totale en plein air dans les cantons de Vaud, Valais, Tessin et certaines régions grisonnes. Neuchâtel interdit dès lundi les pompages dans les cours d'eau et appelle à économiser l'eau pour les usages non essentiels. Réchauffement diplomatique après 15 mois de crise entre l'Algérie et le Mali. Les deux pays voisins du Sahel ont annoncé hier la réouverture réciproque de leurs espaces aériens et le retour de leurs ambassadeurs respectifs. Les relations s'étaient gravement dégradées depuis l'arrivée au pouvoir de la junte malienne qui accusait Alger d'ingérence. Cuba a subi une nouvelle coupure générale d'électricité hier. Il s'agit de la 4e en moins de 6 mois et de la 9e depuis la fin 2024, selon la Compagnie nationale d'électricité. L'île communiste est en proie à une crise énergétique aggravée par le blocus pétrolier imposé par Washington. Patrick Bruel, visé par une nouvelle plainte pour viol. Cette nouvelle plainte a été déposée le 24 juin auprès du parquet de Nanterre, près de Paris. La plaignante accuse le chanteur français de l'avoir violée en région parisienne dans les années 2000, alors qu'elle avait 16 ans. Au moment des faits dénoncés, elle exerçait la profession de mannequin. L'artiste, âgé de 67 ans, est déjà mis en examen depuis le 10 juin dans 4 affaires. Patrick Bruel a nié l'ensemble des faits qui lui sont reprochés. L'Espagne affrontera la France en demi-finale de la Coupe du Monde mardi prochain à Dallas. Les Espagnols ont difficilement battu la Belgique hier soir 2-1 grâce à un but tardif de Mikel Merino. Quant au quart de finale Suisse-Argentine, ça aura lieu ce samedi à Kansas City à 3h du matin en Suisse. Un match qui se fera à nouveau sans Johan Mozambi. Le Genevois souffre toujours du genou gauche. Un mot de sport encore, Tour de France cycliste. C'est Tim Merlier qui est arrivé premier et à l'arrivée de l'étape du jour hier à Bordeaux. Le Belge a remporté cette 7e étape.